s'appelle Avis de Tempête. Vous incarnez un présentateur météo, mais pas que, complètement dépassé par les fracas du monde.

0: comme ref, mesdames, messieurs, pour votre génération qui regarde sûrement pas le 20h et qui s'informe autrement. Et le mesdames, messieurs, bonsoir, il vient d'où, vos souvenirs d'enfance?
1: Ouais, je sais pas, pour moi c'est même l'expression que j'aime bien, c'est ce truc un peu solennel, ouais. Et à la fois qui s'adresse à tout le monde, et puis quand on dit mesdames, messieurs, on a l'impression qu'on va dire un truc important.
0: Oui, c'est vrai.
1: C'est beaucoup plus que, écoutez-moi, j'ai un truc à vous dire, là c'est mesdames, messieurs. Ça, oui. Voilà, c'est vraiment, écoutez-moi parce que ça va être important, et je trouve ça très chouette, et surtout je voulais que l'album ce soit un peu une injonction. C'est-à-dire que comme c'est un premier album, que j'avais la sensation que voilà, à part quelques personnes qui ont vu les gens qui dansent de temps en temps, je suis loin d'avoir eu une reconnaissance nationale ni rien du tout, donc il faut un peu montrer ce qu'on fait, et je pense que c'est un peu une invitation à écouter l'album.
0: C'est sa première rencontre, mesdames, messieurs, point d'exclamation. Mesdames, messieurs, c'est pas seulement les gens très bien habillés de la télé qui le disent, ou les hommes politiques au début d'un discours, ça peut être aussi quelqu'un qui fait la manche dans le métro.
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0: Ça s'appelle Un cri dans le métro. Et donc, autant sur la chanson d'avant, vous incarnez un personnage qui était plutôt rigolo. Là, vous incarnez quelqu'un qui est en pleine détresse et qui va exploser. C'est des rôles que vous vous écrivez. Pourquoi ces rôles-là ?
1: Ça dépend. Des fois, je prends un rôle, des fois, je prends une incarnation, ou des fois, je ne joue pas de rôle. Ça m'arrive aussi.
0: Dans les chansons.
1: Ouais. C'est, en fait, je m'adapte beaucoup par rapport à la chanson. Hein. C'est-à-dire que moi, c'est pas du tout un album concept. C'est vraiment chanson par chanson. Si je pouvais, je ne sortirais que des chansons une par une, mais je voulais faire un contenant quand même. Et je pense que là, pour le coup, c'est plus une incarnation de ce que j'ai vu, d'une situation. C'est-à-dire qu'on a tous vécu un peu ce truc-là, et même ailleurs que Paris, ailleurs que Lille, là où il y a encore même un bus, dans la rue, tout simplement. Ouais. Je veux dire, ce mec que j'ai vu péter un câble dans le métro, hein, littéralement, bah là j'ai pris la position osée de devoir l'incarner, et je le fais sur scène, et je pense que ça a donné du cachet au message, et ça a donné surtout plus de puissance au message.
0: Plus de force, c'est-à-dire que quand vous êtes cette personne et que vous vous adressez aux gens en disant mesdames, messieurs, c'est plus fort que si vous vous mettez oui dans votre rôle de chanteur observateur et vous dites j'ai vu un type dans le métro, il a dit ça.
1: Bien sûr, parce que moi j'étais pas derrière la vitre du métro, c'est ce que je dis souvent, j'étais même dans le métro, et à ce moment-là je le dis pas fièrement, mais je veux dire, moi non plus j'ai pas donné 2 euros, hein. Je veux dire, quand il est passé j'ai à peine laissé un regard, et c'est pour ça que c'est pas une chanson très engagée. En fait, c'est une chanson beaucoup plus engagée contre l'indifférence que je mettais en avant. Donc cette incarnation était nécessaire, je pense.
0: Donc, plus, on va dire, oui, vous êtes concerné par ce qui se passe autour de vous, que ce soit dans Un vide tempête ou Un cri dans le métro. Mais qu'est-ce qui fait qu'un moment comme ça, ça devient une chanson, typiquement là, Un cri dans le métro, qu'est-ce qui fait que ce jour-là, cet homme-là qui fait la manche et qui s'énerve parce que personne lui donne et qu'il est au bout du scotch, qu'est-ce qui fait que ça devient une chanson ? C'est quoi le déclic pour vous ?
1: Bah justement, c'est quand je dis le cri dans le métro, c'est le cri, et c'est un peu la sensation qu'on a tous crié à ce moment-là. C'est des moments un peu rares comme ça où parce que quelqu'un qui fait de la manche dans le métro, il y en a tous les jours. Hein, je veux dire, on les voit tous les jours quand on va au boulot ou quand on va ailleurs, peu importe. Là, ce gars-là avait un truc où il s'est énervé contre une pauvre vieille dame, comment qu'elle était pour rien en fait.
0: Ouais.
1: C'est ça, on y est pour rien, et à la fois c'est devant nous. Alors qu'est-ce qu'on fait ? Est-ce qu'on regarde ? Est-ce qu'on regarde pas ? Lui, il a décidé qu'il fallait le regarder à ce moment-là. On l'a tous regardé. Et puis finalement, cette dame, elle a donné 2 euros, et moi je me suis dit, ok, c'est peut-être un moment d'humanité à photographier. Et c'est important pour combattre l'indifférence. La seule chose que je combats presque dans cette chanson, c'était important d'en faire quelque chose d'immortalisé. Ouais.
0: Bah vous l'écouterez sur le premier album de Sam Sauvage, Mesdames, Messieurs, point d'exclamation. Donc, et si ça se trouve, j'ai dit une grosse bêtise, Sam, parce que pour nous qui achetons des disques, qui découvrons des artistes, je me dis, première grosse tournée, premier album, première nomination, victoire, révélation, c'est le début de l'aventure. Mais en fait, vous, l'aventure a démarré bien avant. Ça fait plusieurs années que vous faites de la musique.
1: Oui.
0: Vous avez même lu dans une interview dire que vous aviez la sensation même d'avoir eu un petit temps de galère.
1: Ah oui, bien sûr. Après, c'est normal que les gens ne savent pas. Hein,
0: parce bah oui.
1: Il y a une exposition un peu cette année, des choses comme ça, dont je suis très très content.
0: Ouais.
1: Sauf que moi, ça change ma vie aussi. Hein. Ça change la tête de mes concerts aussi,
0: ouais.
1: Tout ça. Mais non, moi, ça fait 10 ans que je fais de la musique, et ça fait à peu près, je pense, oui, pour être honnête, 8-9 ans. Très vite, j'ai voulu avoir un projet musical, tenter ma chance, en fait, en tant que jeune dans la musique. Donc, ouais, j'ai connu un peu 8 ans, 9 ans de bar, de resto, et comme je disais, de concert dans l'indifférence, mais une indifférence nécessaire avant de connaître autre chose, je pense.
0: Qu'est-ce qui vous a donné la niaque, la force de continuer ? Parce que oui, servir des pizzas ou des bières pendant 1 an, 2 ans, en attendant, soit, mais 8 ans, c'est long. C'était quoi ? C'était de l'espoir ?
1: Je pense que j'avais beaucoup d'espoir, et même si je traversais forcément des grands moments de doute, mais comme j'en traverse aussi aujourd'hui, parce que là maintenant il y a une autre pression, la sortie d'album, des choses, donc en fait c'est une pression différente. Il y a la pression d'arriver à sortir un album, ensuite la pression que l'album fonctionne. Il y a toujours de la pression dans la vie, mais pas que pour ce métier-là, il y a des métiers bien pires que ça d'ailleurs. Moi j'ai cette chance-là. Non, mais je pense que j'ai tenu, entre guillemets, hein, c'était pas si dur que ça, mais j'ai tenu parce que l'aventure est aussi intéressante. Le chemin est aussi intéressant que la présumée arrivée qui n'existe pas.
0: Oui.
1: Et pour moi, tant qu'il n'y a pas d'arrivée, il y a du chemin. Et moi, ça me plaît. Donc, même jouer dans les restaurants, si demain j'y retourne, alors oui, ça va me faire bizarre, mais c'est pas un truc qui va me m'horripiler.
0: Est-ce que maintenant vous pouvez dire mon métier c'est musicien ? Et si oui, à partir de quel moment vous avez commencé à le dire ?
1: j'ai commencé à le dire de manière tout à fait pragmatique et très économique, en fait, à partir du moment où j'en vis. Alors, ouais. Je veux dire, là, c'est, ça fait depuis récemment, très récemment, ça fait un peu moins d'un an. Et oui, moi, je me suis toujours refusé à dire, en présentant que j'étais musicien, je disais souvent, bah, je suis Berman, mais je fais de la musique, je suis comment régisseur au théâtre, je l'ai été pendant 2 ans, mais je fais de la musique et j'aimerais bien un jour que ça fonctionne. Et là, aujourd'hui, bon, si ça fonctionne, je sais pas, mais en tout cas, je dis, je suis musicien. C'est mon métier et c'est très très cool.
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le musicien Sam Sauvage est notre invité ce soir. Et sachez que sur l'album, vous allez aller de surprise en surprise et plein d'ambiances différentes. J'ai beaucoup aimé à quel point vous m'avez baladé, vous avez joué avec mes émotions, mes humeurs, mes réactions, en écoutant Mesdames, Messieurs, j'ai un sourire amusé, en écoutant Je suis pas beau, parce qu'on se l'est tous chanté ado en se regardant dans le miroir.

0: sommes sauvages. Je suis pas beau. Mais voilà, là, les ados vont vous adorer. Hein.
1: Ah, c'est vrai?
0: Ah, oui, je pense. On se dit, ah, je suis pas toute seule. Moi, si j'avais eu cette chanson-là quand j'avais 15 ans, ça m'aurait fait un bien fou.
1: C'est vrai? Ah ben, ouais. Moi, il m'a fait un bien fou de l'écrire aussi.
0: Donc, il y a ces moments-là vraiment joyeux, souriants, bah, comme les gens qui dansent, ou comme ça, on laisse Femme Sauvage nous emmener dans son univers. Et puis, je vous rappelle que le monde va mal, hein, on l'a dit au tout début de l'interview. Et donc, il pleut des femmes. Histoire vraie, Sam, vous avez perdu une amie victime d'un féminicide.
1: Tout à fait, oui. Il y a un an, à peu près ça.

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1: Des filles au destin volé par ceux qui manquent de courage, quelle plume. C'est forcément plus difficile à écrire que je suis pas beau. Ou alors est-ce que c'est juste une difficulté différente?
2: Je pense que c'est tout seul au bout d'un moment. Il y a des chansons comme ça qu'on écrit en 10-15 minutes, celle-là forcément faisait partie, parce que d'autant plus que ça m'a touché personnellement. Et je pense que ça m'a fait du bien de l'écrire en fait. Moi ça remplit. De toute façon, en tant qu'artiste, on fait des chansons souvent pour se remplacer des consultations de psy, hein. C'est littéralement ça. Hein. Parce que, et en fait, c'est la même chose qui s'est passée là. Et même si c'est un sujet difficile, dur à écrire, dur d'en parler en interview, tout ça, je pense que c'est nécessaire d'en parler. C'est justement ce qui fait tout l'intérêt de cette chanson. C'est pas pour rien que je l'ai écrite, c'est quand j'ai découvert que mon ami Lison, hein, son prénom, comment en fait n'était qu'un numéro. Quand je l'ai vu sur le compte Noutout, sur Instagram, des choses comme ça, qu'en fait c'était la 171e, 163e de l'année, je ne sais plus. Et comment, c'est ça, c'est pour ça qu'il pleut des femmes, je parle vraiment de cette averse-là. Et même si c'est dur d'en parler, je pense qu'il faut en parler, il faut encore en parler. C'est à force d'en parler qu'on va réussir à combattre au moins le truc. Et si je peux apporter ne serait-ce qu'un petit caillou à l'édifice, ce sera déjà ça.
1: Bah merci de l'avoir fait, elle est très poignante et parlante, et en plus merveilleusement écrite cette chanson. Revenons à la maison, ça fait plaisir. Boulogne sur mer.
2: Bien sûr.
1: C'est un endroit important pour vous. C'est là que vous avez grandi, Sam ?
2: Oui, tout à fait, c'est ça. Je suis un nordiste, un vrai de vrai.
1: Et il y a une chanson donc dédiée à votre ville, Boulogne.

0: C'est quoi votre fidélité, votre lien à Boulogne pour en faire une chanson? C'est comme Orelsan avec Caen.
1: Bah c'est une phrase que je dis toujours, mais c'est parce que quand je l'ai trouvée, quand elle m'est venue, je me suis dit que c'était la meilleure façon de décrire cette ville-là. Et c'est un vrai compliment, hein, ça paraît bizarre, mais c'est juste que c'est une ville qui est aussi belle dans sa laideur que laide dans sa beauté. Je trouve que c'est vraiment la phrase qui lui convient le mieux, c'est que j'aurais pu glisser dans cette chanson d'ailleurs si je l'avais pas trouvée après.
0: Pour la réédition, on note.
1: Pour Boulogne 2. Mais c'est une ville qui a déjà qui m'a hébergé, j'aime bien ce terme-là, de mes 0 à mes 18 ans. Ouais. Moi, je me définis très peu de là d'où je viens. Mais par contre, c'est important d'en parler. Je veux dire, moi, je me définis plus par là où je vais. C'est ce que je préfère. Mais par contre, je voulais quand même rendre hommage un peu à cette ville et parler aussi de ce qui se passe là-bas. Parce que c'est une ville qui a beaucoup d'histoire, qui a été détruite pendant la guerre, des choses comme ça. Mais les gens, je sais pas pourquoi, ont gardé un cœur énorme. Et les événements aussi tragiques qui s'y passent, avec le cimetière de la Manche, hein, comme on dit, les migrants qui se noient dans la Manche, et je vois en fait tous les clichés très tenaces à Boulogne, et on parle de racisme, on parle de tout ça, alors qu'en fait moi tout ce que j'ai vu c'est des pêcheurs aller sauver des migrants en mer, donc les pêcheurs avant qui mouraient de la mer viennent maintenant sauver ceux qui sont dans des embarcations de fortune, et ça je voulais un peu trouver ce double sens pour raconter cette double histoire, ce passé et ce présent, qui finalement se lie comme jamais à présent même.
0: Il y a beaucoup de profondeur en fait dans votre album, et c'est vrai que avec les premières chansons, notamment Les gens qui dansent, etc., on ne s'attendait pas forcément à ça. Est-ce que vous vous rendez compte que vous surprenez, dans le très bon sens du terme, mais voilà, moi, franchement, la première, je me suis fait avoir. Je vous ai vu arriver, votre petit look, là, votre petite chorée et tout. J'ai dit, génial, il est trop sympa, Sam Sauvage. En fait, oui, il est trop sympa, Sam Sauvage, mais il est aussi très profond. Enfin, je veux dire, il y a du monde là-dedans.
1: Il n'est pas dépressif, promis.
0: Non, c'est pas ça. Vous êtes intelligent, vous écrivez divinement. Quand, dans Roi du silence, vous racontez l'histoire alors de beaucoup de couples, mais là en l'occurrence c'est l'histoire de vos parents et de votre papa qui se barre au moment de votre naissance. Vous avez des phrases géniales. Qu'on est...

0: roi du silence, ça vous évite la consultation de psy pour vous réconcilier avec votre père?
1: Bien sûr, et c'est pour ça qu'il y a autant de métaphores. Parce que,
0: de toute façon, il y a des princesses, des rois, tout ça. Mais
1: j'assume de dire que je me cache derrière ça. En fait, j'ai pas de problème à le dire, et je pense que le jour où je réussis à écrire une chanson avec des mots directs, comme je le fais souvent dans d'autres chansons, c'est que là, j'aurais vraiment guéri mon truc à l'intérieur de moi. Mais bon, on guérit pas souvent si vite qu'on veut, et puis surtout, moi, j'ai même pas envie de guérir, je me sens très bien comme ça aussi maintenant, donc je me suis un peu caché derrière ces métaphores-là. Et si je l'ai sorti, parce que c'est un peu une valeur personnelle, j'écris d'habitude plus sur les gens que sur moi. Là, je me suis dit que mon histoire, je pense que je suis pas le seul à l'avoir vécue, je pense qu'elle parlera à beaucoup de gens, donc c'est pour ça que je voulais un peu la glisser comme ça, en espérant que les gens la comprennent, la reçoivent, bien sûr. Ouais.
0: Alors, on parle de mots directs. Je ne t'aime plus, c'est suffisamment direct.
1: Ouais, là, pour le coup, je n'ai pas besoin de psy. J'y suis allé franco.
0: On y va, alors. Sam Sauvage, je ne t'aime plus, mesdames, messieurs. Désolé, les psys, on ne peut pas tout avoir.

0: Message reçu, Sam Sauvage est l'invité de Décibel. J'ose même pas vous demander pour qui elle était, si la personne a bien reçu le message. Non, c'est vrai. Non, mais hey, c'est hyper cruel.
1: Ouais, mais je pense que c'est mieux de le faire en chanson que de dire des mots pareils en face ou un truc du genre.
0: C'est vrai.
1: Surtout, c'est plus facile de dire. Je trouve que dans la vie, c'est plus facile de dire je t'aime dans un gros mensonge que je ne t'aime plus dans une vérité bien brutale. Donc, dans un album, c'est mieux que dans une relation.
0: Comment vous bossez, Sam Sauvage, ce premier album? Il est né de vous uniquement ou bien vous êtes plusieurs? Est-ce que quelqu'un écrit avec vous, compose avec vous, produit avec vous?
1: Alors sur Mesdames, Messieurs, comme sur l'EP avant, l'album comme l'EP, moi j'ai fait auteur, compositeur, interprète dans sa totalité. C'est-à-dire que voilà, j'ai tout écrit tout seul, la musique aussi, le texte, et par contre l'interprétation également, pardon. Et après, par contre, pour la première fois, je me suis entouré d'arrangeurs. C'était une volonté de ma part, je voulais un peu ouvrir ma musique à d'autres horizons, notamment sur des titres comme Boulogne, Il pleut des femmes, Je ne t'aime plus, là qu'on a écouté tout à l'heure. Et en fait, j'ai rencontré des gens assez sympas pour le faire. Pierre Cheguillaume, Simon Kenéa, qui travaille notamment les Aouts à Gazon, à Nantes, dans un studio. On a fait ça pendant tout l'été dernier. Et puis aussi David Onfrin, qui comment travailler sur Ne danse pas pour elle, la basse, un peu on l'a appelé le hooligan de la musique, et je trouve ça hyper bien trouvé.
0: On va écouter d'ailleurs Ne t'en fais pas pour elle tout à l'heure. Donc voilà, on va se rendre compte de ce que le hooligan.
1: C'est ça, c'est un vrai de vrai. Et une dernière personne qui est Xavier Demar, qui a travaillé beaucoup avec son frère Pierre Demar sur Je suis pas beau pour ce côté pop, cette fraîcheur. En fait, j'allais chercher des sonorités chez des gens pour ressembler à mon album.
0: Est-ce que vous, naturellement, vous allez vers quel genre de sonorité? C'est quelque chose comme les gens qui dansent? C'est un truc un peu cold wave, un peu post-punk?
1: Du tout, mais je suis vraiment très éclectique. Dans chaque chanson, il y a un style différent. C'est ça que j'aime bien. C'est ce que j'espère avoir.
0: Mais par exemple, quand vous composez quelque chose qui est brut, qui n'a pas été arrangé, etc., ça ressemble plutôt à quoi? À des sons synthétiques? Ça ressemble à du piano? Comment vous.
1: Ça dépend de la façon dont je compose, en fait. C'est-à-dire que parfois, des fois, quand j'ai le texte avant, je vais l'habiller d'une certaine manière. Et quand je vous dis que le texte est un peu solennel, des choses comme ça, je vais le faire au piano. Et puis parfois, j'ai un riff de guitare, ou parfois, j'ai juste un truc de
0: synthé. Donc vous êtes pianiste, guitariste?
1: En fait, j'aime bien dire que je fais un peu tout, mais pas très bien. Je suis pas un grand soliste de guitare, je suis pas un grand pianiste du tout. Mais
0: ça vous permet de bosser et de composer.
1: C'est ça, ouais. Ça me permet en fait de composer. Et après, il y a des gens dont c'est le métier, par exemple, d'interpréter très bien les guitares, tout ça, à qui je confie ça de manière naturelle.
0: Mais d'accord, mais je comprends mieux aussi pourquoi vous êtes tellement chouette en interview, pourquoi aussi vous êtes tellement contente de faire plein.

0: date, c'est parce qu'en fait, toute une partie du boulot est archi solitaire pour vous.
1: Ah oui, carrément, moi je suis content quand je m'entoure d'équipe après.
0: Oui, oui, je comprends mieux ça, ouais, c'est ça. Mesdames, messieurs, est disponible, vous l'avez compris, c'est un vrai coup de cœur pour toute l'équipe de Décibel, et c'est très sympa d'être venu nous en parler.
1: Merci de m'avoir accueilli.
0: À la prochaine, Sam.
1: À bientôt, merci pour tout.

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2: Bonjour.
3: Bienvenue dans Décibel. C'est la première fois que vous venez dans l'émission.
2: Et complètement, comment j'ai pu manquer ça, Décibel?
3: Voilà.
2: Je viens en courant.
3: Exactement, en tout cas je suis ravie de passer ce petit moment ensemble à l'occasion donc de la sortie The Kiss The Beast. L'album commence par la chanson du même nom, un vrai générique de début comme on les aime.

chanson que vous allez écouter une fois et chanter 150 000 fois. Voilà, c'est le principe de ce Kiss the Beast. Alors, avant de se plonger dans l'album, Sébastien, j'avais envie qu'on fasse un peu les présentations, puisqu'on ne s'est jamais parlé ici, et dire que c'est super réjouissant d'avoir un artiste tel que vous dans l'émission, parce qu'en fait, il y a plein de portes d'entrée à votre travail. Il y a des gens qui ont pu vous découvrir sur la bande originale de Lost in Translation, le très beau film de Sofia Coppola en 2003, avec...

votre ritournelle qu'on utilisait tout à l'heure en générique de bienvenue. Alors oui, elle date de l'album Politics en 2004, mais elle était aussi jouée merveilleusement à la cérémonie d'ouverture des Jeux Paralympiques Paris 2024.

0: quel genre de souvenir ça pour vous, cette cérémonie des JO?
1: Grand souvenir, vraiment, c'était vraiment très impressionnant à faire. Déjà, j'étais très content qu'on m'invite, qu'on me propose de le faire. Je me suis dit, ah bah, vraiment, c'est sympa, quoi. Je me voyais finir au fond d'une cave tout seul, et puis en fait, non, on m'a cherché, et on m'a mis en plein soleil, voilà. Non, en vrai, j'étais hyper content qu'on m'appelle pour faire ça. J'ai des grands souvenirs, je l'ai dit souvent, mais j'adorais ce convoi qui venait me chercher à les maisons pour aller répéter sur place, donc avec des policiers, des motards qui ouvraient le chemin, comme ça, Paris n'a jamais été aussi fluide.
0: C'est ça.
1: C'était journée porte ouverte, quoi.
0: À la Concorde en 5 minutes.
1: C'était génial de vivre Paris comme ça. En plus, en vrai, franchement, je veux dire, Paris sans embouteillage, c'était vraiment merveilleux. Donc ça, j'adorais ça. Surtout les enfants, il y avait ce côté convoi présidentiel qu'on aimait beaucoup.
0: Ouais.
1: Et puis, j'ai adoré être sur la place de la Concorde comme ça, mais transformé. Moi, surtout que bon, c'était à la fin de l'été, c'est hyper beau et le ciel bleu, cette ambiance de fin d'été et tout. D'habitude, déjà, j'adore ça, la fin de l'été, mais là, en plus, avec cet événement-là, alors, c'était vraiment magique, quoi.
0: Ouais, côté patrimonial aussi, quand même, de se dire que oui, vous avez une carrière, on l'a dit, voilà, de 25 ans, forcément plein de bons moments. Vous avez voyagé partout dans le monde avec votre musique, mais là, cette chose-là de représenter la France, ça fait quelque chose à l'ego ou pas du musicien que vous êtes?
1: Ouais, quand même pas mal, je dois dire, c'est vrai. Et après, j'ai été fait chevalier des arts et des lettres, et je crois que c'est pour ça, j'ai l'impression, parce que c'était dans la foulée. Donc j'imagine que ça a eu une influence. J'ai jamais su vraiment pourquoi j'avais été fait chevalier des arts et des lettres, mais ça, à mon avis, c'est pour ça. Et puis, c'est vrai que, alors, autant je suis complètement apolitique, et puis j'ai un refus de l'autorité total. Mais, enfin, même si j'ai un super bon feeling avec la police, je me souviens notamment une fois à Cannes.
0: Ouais.
1: J'avais été au jouet club de Cannes. Et moi, j'achète beaucoup de cadeaux aux enfants. Enfin, bon, je suis très bon.
0: Vous en avez à vous, puis j'imagine qu'il y en a en plus des enfants autour de vous.
1: Non,
0: vous
1: les gâtez. Là, c'était vraiment mes enfants,
0: vos enfants.
1: Les miens, quoi. Ouais. Et on avait tellement de sacs, donc on marchait un peu comme ça dans la rue. Et carrément, des policiers m'ont reconnu et nous ont aidé à porter les sacs de jouets jusqu'à l'appart. Donc, j'étais là, ouais, super.
0: C'est
1: et donc, mais, alors, voilà. Donc, mais enfin, en tout cas, c'est vrai que je me sens toujours un petit peu, c'est ce que je dis souvent, mais un peu renégat. J'ai l'impression que je vis tout seul dans ma cabane. Enfin, je ne vis pas dans une cabane, et en plus, je ne vis pas du tout seul. Mais c'est une impression que j'ai un peu comme ça. Donc là, le fait de participer à un truc un peu commun, de partager ça avec les gens qui habitent le même pays que moi, ça m'a fait hyper plaisir, clairement.
0: Sinon, j'ai une théorie pour la médaille. C'est peut-être pour l'Eurovision. Allez savoir. Moi, j'ai un souvenir ému de Sébastien Tellier, Eurovision 2008. Il entre sur scène en voiturette de golf. Moi, j'ai trouvé ça so chic, so French. Elle est encore dans ma playlist, cette chanson divine. Moi, je l'ai trouvé extra.
1: Ah, c'est sympa. J'étais content avec cette chanson parce qu'en fait, on croit que derrière, ce sont des voix qui chantent comme des chœurs. Mais en fait, donc, les gens de l'Eurovision m'ont obligé à ce que ces espèces de chœurs qui arrivent derrière, choup, wap, ouais, du choup, soient chantés en vrai. Mais en fait, non, moi, tout ça, ces sons-là, je les ai avec un synthé qui était le Roland RD700. Enfin, je veux pas être trop technique, mais, et j'avais, une fois, j'avais loué ce synthé pour un concert. Enfin, bon, bref. Et puis, j'étais tombé sur ce son-là qui est un son magique.
0: Ouais.
1: Si on appuie, on met quelques doigts et ça
0: organise.
1: Ça organise toute une chorale. Et j'avais adoré ce truc-là. Et je m'étais dit, un jour, je m'achèterai. Donc, je me suis acheté. Et puis, en m'amusant avec à la maison, j'étais tombé sur cette chanson. Mais en fait, j'avais commencé, c'est rare d'ailleurs, dans une chanson, j'avais finalement, d'une certaine façon, commencé par les arrangements. Parce qu'en appuyant sur le synthé, ça faisait choupi-wapi-wapi-la. Et puis par-dessus, j'avais inventé une petite mélodie, ça donnait divine, quoi.
0: Bah, moi, j'aimais beaucoup. Voilà. Donc, moi, pour ça, je vous aurais filé la médaille, que ce soit pour ça ou pour les JO. En tout cas, elle est là, la médaille de chevalier des arts et lettres. Bravo à vous, Sébastien Tellier.

0: chanson qui s'appelle Copycat, Copycat Ferm. Dans le meilleur des cas, un copieur. Dans le pire des cas, c'est-à-dire ce qui devait arriver, c'est une usurpation d'identité. Ce qu'il faut dire, c'est qu'en plus de tout ce que j'ai cité, vous êtes aussi hyper célèbre, pas que pour votre musique, mais aussi parce que vous êtes un des rares hommes à être une égérie Chanel. Donc vous êtes aussi beaucoup dans les magazines de mode, dans la presse, etc. Et donc vous avez atteint un degré de célébrité qui fait que quelqu'un s'est fait passer pour vous.
1: Mais complètement. Alors, bon, je vais appeler la chanson Copycat, mais pour moi, Copycat, c'est un serial killer qui imite les crimes d'un autre serial killer, j'imagine.
0: Ah, oui.
1: Mais en fait, la chanson, parce que je n'allais pas l'appeler l'usurpateur, qui sonne moins bien que Copycat.
0: C'est pas faux.
1: Copycat, ça tape.
0: Ouais.
1: Bon, voilà, donc l'usurpateur, ça claque un peu moins, évidemment. Mais enfin, bon, oui, c'est ce monsieur qui a utilisé mon nom, en fait, il se faisait passer pour moi.
0: En utilisant votre look aussi,
1: avec
0: qui est très
1: même look et tout, ouais. Pour aller en boîte gratuitement, des cocktails gratuits, des vêtements gratuits chez Chanel, des dîners en ville avec des grands patrons et tout ça. Et en fait, c'est marrant parce que, bon, enfin, c'est marrant, c'est pas du tout marrant, c'est absolument atroce, mais parce qu'en fait, il a volé donc mon nom, c'est ce que j'ai dans la chanson, mais aussi, il a volé une vie que je ne mène pas, parce que moi je ne fais jamais de grands dîners en ville avec des grands patrons,
0: ouais.
1: Je ne l'ai jamais fait. Et puis, et quand je vais...
0: C'était ça le pire pour vous, c'est qu'il donnait une image de vous un peu cracra que vous n'êtes pas.
1: Mais complètement,
0: ouais.
1: Son côté cracra, ah ouais,
0: ouais. Non,
1: puis, moi, bon, il y a très très longtemps, c'est vrai que j'allais en boîte de nuit tous les soirs, mais encore une fois, moi j'y allais, je cherchais l'amour, je cherchais une petite amie, voilà, bon...
0: Comme tout le monde.
1: Et puis, voilà, et puis... non, mais je trouve que ce que j'ai trouvé plus méprisable d'une certaine façon, c'est qu'il s'est fait ami avec des gens en se faisant passer pour moi. C'est-à-dire, il allait chez eux dans leur appart, ils étaient ensemble, ils passaient des samedis après ensemble et tout. Et ça, je trouve que c'est bien ça quand même de créer des fausses amitiés. Non, mais c'est vraiment un truc. Donc c'est ça qui m'a fait peur. Je me suis dit, bah pour faire ça, faut vraiment être quand même vachement dérangé, quoi. Donc et ça, le fait qu'il de me dire qu'il soit dérangé, ça m'a fait peur, parce qu'on sait pas à quoi s'attendre avec un mec qui est pas équilibré, quoi.
0: Oui, on veut pas qu'il pointe, j'en sais rien, à l'école des enfants, un truc comme ça fait super peur.
1: J'allais chercher mes
0: enfants. C'est fini, fini.
1: Je montrais mon passeport. Ah, c'est fini, fini, ouais.
0: Ouais,
1: ouais, heureusement, ouais, ouais. J'ai appelé la police, c'est tout le bazar, quoi, je veux dire, quoi.
0: La beauté, les belles chansons, nous allons en trouver plein sur Kiss the Beast. Et puis, vous allez vous rendre compte que Sébastien Tellier utilise sa propre voix vraiment comme un instrument. Donc là, sur Copycat, voilà, vous avez entendu un certain traitement de sa voix. Sur d'autres chansons, c'est au contraire hyper simple. Et puis, sur Refresh, alors là, c'est incroyable.

0: vous là?
1: Là c'est moi, alors c'est ma voix déjà superposée, j'en ai fait beaucoup des prises.
0: Ouais.
1: Celle-là, j'ai bien dû superposer au moins une dizaine de fois ma voix. Et puis aussi, c'est ce que j'ai dit à Sébastien, parce que c'est encore Oscar Holter et Sébastien en duo qui produisent le morceau. Enfin, celle-là, quand même, la maquette, parce que je maquette tout avant de passer en production.
0: Donc, vous avez votre studio,
1: je fais mon studio, là, je prépare tout. Donc là, c'était quand même très proche. Enfin, je ne veux pas retirer de leur talent. Enfin, il se trouve que c'était très, très proche. Et, mais par contre, j'avais... Dans mon ordinateur, j'avais un truc qui permettait de faire une voix synthétique qui ressemble beaucoup à celle-là. Mais c'est-à-dire, c'est une voix synthétique, mais dans laquelle on peut pas entrer de parole. Donc ça vient. Et après, donc j'ai écrit le texte, mais il fallait recréer la même voix que cet ordinateur, mais avec du texte. Et donc on a Sébastien, c'est Sébastien qui s'y est collé, et il a passé pas mal de temps à recréer exactement ce grain-là. Et c'est ce que je dis souvent, mais j'aime bien le dire parce que en fait, c'est quand mon fils est né. Donc dans le 17e à Paris, et il est sorti, et là il a poussé un cri. Mais moi j'imaginais que les nourrissons, enfin les nouveau-nés, ça pleurait, mais en fait non, il a crié, et donc il a fait comme ça, et c'était je voulais ce grain là en fait, ce cri, parce que c'était pas juste un cri de bébé, c'était pour moi c'était, je veux dire, la naissance de l'humanité.
0: La vie, ouais.
1: La vie, ouais. Ouais. Mais limite, je pense que ça, même les dinosaures faisaient presque le même son. Il y avait ce truc-là, presque irréel ou tellement réel que ça en devient fou.
0: Primal,
1: je trouve.
0: Ouais,
1: comme le groupe.
0: C'est ça.
1: Non, c'est ça en plus. Ouais. Et donc, je voulais vraiment, je voulais retrouver ça pour Refresh, cette espèce de truc. Parce que Refresh, ok, c'est ma propre renaissance, bon voilà. Mais c'est aussi ce fait que la vie se perpétue. Et donc, j'avais très envie de faire ça. Et ça nous a pris des semaines et des semaines de bien restituer ce côté un peu rauque du cri, quoi.
0: Et à côté de ça, il y a des chansons comme Un dimanche en famille, où là, bah, c'est juste, c'est votre voix, c'est vous.

0: Oui.
1: Donc parfois vous poussez très très loin le traitement de la voix et parfois c'est vraiment très proche du naturel. Ça aussi c'est une liberté que vous vous donnez maintenant, traiter votre voix vraiment comme un instrument.
0: Oui, voilà, complètement, parce que aussi, c'est que la musique, c'est un monde très vaste. Il y a plein de trucs formidables. Il y a plein de basses différentes, il y a plein de synthés différents, il y a plein de trucs différents. Je sais pas, il y a de la chorale, il y a du tam-tam, il y a de l'afrobeat, il y a du rap, il y a de la pop. Enfin, je veux dire, c'est fou, mais c'est presque, je sais pas si on peut dire que c'est infini, mais c'est quasiment, les plaisirs de la musique sont quasiment infinis. Et donc, moi, comme j'adore tout ça, j'essaye de tout mettre, en fait. Sans non plus que ça fasse fourre-tout, quand ouais. même. Mais je pourrais pas. Je me sentirais enfermé si j'allais que dans un seul truc et tout ça. J'ai envie de tout essayer, mais un petit peu comme dans la vie. Enfin, quoi que je dis ça, c'est pas vrai, parce que. Enfin, j'aimerais bien, par exemple, essayer de vivre dans toutes les villes. Un petit peu à San Francisco, un petit peu à New York, un petit peu à Tokyo, tout ça. Mais je le fais pas, en fait. Ça fait, depuis toute ma vie d'adulte, j'habite à Paris. Donc, je peux pas mentir aux gens. Mais c'est vrai que j'ai ce côté gargantuesque de vouloir, ouais. J'ai envie de tout, quoi.
1: Et pour la musique, un des grands plaisirs aussi, c'est d'inviter des artistes qu'on admire sur ses chansons. Pareil, on n'ose pas forcément les inviter à dîner à la maison à Paris, mais sur un album, on les invite. Et sur votre chanson Thrill of the Night, il y a la guitare de Nile Rodgers, qu'on connaît bien évidemment, de Chic. Et il y a une voix qu'on découvre, c'est celle d'une chanteuse américaine qui s'appelle Slater.

0: Rodgers ne bosse qu'avec deux Français, vous et Sheila.
1: Il a bossé avec les Daft Punk.
0: Ah oui, ouais, ouais. Ah, mais ils comptent pour des Français, les Daft Punk, c'est la classe international.
1: Ils sont tellement
0: méchants. Ok, mais
1: ils sont archi
0: français. Trois Français alors. Daft Punk, Sheila, Sébastien Tellier.
1: Oui, oui. Bah, je suis très content qu'on ait pu travailler ensemble. C'est vraiment un mec que j'admire profondément. C'est un immense musicien. C'est vraiment un génie de la musique. Et justement, quand je parlais tout à l'heure de non-réflexion, c'est ça qui est formidable, c'est de travailler toute sa vie d'un instrument, en l'occurrence, lui, c'est la guitare, et que ça semble facile. Que lui, on a l'impression qu'il fait ça, mais comme il respire, enfin,
0: oui. Je veux dire, c'est... Oui, il n'y a pas de douleur, il est très fluide.
1: Voilà, ouais, voilà, ouais. Il n'en fait pas des caisses, ouais. On a l'impression que c'est... Et c'est vraiment, mais ça, c'est vraiment à l'américaine, que le résultat semble vraiment des plus naturels. Et ça, j'adore chez lui. Puis, j'adore parler de lui, parce que, aussi, c'est ce que je dis souvent, mais c'est tellement vrai, il est extrêmement sympa. Alors, souvent, on imagine les stars américaines. Alors, en plus, moi, il y en a un paquet de stars américaines que j'ai un petit peu côtoyé, qui me faisaient carrément peur. Pas du tout. Il est sympa, comme je le dis tout le temps, il retient le prénom de tout le monde, il demande des nouvelles de la famille, il est humble, il est super cool. De lui émane un truc genre super sweet, il est vraiment merveilleux, quoi.
0: Je pense qu'il est très très heureux de faire de la musique. Vous parliez tout à l'heure d'amour de la musique et d'envie de bouffer toute la musique et de goûter toute la musique. Je pense que vous avez ça en commun, sans doute.
1: Alors lui, oui, parce qu'une fois, j'avais fait une vidéo avec lui. Enfin, on avait été interviewé ensemble à Los Angeles. Donc, le principe, c'est qu'on se baladait en voiture dans les Hills. Et puis, on discutait pendant cette sorte de balade en voiture. Et là, donc, je connais tous ses hits, les albums de Chic, évidemment, j'écoutais 15 millions de fois et tout et tout. Mais là, en plus, je me suis aperçu qu'il avait fait plein de musique pour le cinéma. Tout ça. J'étais, ah bon, c'est dingue, ça. Je n'en revenais pas, mais un nombre de trucs incroyables de tout ce qu'il a fait. Je pense vraiment aussi... Parce que maintenant, je veux dire, il est plus, il est pas, c'est pas un petit jeune, quoi. Et donc, mais il continue, il en tournait. J'avais été le voir il y a pas très longtemps, je le au Zénith à Paris. Et c'était génial parce que donc moi et ma femme, ils nous avaient invités, mais on avait eu le droit de regarder le concert, mais dans les coulisses, mais juste au bord de la scène, sur le côté, quoi. Donc j'avais pu bien l'observer de pas très loin. Et je le voyais, mais prendre plaisir, mais c'était dingue, on a l'impression que c'était la première fois qu'il faisait de la scène, carrément. Il sautillait, il souriait, c'était dément, quoi.
0: En parlant de plaisir, je voulais vous remercier, Sébastien Tellier, parce que sur Kiss the Beast, il y a des surprises, et c'est pas si commun aujourd'hui d'être surpris en plein milieu d'une chanson. Je pense par exemple à Lou, qui est une chanson vraiment pleine de surprises, puisqu'on commence sur une petite guitare flamenco, un petit voyage linguistique en Espagne. Après, il se passe ça, et puis après, il se passe encore autre chose.

0: mentir, la première fois que j'ai écouté, à ce moment-là, j'ai fait « Hey !» Parce que vraiment, j'étais surprise et contente. Est-ce que vous aussi, en studio, quand vous faites une cascade de la sorte, vous vous dites « Hey !»
1: Ouais, j'étais très content. En fait, le principe de loup, c'est une chanson où c'est un loup qui se déguise en chien pour commettre un peu ses petits méfaits et tout et tout. Et donc, je voulais que ça soit ça. Je voulais que ce côté un peu espagnol, ce loup qui se déguise en chien, qui essaye de bien présenter avec une certaine classe et tout, mais parfois, il redevient loup, quoi. C'est plus fort que lui. C'est pour ça qu'on passe de ce côté un petit peu, on va dire, jazzy espagnol à des côtés crazy funk, appelons ça comme ça. Et pour moi, c'était important comme ça que tout d'un coup, c'est le naturel revient au galop, comme on dit. Enfin, j'aime pas trop utiliser l'expression, mais voilà.
0: C'est là, voilà.
1: Et donc, c'était ça que je voulais, quoi. Que tout d'un coup, paf, le pot, comme si il pleuvait, que son déguisement disparaissait un peu, et que ça y est, on voyait que c'était un loup qui se sentait tout nu, qui c'était l'urgence, la catastrophe, quoi.
0: C'est ça que j'adore chez Sébastien Tellier, c'est qu'on se dit quand même, il y a du monde là-haut. Et non, mais si, et je vous imagine, vous êtes tout seul en studio au départ, tenter des trucs, vous parlez à voix haute?
1: Oui.
0: Ah, j'en étais sûr.
1: Alors, c'est vrai qu'il faudrait. J'aimerais pas être filmé seul au studio.
0: Ah.
1: Enfin, si je me sentais filmé, bien sûr, j'essaierais de bien me comporter. Mais me sachant non filmé, c'est vrai que je me mets dans une sorte d'état de transe quand même. Au début, non, j'arrive plutôt tranquille. J'allume le matériel. Voilà, il faut le temps. Moi, j'adore les vieux synthés, donc le temps que ça chauffe, surtout. Voilà. Ouais. Et puis, même après, le temps que ça charge, machin. Et puis, au fur et à mesure, c'est vrai que je suis là. Ça monte un peu. Et après, c'est vrai que je me comporte un peu comme une bête dans le studio, parce que aussi, je compte beaucoup sur le chaos pour créer, parce que je pense que parfois, la musique, c'est comme si la musique préexistait déjà. Il y a 88 touches sur le piano, donc tout existe un peu à l'avance, mais pour aller les chercher ces notes-là, il faut se mettre dans des états pas possibles. Et puis même certaines mélodies, c'est pas qu'intellectuel, il y a un truc physique aussi. Il faut se mettre dans un état pour se dépasser. On se dépasse pas que psychologiquement, il y a un truc physique aussi, c'est de mettre dans certaines postures, ou justement d'avoir tellement essayé de trouver un truc qu'on est épuisé, c'est justement enfin quand l'épuisement il arrive qu'on trouve le truc. Donc il y a toute une série de trucs, et c'est vrai que si on me filmait en studio tout ça, je pense que j'aurais l'air d'un bombardeau. Enfin, déjà que c'est pas loin, mais effectivement. Mais ce qu'il y a, c'est que j'adore cette solitude, parce que en studio aussi, c'est que c'est comme si j'étais face au miroir aussi. Je peux pas me mentir à moi-même. Et donc il y a ce truc-là. En fait, c'est des grands moments de vérité pour moi. J'ai vraiment rendez-vous avec moi-même quand je suis tout seul en studio.
2: Et là, c'est le retour du règne.

0: peut avoir un look de chanteur de hard rock ou de bûcheron canadien et prôner une masculinité plus douce.
1: Et oui, c'est très important pour moi d'être doux. Mais déjà, je pense plus, parce que avant on valorisait, même dans le cinéma, tout ça, on valorisait un peu les brutes ou même pas. Pas forcément des ordures, mais un peu des... Où je me souviens de cette série, L'homme qui tombe à pic. Bon, le mec, il est un peu rentre-dedans, ouais. Il a un gros 4x4, ouais. Il passe à travers des cercles de feu, enfin, des trucs un peu comme ça.
0: Et il pleure pas.
1: C'est-à-dire que maintenant, c'est plus pareil. Et on s'est rendu compte qu'en fait, ce mâle dominant, ce mâle alpha, il était un peu relou, quoi. Hein, et puis, il embêtait un peu tout le monde. Il prend trop de place, il gêne, il parle fort au resto, il roule vite sur l'autoroute. Il est pénible, ce mec. Donc, on n'en veut plus de ce mec. Il est trop pénible, trop nuisible. Donc, il faut bien inventer un autre style, finalement. Un autre style de perfection, parce que... Bah, quand même, il peut y avoir éventuellement quand même encore dans les séries ou dans les films des hommes. Alors comment ils vont être ces hommes?
0: On accepte de les voir.
1: On accepte quand même de les voir. Et donc, il faut bien les définir, les redéfinir un petit peu. Mais c'est vrai que maintenant, il y a beaucoup de séries ou de films où l'homme, dans ce film, c'est un chouette mec.
0: Ouais.
1: C'est pas un mec qui vient là pour tout défoncer, c'est des mecs bien, quoi, coolos, quoi. Et donc, c'est ça, c'est juste ça. Donc, moi, j'imaginais, voilà, l'homme du futur, ou mais un futur proche. Hein. Et,
0: oui, bah, nous fait pas attendre trop longtemps.
1: Oui, voilà.
0: Le plus proche possible.
1: Voilà. Mais après, il faut pas non plus. Enfin, tout ça, naïf de cœur, tendre et rêveur, ok, mais il faut pas non plus être mielleux, au gnangnan, machin. Il faut. C'est juste qu'il faut que ça soit sweet, quoi, tout ça.
0: Ouais. Sébastien, après vous avoir remercié pour cet album et souhaité une très belle tournée, qu'est-ce qu'on peut vous souhaiter pour la suite?
1: Je pense qu'il faudrait quand même inventer une sorte de médicament où on puisse manger autant qu'on veut sans grossir. Ce serait vraiment mon rêve.
0: Ça, c'est cool.
1: Enfin, moi, c'est ce que je fais, mais je me permets que l'été. J'essaye de faire que des repas de suite avec frites. Enfin, à part le petit déjeuner. Et l'été, alors c'est pas l'été dernier, mais l'été d'avant, j'avais réussi à faire 17 repas de suite avec frites.
0: Ouais.
1: Et puis après, malheureusement, c'est la fin des vacances, c'est du raté.
0: Si vous vous présentez au présidentiel, je vote pour vous, j'adore ce programme. Sébastien Tellier était dans Décibel. Merci beaucoup, Sébastien.
1: Merci à vous.
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2: Sur votre radio ici à 20h, c'est Décibel avec ce soir les chansons préférées d'Adrien Gallo.
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2: En 2007, à l'âge où d'autres partaient en Erasmus, Adrien Gallo faisait le tour des zéniths de France avec son groupe de lycée Bébé Brune. Énorme succès avec leur premier album Blonde comme moi. Auteur, compositeur, chanteur, Adrien Gallo s'apprête à sortir son troisième album solo qui signe ses retrouvailles avec ses premières amours musicales, le rock à guitare. Il y en aura forcément des guitares ce soir puisque c'est lui qui choisit les chansons de l'émission. Mais pas que, vous allez être surpris. Et Décibel, c'est parti. Salut Adrien.
4: Salut.
2: Comment tu vas?
4: Bah super, et toi?
2: Ça va très très bien. Adrien, en remontant le fil de ta carrière et en repensant donc au début des Bébés Brunes, je me suis dit que oui, ça va faire 20 ans maintenant que je te pose des questions à la radio.
4: C'est vrai.
2: Ça va pas tarder. Et pourtant, même si ça fait 20 ans que je te connais, que je suis ton parcours, ta musique et tout, et ben il y a des choix musicaux que tu as fait pour ce soir qui m'ont étonné.
4: Ah, tant mieux.
2: Donc voilà, tu es un homme plein de mystères. On va aussi écouter ce soir alors des chansons que tu as choisies, mais aussi ta nouvelle chanson à toi, voilà, qui s'appelle Horror Show. J'ai pas dit de bêtises, hein, ça annonce ton album
4: Mon EP, en vérité. C'est pas vraiment un album, c'est 5 titres, et en fait, c'est la suite, tu sais, de Premier Souvenir du Futur qui est sorti il y a 5 mois.
2: Qui est venu dans l'émission pour en parler.
4: 5-6 mois, ouais. et donc c'est un peu la suite, c'est la part 2, tu vois, de ça.
2: Ok, donc tu préfères 2 EP
4: voilà.
2: De 5 titres plutôt qu'un album
4: pour l'instant, j'aime bien faire ça, et ça me permet de sortir de la musique un peu plus régulièrement, et en fait, pour moi, c'est comme un album, finalement, ces 2 EP. Enfin, tu vois, ça te répond, quoi.
2: D'accord. Ouais. Très bien. On en parlera tout à l'heure. Pour le moment, plongeons donc dans la liste de tes choix musicaux. Et la première qui arrive, c'est une chanteuse, mais qui aimait par-dessus tout jouer du piano, Nina Simone.
4: Ouais.
2: Voilà. Elle fait partie de tes fondamentaux depuis toujours, ou c'est plus récent?
4: Je pense que c'est assez récent finalement, mais bon, je pense que je l'ai entendu petit sans m'en rendre compte. Mais il y a un côté, cette chanson, elle me subjugue, je l'adore et je l'ai découverte, tu sais, dans le film de Pete Anderson, Licorice Pizza.
2: Ok.
4: C'est le plan séquence de début et il y a cette chanson qui passe et j'ai tout de suite flashé sur cette chanson que je connaissais pas et que je trouve vraiment merveilleuse, assez éblouissante, quoi.
2: La voix de Nina Simone est incroyable aussi, ouais. Avec une voix comme ça très grave et puis avec beaucoup de mélancolie, parfois de la peine dans sa voix. Alors quand on s'intéresse à son histoire, on voit que oui, effectivement, parce qu'en fait elle rêvait d'être pianiste classique.
4: Ouais, classique, c'est ça. Ouais.
2: Sauf qu'elle était noire et née à une époque aux États-Unis où les noirs ne devenaient pas concertistes simplement. Et donc finalement, elle s'est tournée vers le jazz et je pense qu'elle était heureuse de sa carrière, mais il y avait déjà un gros regret au départ.
4: Ouais, c'est clair, une sorte de revanche aussi. Qui est assez belle, mais ça a dû être très dur pour elle, quoi.
2: Il y a tout ça dans sa voix. July Tree, Nina Simone, premier choix, 4 étoiles, de notre invité ce soir qui s'occupe de vos oreilles, Adrien Gallo.

0: Simone, ouais, c'est un début d'émission. Attention qu'à la classe. Merci, Adrien. Tu nous gâtes ce soir dans Décibel. Alors, au rayon chanteur mort et qui nous manque, Simone, c'est fait. Christophe.
1: Ouais.
0: Il est mort pendant le Covid, je me souviens. C'était en 2020. C'était comment pour toi cette période Covid?
1: C'était très spécial parce que, je pense pour tout le monde, hein, mais j'avais assez peur. Et puis moi, en plus, c'est la naissance de mes fils, donc 2019. Donc ils sont
0: tout petits. Ah ouais.
1: On est confinés avec eux et voilà, et on est un peu, on est un peu livrés à nous-mêmes, quoi. Donc c'était un peu spécial. C'est un mélange d'immense bonheur et d'immense peur.
0: Ouais.
1: Et de qu'est-ce qui se passe, quoi. Et Christophe, pour revenir à Christophe, c'est vrai que c'est une rencontre hyper importante pour moi. On avait partagé des chansons avec lui.
0: Tu l'as rencontré quand à l'époque Bébé Brune,
1: ouais,
0: après.
1: Ouais, à l'époque Bébé Brune, on avait repris Aline ensemble.
0: Ah, trop bien.
1: Et après, il m'avait carrément invité chez lui. On avait passé toute une nuit ensemble à écouter de la musique. Il était hyper généreux. Il avait ce côté... j'ai vraiment envie de vieillir comme lui, dans le sens où il reste hyper naïf, hyper émerveillé tout le temps. Et je trouve que c'est un peu le but aussi de réussir à rester un peu enfant et émerveillé et hyper curieux de ce qui se passe, des nouvelles choses. Et ça, c'était vraiment assez estomacant de voir ça, quoi.
0: Ouais.
1: Il avait quand même un certain âge et il restait... J'ai l'impression qu'il était plus jeune que moi, vraiment, dans sa tête, quoi. Donc, c'était une grande source d'inspiration, quoi.
0: C'est génial que tu dises ça, parce que quand je suis allée chez lui, moi, pour l'interviewer, j'ai ressenti exactement la même chose.
1: Ouais.
0: Je me suis dit... Alors, il passait... c'est marrant, hein, quand il parlait comme ça, du coq à l'âne, comme s'il y avait une idée en même temps et tout, et il voulait tellement partager les nouveautés musicales qu'il trouvait. Il avait cette espèce d'ordinateur qui était collé tout le temps, un ordinateur portable, et il faisait écouter sur iTunes telle chanson, est-ce que tu connais cette chanteuse, est-ce que tu connais ce titre, oui mais telle version et tout.
1: Exactement.
0: Et un enthousiasme qui est merveilleux, parce que c'est vrai que quand tu penses aux vieilles gloires de la musique, tu te dis, ils sont un peu en haut de leur montagne, mais lui non, il était...
1: Un adolescent, quoi.
0: Ben ouais.
1: Et puis généreux au point où j'aimais ses enceintes, tu vois, de studio. Il fait, mais j'ai les mêmes, je te les file et tout, repars avec et tout. Enfin, un truc assez lunaire, quoi.
0: Oh, waouh.
1: Ouais, vraiment la classe.
0: Alors, t'aurais pu choisir tout un tas de tubes chez Christophe. T'as choisi une chanson qui passe moins à la radio, qui s'appelle Daisy. Pourquoi celle-ci?
1: J'ai beaucoup écouté, notamment l'été dernier, et je sais pas, je la trouve hyper belle dans les arrangements, dans le son. Il y a un solo complètement lunaire à un moment. C'est vrai qu'effectivement, elle est peut-être un peu moins connue, donc, moi je la trouve hyper, hyper belle cette chanson, j'adore.
0: C'est Christophe, c'est Daisy, c'est un très beau souvenir d'Adrien Gallo, notre invité ce soir.

0: Mais quel solo! Oh là là, Daisy, Christophe. Alors, Adrien Gallo est avec nous et vous vous souvenez de Premier Souvenir du Futur, un EP sorti l'année dernière au mois d'octobre. La suite, très logiquement intitulée Dernier Souvenir du Futur, c'est-à-dire que les deux EP marchent en miroir, va arriver dans pas très longtemps, début juillet. On entendait les guitares là chez Christophe. Les guitares, c'est toujours important pour toi?
1: Ouais, complètement. Là, c'est vraiment sur cet EP, ça revient fort.
0: Tu as eu ta période piano?
1: Ouais, j'ai une période vraiment chanson où j'avais vraiment envie de faire du piano et les influences étaient vraiment moins rock. Et là, j'ai un peu eu envie de ça, de retrouver un peu cette spontanéité, guitare, batterie. Enfin, franchement, je pense que ça, c'est assez nouveau. En tout cas, ça fait longtemps que j'ai pas fait la musique comme ça et je suis content de sortir des trucs un peu comme ça, quoi.
0: T'es remonté sur scène il y a pas longtemps au festival de Cannes.
1: Ouais.
0: Alors pour le coup, c'était en plus à la route, hein, c'est guitare voix.
1: Ouais, grave.
0: Donc tu t'es.
1: Mais les nouveaux morceaux s'y prêtaient, quoi.
0: Ouais.
1: Du coup, c'était parfait et de pouvoir jouer tous les nouveaux morceaux qui sont très rock. Et du coup, ça faisait quoi? 3-4 ans que j'avais pas joué, j'étais pas monté sur scène.
0: T'as les miquettes un peu?
1: Ouais, complètement. Et ça s'est trop bien passé, c'est comme le vélo, quoi, c'est revenu.
0: Ouais.
1: Et j'ai surtout pris énormément de plaisir, quoi. J'avais oublié quel kiff c'était que de faire de la scène, quoi. Donc je pense que la scène va revenir dans ma vie à grands pas, quoi.
0: Alors ça, c'est une très bonne nouvelle. Nous autres, on les rendez-vous évidemment. Et là, Dernier Souvenir du Futur, donc qui va sortir dans quelques semaines. T'as dévoilé un premier extrait, une chanson qui s'appelle Horror Show. Et alors moi, quand j'ai vu ce nom de chanson, je me suis dit, ça me rappelle Horror Show sur le premier album des Libertines.

0: Custom.
1: Ça fait son groupe d'adolescence, hein,
2: ouais, clairement. Ouais, je me suis vraiment construit avec ce groupe. Même le groupe s'est construit, c'était une des influences principales.
1: De Bébé Brune.
2: Ouais, Brune et tout. Donc, clairement, il y a un clin d'œil.
1: Alors, c'est pas une reprise.
2: Non, c'est pas une reprise. C'est une autre chanson, quoi. Ouais. Il y a le même titre. Alors, qui est en français.
1: Prépare-nous, psychologiquement, à découvrir ton son version 2026 et cette chanson hors show. Qu'est-ce que tu pourrais dire avant qu'on l'écoute?
2: Moi, c'est un peu le sentiment que j'avais de parfois regarder les infos et me sentir complètement impuissant et triste et ne pas trop savoir quoi faire être un peu désespéré parfois et attristé, quoi, par ce qui se passe dans le monde et en même temps essayer de faire, d'écrire d'une manière assez personnelle aussi et un peu intime. Donc voilà, j'ai essayé de faire ça et dans le son, c'est très rock et c'est franchement les Libertines, c'est un peu influencé par. Ouais, il y a un côté Strokes aussi, je trouve.
1: D'accord. Que du bon, Adrien Gallo est de retour et hors show et dans vos oreilles. Vous écoutez Décibels.

0: Mais ouais. Vivement la suite.
1: Merci.
0: Dernier souvenir du futur qui sort début juillet. Premier extrait, Aurore Show, Adrien Gallo. Aujourd'hui, quand t'écris de la musique, du coup, ton instrument instinctif que t'attrapes, c'est plus une guitare que le piano.
1: Ouais, pour ces chansons-là, complètement. Ouais. Je suis passé à la guitare et j'avais besoin de retrouver vraiment cet instrument. C'est pas mon premier instrument, mais en vrai, c'est le piano.
0: C'est le piano. Mais quand t'étais petit.
1: C'était du classique, mais en vrai, je considère la guitare plus comme mon vrai premier instrument. Et en fait, j'étais dans une urgence, j'avais envie d'aller vite, donc j'ai tout fait vraiment un peu tout seul, quoi, dans mon petit studio.
0: Ton producteur aussi.
1: Ouais, voilà, ouais.
0: Bravo.
1: Et je pense que l'urgence, c'était, ça m'a aidé aussi à pas trop me poser de questions et à retrouver un peu ce truc un peu brut des débuts, quoi.
0: Bon,
1: donc, j'ai pris beaucoup de plaisir à le faire.
0: On va écouter ça, et puis après, évidemment, des concerts, etc., etc.
1: Ouais.
0: On vous tiendra informés, les amis. On continue ta sélection de chansons, Adrien. Et là, pour le coup, on est sur de la mélancolie pure. C'est Lana Del Rey.
1: Ah ouais.
0: Alors Lana, grande histoire, Lana Del Rey, les gens adorent ou détestent, parce qu'il faut vraiment se baigner dans ce spleen, et bien voilà, il faut l'embrasser quoi, si on écoute Lana Del Rey...
1: Ouais, il faut être un peu nostalgique, être un peu triste.
0: Voilà, faut pas avoir envie de lui dire, mais non ma grande, reprends-toi voilà.
1: C'est vrai qu'il n'y a pas trop de morceaux de dansant, ouais.
0: Ah non,
1: il n'y en a pas tant.
0: C'est pas tellement...
1: De Lana. La classe quoi, moi je suis vraiment un immense fan, et ça me rappelle un souvenir, je l'avais vu au Hollywood Cemetery, genre à Los Angeles, donc c'était vraiment dans un cimetière quoi.
0: Attends,
1: et j'avais vu un
0: concert dans un cimetière.
1: Ouais, c'était fou.
0: Waouh,
1: c'est ouf, c'est très intense.
0: Oui,
1: c'est très intense.
0: Je veux bien le croire, mais l'intensité est dingue. Moi, je l'ai vu aux Vieilles Charrues, Lana.
1: Ouais.
0: Alors, elle ne m'a pas vue, puisque nous n'avions pas le droit de la croiser en coulisses.
1: Ah ouais,
0: tout un truc, un parcours, etc. Tu vois, on sentait qu'elle avait besoin de se concentrer très fort avant le concert, mais ok, moi je respecte. Et en fait, les fans la regardaient et elle s'approchait d'eux et parfois elle posait sa main sur leur joue ou sur leur front. Et là, les gens étaient, je ne peux pas te dire, transfigurés. Il y avait vraiment une sens mystique.
1: Ouais, mystique, mais elle est un peu comme ça, je crois.
0: Bah, le cimetière, là,
1: ouais,
0: oui.
1: Elle a un côté hyper spirituel, je crois. Ouais. Donc, mais ça s'entend dans sa musique. Et c'est vrai que cet album, pour moi, c'est son meilleur. Et surtout les trois premiers titres, je les trouve vraiment splendides, quoi.
0: En fait, tu as choisi une chanson qui s'appelle « Did you know that there's a tunnel under Ocean Boulevard ?» ce qui est vrai, hein, il y a un tunnel sous le Ocean Boulevard à Los Angeles.
1: Ouais.
0: T'es allé là-bas, toi ?
1: Ouais, j'ai vécu un an là-bas. J'ai trop kiffé. C'était trop bien. Ouais, et ça, ce genre de chanson, ça me parle vraiment, ça me rappelle les paysages là-bas, quoi.
0: Ouais.
1: Donc, ouais, Lana Del Rey Forever.
0: Et avec vue sur le Pacifique, s'il vous plaît.
1: Ouais.
0: Ah, mais c'est grand luxe, hein, l'émission ce soir. Adrien Gallo vous a gâté. Voici Lana Del Rey.

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1: Oui, c'est un titre de chanson à rallonge, mais c'est pas grave, elle a le droit. C'est Lana Del Rey. Elle a tous les droits. Adrien Gallo qui passe ce samedi soir avec nous. D'habitude, tu fais quoi le samedi soir?
2: Souvent, en ce moment, je suis à la maison avec mes enfants parce que je les garde, quoi. Mais sinon, je vais boire des verres avec des copains.
1: Ah, et tu leur fais écouter? Eux, ils ont écouté tes petits derniers souvenirs du futur?
2: Ouais, bien sûr.
1: Ça va, ils sont fans,
2: ils soutiennent, c'est cool.
1: Génial.
2: Ils font pas trop dur.
1: C'est parfait. Restez dans le coin, les amis, ce samedi soir, on le passe ensemble jusqu'à 21h. Adrien Gallo a choisi pour vous plein de belles chansons à venir. Carole King, Nino Ferrer ou encore Vanessa Paradis.
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1: Ah, et je l'adore, mon invité de ce soir. Il est auteur, il est compositeur pour lui-même et pour les autres. Il est chanteur, il est guitariste et pianiste. Et puis, il n'arrête pas de nous enchanter depuis maintenant un certain nombre d'années. Je n'ose pas refaire les maths que j'ai fait tout à l'heure, mais je pense qu'à un moment, tu vas célébrer tes 20 ans de carrière sur un galop sans avoir aucune ride.
2: Oups.
1: C'est incroyable.
2: Oupsi.
1: Exactement. Adrien Gallo, je vous rappelle que le nouvel EP Dernier Souvenir du Futur sortira début juillet et que pour vous y préparer, en fait, pour bien faire les choses, il faudrait écouter là, rapidement, Premier Souvenir du Futur, le EP qui date de octobre 2025. Comme ça, voilà, on se fait les deux ensemble comme un album, en fait.
2: Très bonne idée.
1: Ouais, on va faire ça.
2: Ouais, c'est ça.
1: Et tu vas nous faire découvrir aussi des artistes ce soir, enfin... Peut-être que certains connaissent déjà, mais Guise, je ne sais même pas comment prononcer le nom de ce groupe. Guise.
2: Moi non plus, je pense que c'est Guise, ouais.
1: Ouais, Guise.
2: Je dirais.
1: Ouais, parce que Guise, ça fait bizarre.
2: Ouais, Guise. Et Guise, c'est vraiment un groupe de la nouvelle génération, n'est-ce pas ? Et je les trouve vraiment trop forts. Et je sais pas, c'est des super musiciens. Lui, c'est un super parolier, Cameron Winter. Et il a fait un album solo qui est fou aussi, qui est fabuleux. Et voilà, je les ai loupés en plus. Ils jouent à Paris, là, je suis vert, mais je les trouve. Enfin, cet album-là, Getting Killed, je le trouve incroyable, quoi. Donc.
1: À quel point la musique des autres, elle peut nourrir la tienne ? Tu t'en tiens éloigné quand toi tu composes, ou alors au contraire, tu écoutes tout ce qui passe ?
2: Non, j'écoute énormément, et même pendant que je compose et tout, ça ne dérange pas du tout, quoi. J'ai pas du tout besoin de m'isoler pour, et puis j'ai l'impression que ma musique, elle est vraiment aussi assez référencée, et j'assume ça totalement, tu vois, de dire, voilà, ça c'est très Strokes, machin, enfin, à chaque fois, j'assume mes influences, donc, j'ai pas la prétention de créer un truc si nouveau que ça, enfin, voilà, c'est ce que j'ai envie de faire sur le moment et tout, et c'est personnel, bien sûr. Et honnête, mais voilà, c'est très référencé aussi.
1: Oui, bah, ce sont le rock à 70 ans, donc ouais. Là, c'est un peu tard si on veut vraiment inventer un truc. Bon courage.
2: Mais Guise, je trouve qu'il y a quand même un vrai truc, quoi. Ils ont vraiment mélangé plein d'influences qu'on ne mélange pas forcément au premier abord, et ils ont vraiment créé un truc, et je trouve qu'il y a un truc très très frais, quoi. Très, très intéressant.
1: À découvrir, les amis, si ce n'est pas déjà fait, la chanson s'appelle Half Real. Premier encart pour certains d'entre vous avec Guise ce soir dans Décibel.

0: Guise. C'est incroyable. Alors, pour celles et ceux qui écoutent pour la première fois, vous êtes peut-être un peu fatigués après cette écoute.
1: C'est intense.
0: C'est parce que c'est intense. Parce que la voix est toujours à la limite. Tu dis, ah, c'est faux. Ah non, c'est bon, c'est pas faux. Mmh. Et pareil pour le rythme. Ouais. On dirait un concert de jazz.
1: Ouais,
0: tu
1: surtout celle-là, ouais.
0: T'essayes, tu dis, ah oui, attends, ça y est, je le fais. C'est ta-ta-ta. Eh ben non, c'est pas ça.
1: Elle est un peu free jazz.
0: Pam, pam, pam, pam. Non, c'est pas ça non plus et tout. C'est incroyable.
1: C'est ouf, hein. Ouais.
0: Comme quoi, en fait, tous les codes qu'on croit obligatoires pour faire du rock, il suffit de les casser, de décider qu'on s'en fiche, et puis on peut faire sa chanson rock comme on veut.
1: Ouais, c'est ça. Et là, il crée un truc assez neuf, quoi. Et
0: mais c'est vraiment neuf.
1: Ouais. Mais celle-là, c'est pas la plus évidente. Je t'ai pas fait de cadeau.
0: Non, quitte à découvrir, c'est bien de nous lancer dans le bain de Guise. Mmh. Alors là, en revanche, si on parlait de cadeau, t'en as fait un sacré à Vanessa Paradis, avec la chanson Mis à mort.
1: C'est elle qui m'a fait un cadeau de la chanter plutôt.
0: Raconte-moi l'histoire.
1: J'étais à New York et.
0: Mais il n'arrête pas de bouger. Le bilan carbone d'Adrien Gallo, c'est dégueulasse. J'étais à New York.
1: Ouais. Et j'écrivais le troisième album du groupe Long Courrier. Et en fait, j'ai vraiment. Cette chanson, elle est arrivée hyper rapidement, quoi. Et vraiment, je pense que je l'ai écrite en. Je sais pas, en une demi-heure, tu vois.
0: Et tu t'es dit, c'est pas une chanson de Bébé Brune, je peux pas
1: non,
0: la chanter.
1: Non, et. Et du coup, je lui ai envoyé et elle a, je pense qu'elle a tout de suite bien aimé, quoi. Et on s'est écrit par mail et puis elle l'a enregistré ensuite avec Benjamin Biolay. Et du coup, c'était incroyable pour moi. Enfin, c'est surréaliste. Je l'ai écouté toute mon enfance et qu'elle chante une de mes chansons, ça m'a tué, quoi.
0: C'est-à-dire que quand t'es née, Vanessa Paradis, c'est déjà une star.
1: Ouais.
0: Elle est en tournée en ce moment, évidemment. Hein, dans tous les zéniths, les festivals d'été et tout, c'est vraiment un peu une déesse. Elle fait peur ou pas?
1: Pas du tout. Enfin, si, on a très peur de la rencontrer. Une fois qu'on la rencontre, elle met tellement à l'aise, elle est tellement humble et enfin, c'est vraiment la classe ultime, quoi. Ouais. Humainement, je trouve que c'est très impressionnant parce que son niveau de notoriété est évidemment immense, mais elle est très. Très cool, quoi. Et donc, t'es plutôt à l'aise. Et ça, voilà, le courant est hyper bien passé. Et donc, c'était vraiment comme un rêve, quoi.
0: Et ta chanson lui va comme un gant. Mis à mort, Vanessa Paradis. Et dans Décibel. Là, on suit bien le rythme. C'est plus facile. Ça, c'est ça.

0: quel astre, Vanessa Paradis, Mi Amor, elle est en tournée et on la retrouvera au festival Sœurs Jumelles à Rochefort à la fin du mois de juin. Décibel sera sur place pendant le festival. Évidemment, Vanessa est invitée. Toi aussi t'es invitée, Adrien.
1: Merci.
0: Quand tu veux. Ça te manque ça, les étés de festival?
1: Ouais, complètement.
0: C'est là tu disais, donc t'es remontée sur scène pour la première fois depuis 3-4 ans pour comme ça jouer quelques chansons, mais c'était un peu en mode festival de Cannes, etc., concert privé. En vrai, tu t'es déjà mis une date en tête pour une tournée?
1: 2027, c'est sûr.
0: Ok.
1: Ouais, et effectivement, les festivals, l'été, enfin, il y a un côté où tu rencontres plein d'artistes aussi, tu joues avec plein d'artistes, tu rencontres parfois des idoles et tout, donc c'est assez ouf à faire, et j'ai hâte de m'y remettre, c'est clair.
0: Très bien. Alors, cette chanson donc, que tu as signée pour Vanessa Paradis, c'est pas la seule hein, que tu as offert à d'autres artistes, t'as écrit pour Vendredi sur Mer, pour Holy Seed, Barbara Pravi, Marine aussi.
1: Ouais.
0: Voilà. Est-ce que tu te mets dans la peau de la personne pour qui tu écris, pour écrire, ou bien est-ce que tu restes toi?
1: Non, j'essaie de me mettre un peu dans la peau de la personne, effectivement, et j'aime bien être au service aussi de la personne, quoi, justement, m'oublier un peu totalement, et il y a un côté hyper inspirant de, voilà, d'essayer de mais c'est dur, hein, ça marche pas tout le temps,
0: quoi. C'est de la psychologie, quand même, là.
1: Ouais, il y a un peu de psychologie, et aussi vachement de feeling, quoi, c'est des heures passées en studio à essayer voilà de s'effacer le plus possible aussi quoi pour laisser place à ce qu'a envie de dire l'artiste et tout, donc moi j'adore faire ça, et puis parfois on envoie une chanson, on se rend compte même pas et ça marche quoi, donc c'est un peu magique, il y a pas vraiment de recette quoi.
0: Alors avant d'écouter Nino Ferrer, je vais te poser la question, est-ce que toi t'as déjà été malheureux en dans ta vie de musicien, parce que Nino a mis fin à ses jours en 1998, lui ça a jamais été un mystère, il a été très malheureux à des moments de sa vie de musicien, quand par exemple il était cantonné à l'image de chanteur rigolo, quand on le comprenait pas, etc. Sentiment vraiment d'être incompris qui l'a bouffé. Est-ce que toi ça t'est arrivé à un moment de ta carrière d'être malheureux et te dire faut que je change des trucs quoi?
1: Non, malheureux, non, pas malheureux. Après sentir que parfois il y a un décalage entre la perception qu'ont les gens de toi et ce que tu voudrais transmettre, dégager et tout. Ouais, ça c'est sûr, et parfois on est un peu déçu. Enfin, même je pense au début du groupe où on était presque pris pour un boys band, et il y avait
0: on disait les bébés rockers.
1: Mais bon, après, moi j'étais, à chaque fois, je me sens hyper chanceux et heureux de pouvoir faire ce que j'aime tous les jours et de me réveiller. C'est mon activité, quoi. C'est génial, c'est ma passion et tout. Donc en fait, j'arrive, malheureux, j'irai pas jusque-là, tu vois. Parfois, un peu déçu, un peu frustré, mais en vérité, ça reste quand même beaucoup de kiff et de reconnaissance, quoi.
0: Et qu'est-ce qui te touche alors chez notre Nino Ferrer, qu'on va écouter chanter en anglais, car telle est ta volonté, Looking for You.
1: Déjà, je crois qu'il a un peu réalisé mon rêve il avait une maison de campagne, il est parti dans cette maison de campagne vivre il a créé un studio. Ciao tout le monde, et je vais juste faire de la musique à la campagne, et j'adore ce move.
0: Donc on n'est pas à l'abri que tu fasses ça. Une ferme studio,
1: en vrai c'est le rêve, quoi.
0: Bah oui.
1: C'est assez kiffant de faire ça. Et juste, c'est cette chanson que je trouve incroyable, que j'ai découvert un peu sur le tard. Bon, bien sûr, il y a Le Sud qui est une des plus belles chansons françaises, quoi, mais cette chanson en anglais, et tout cet album d'ailleurs, il est assez fascinant. Et je sais pas, cette chanson, elle est magique, quoi, non? J'adore.
0: Elle est magique. Nino Ferrer, qui était un grand du rock progressif aussi.
1: Quoi. Ouais.
0: Ouais, c'est vrai.
1: Oui, là où on l'attend pas, justement.
0: Beauté, Looking for You, Nino Ferrer est dans Décibel. Et sachez qu'il est au musée aussi, Nino, au musée à Cahors, une grande expo qui s'appelle Nino Ferrer, peintre, qui a ouvert au début du mois de mai et qui continue jusqu'au 31 décembre. Donc si vous passez par Cahors, n'hésitez pas à aller voir cette expo, elle est complètement dingue.

0: que si on ne connaît que Mirza et Gaston, il y a le téléphone qui sonne, on passe à côté d'une grosse partie du boulot de Nino Ferrer.
1: Ouais, qui est en plus incroyable, quoi.
0: Quelle beauté, Looking for You. Alors, ça, c'est quand même la chanson du samedi soir quand t'es plutôt en rancard et pas vraiment à la radio. Hein. Bravo. Hein. Notez-la dans vos playlists, les amis, parce qu'alors là, on est. Ah oui, oui, oui. Il fait chaud, quoi. Bref, on approche de la fin de l'émission et il faut que tu nous parles d'une artiste qu'on ne connaît pas encore, mais toi, tu connais très bien. Elle s'appelle Billie.
1: Ouais, clairement. Billie, je l'ai rencontrée il y a quoi, il y a 2 ans, par intermédiaire des Kids Return avec qui j'ai fait des chansons. Et elle est venue me
0: parler. Kids Return, c'est plutôt électro, on va dire.
1: Pop, un peu des deux. Un peu d'électro, mais ils enregistrent beaucoup de trucs organiques. Donc, okay. Mais ils sont trop trop forts d'ailleurs, je vous invite à les écouter, j'aurais pu les mettre. Et Billie, elle est venue me voir parce qu'elle avait besoin, elle n'avait encore rien sorti, elle avait besoin d'écrire des paroles. Et du coup, on s'est fait des cafés, on s'est mis à écrire et elle bossait avec l'équipe, donc ça faisait un peu team, quoi, donc c'était assez cool.
0: Ouais.
1: Et en fait, elle a presque rien gardé de ce qu'on a fait, mais c'est pas grave. Et en fait, elle est venue chanter sur Sahara Sahara, une chanson de l'EP Premier Souvenir du Futur.
0: Le sien, ouais.
1: Et elle a vraiment sublimé la chanson et tout. Et après, elle est venue la chanter avec moi pour la release party et tout. Et on est devenus amis, quoi. Et là, elle a sorti des chansons qui sont, je trouve, hyper fortes, quoi, hyper pertinentes. Et elle apporte vraiment une sorte de vente fraîcheur sur le rock français. Voilà, c'est, je trouve qu'elle a une vision hyper nouvelle et elle réinvente le truc encore. Une fois, je trouve qu'il y a vraiment un truc très intéressant dans la prod, dans les paroles, dans la manière de chanter tout.
0: Alors, vous avez peut-être déjà entendu sa voix si vous avez écouté la chanson de M qui s'appelle Super Chérie.
1: Ouais, carrément.
0: C'est la fille de Mathieu Chédid, ouais. C'est elle, la super chérie des chœurs dans cette chanson. Et on sentait voilà, qu'il y avait quelque chose, en tout cas un attrait, c'est sûr, pour la musique. Mais là, ce qui est sûr, c'est que je ne pense pas qu'elle cherche à capitaliser tellement sur la notoriété de son père ou de son papy, Louis Chédid, parce que vraiment, elle est dans un style. Ça va si je dis niche.
1: C'est hyper rock indé, quoi. Ouais.
0: Moi, la première fois que je l'ai vue sur scène, Billie, c'était en première partie de Clara Luciani à l'Olympia.
1: Ah, bah voilà, ouais.
0: Voilà, au début de la tournée de Clara. Il y avait vraiment un côté très. Un peu punk dans le garage, même.
1: Ouais,
0: quoi.
1: Ouais, clairement. Il y a un parti pris.
0: Ouais.
1: Que j'adore, personnellement.
0: La chanson s'appelle Les Adieux et elle, c'est Billie avec 2 L et IE à la fin. Jolie découverte dans Décibels grâce à Adrien Gallo. 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

0: c'est le genre de chanson qu'on entend très peu en français. Belle trouvaille, ouais. Adrien. Mmh.
1: Vraiment. Ça te plaît,
0: ouais. Ah ouais, Billy, la chanson Les Adieux. Et nous, c'est déjà l'heure de la fin de l'émission. Alors, avant d'écouter la dernière chanson, je vous rappelle les informations essentielles pour Monsieur Gallo. Avec moi en studio, Adrien Gallo, déjà disponible. Premier souvenir du futur. Si vous voulez tout savoir sur cette EP, bah, réécoutez l'émission de Décibel en octobre 2025, hein, qu'on avait fait ensemble. Ouais. Vous avez voilà, tout expliqué. Et puis, dernier souvenir du futur, la suite, qui sortira au début du mois de juillet et notez dans vos agendas 2027 que vous allez pouvoir aller l'applaudir en concert. On se réjouit, yeah. Adrien. Dernière chanson, MGMT. When you die, quand tu meurs, quand tu vas mourir, je ne sais pas. Sympa pour terminer.
1: Ça tombe bien, ouais.
0: Ça tombe
1: pour la fin de l'émission.
0: Ils t'inspirent, tu les aimes
1: ouais,
0: depuis ouais. toujours.
1: Bah, je trouve que c'est ouais, un des groupes les plus talentueux de leur génération, quoi. C'est,
0: ouais.
1: c'est assez fou. Et nouveau, et ils ont inventé un truc, quoi, je trouve.
0: Ouais. Pareil. Les synthés qui sont là avec les guitares, et en fait, ouais. personne ne se dispute, quoi. En fait, ouais. on peut vivre ensemble.
1: On peut vivre ensemble en harmonie, dans la paix et le bonheur. Mais, et cette chanson, particulièrement, elle est complètement psychée, quoi. Elle est complètement psychédélique, et le thème, je le trouve assez fou aussi. Bref, je suis assez transporté par cette chanson à chaque fois que je l'écoute, quoi.
0: Alors, on part en voyage avec toi, et merci d'avoir passé ton samedi soir.
1: Merci, Émilie.
0: Salut, Adrien.
1: Merci beaucoup.
0: À bientôt.
1: À bientôt.

0: Daniel Gallo pour ce bon moment. Je souhaite évidemment le meilleur pour sa carrière solo. À vous aussi, on souhaite le meilleur pour la suite de la soirée. Mais enfin, si vous restez sur votre radio ici, ça va bien se passer. La musique continue.
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4: Bonjour, merci d'avoir choisi votre radio ici. C'est Willy vient déjeuner chez vous, numéro 1081. Et oui, mes amis, ça filoche. J'espère que vous avez passé une bonne semaine. Alors, pour beaucoup d'entre vous, c'est certainement la dernière semaine des vacances. Donc, je sais très, très bien la tête que vous faites en ce moment. Vous faites la gueule. Mais rassurez-vous, je suis là jusqu'à 13h. On va apprendre l'actu. On va se détendre aussi. Il y a de la musique, des cadeaux. Et ce midi, en plus, je suis en direct de notre radio ici Provence, à Aix-en-Provence, de quoi prolonger un petit peu les vacances. Et comme à chaque fois que je suis dans l'une de nos 44 radios ici présentes sur tout le territoire, eh bien, j'aime parler actualité nationale avec des acteurs locaux. Alors vite, notez bien les dossiers du jour. Dans un instant, après la sécheresse, après la canicule, après les incendies, comment vont nos agriculteurs et nos producteurs en France ? Est-ce qu'on doit tous s'attendre à des augmentations du prix des fruits et des légumes sur les étals de nos supermarchés, de nos marchés? On en parle dans 2 minutes. Et à 12h30, toute autre chose, la folie du camping en France. On compte 7500 campings. Nous sommes le premier pays d'Europe en nombre de campings. Des campings qui changent avec moins de tentes et plus de mobilhomes. Comment vont nos campings? La réponse dans 20 minutes. Et bien sûr, je vous le répète tout le temps, hein, on fait cette émission ensemble, mes amis. Vous savez que c'est mon moment préféré. C'est lorsque l'on parle tranquillement, vous et moi. C'est la libre antenne du week-end. Alors notez bien le numéro de téléphone 0810 055 056 0810 055 056. Si vous voulez réagir sur les thèmes du jour, si vous êtes producteur, dites-nous comment vous avez traversé cet été hors norme. Est-ce que vous avez déjà vu que les prix des fruits et des légumes étaient beaucoup plus élevés? Est-ce que vous êtes fan de camping? Pourquoi? Qu'est-ce que vous aimez? Est-ce que vous aimez traverser tout le camping avec votre rouleau de papier toilette? Voilà, moi j'aimerais bien faire ça. J'utilise du Lotus triple feuille senteur lavande et je veux que ça se sache. 0810 055 056 et vous repartez aujourd'hui encore avec votre sélection pour gagner une carte carburant au teint bronzé d'une valeur de 200 €. Voilà mes amis, je crois que j'ai tout dit. Est-ce que vous allez bien? Oui, tant mieux. Alors jingle et démarrons, allez, hop, hop, hop, hop.
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4: Et on ouvre notre premier dossier. Bonjour Laurent Delville.
5: Oui, bonjour.
4: Bienvenue ici mon cher Laurent, vous êtes exploitant agricole, maraîcher à Saint-Rémy-de-Provence et représentant de la FNSEA 13. Déjà avant de commencer quoi que ce soit mon cher Laurent, vous exploitez quoi chez vous? Vous faites pousser quoi de bon?
5: Alors je fais de la salade en plein hiver et je fais de la tomate ancienne l'été.
4: L'été, très bien. On va revenir dans un petit instant, savoir un petit peu comment ça s'est passé dans vos champs. Mais mon cher Laurent, déjà, quel est le moral des troupes là après cet été caniculaire? Comment vont vos collègues maraîchers et agriculteurs, mon cher Laurent? Comment est-ce que vous allez là?
5: Ah ben, comme disait mon père, t'as le droit de ne pas aller. Non, alors ça va. Ouais. Mais bon, c'est vrai que la difficulté de cet été par rapport aux périodes qu'on a pu connaître de forte chaleur qui a impacté physiquement les troupes parce que nous n'avons pas la clim dans les serres. Ouais. C'est vrai que ça a été compliqué pour travailler à ces fortes chaleurs.
4: Ouais.
5: Et dans un deuxième temps aussi, les cultures qui ont subi des stress inédits par rapport aux fortes chaleurs.
4: Ouais, je disais qu'il y avait certains de vos collègues qui avaient presque tout perdu.
5: Alors, des collègues qui ont tout perdu, oui, essentiellement ceux qui travaillent en plein champ des grandes cultures comme le melon, comme la pastèque, des fruits qui n'ont pas eu le temps d'arriver à terme, à maturité, qui ont été cuits, brûlés par le soleil, car il faut savoir que les plantes transpirent la nuit et aiment redescendre la température. Ouais. Il faut qu'elles redescendent la nuit aux alentours de 25 degrés, en dessous de 25 degrés. Ce n'était pas le cas. Mm-hmm. Et c'est-à-dire que la régénérescence des chairs ne pouvait pas se faire et les pertes ont été considérables dans ces cultures plein champ. Voilà.
6: Ouais. Et quand on perd, pardon Laurent, parce que moi je ne connais pas trop votre métier, mais quand on perd tout ou une partie, comment ça se passe? On est aidé? Il y a des assurances qui remboursent? Comment ça se passe? Ou vous ne gagnez rien?
5: Non, c'est selon les moyens que l'on veut mettre, mais si on veut se faire assurer pour une perte de récolte, via une canicule, la grêle, il faut savoir que l'assurance coûte quasiment, pour vous schématiser la chose, c'est comme si vous perdiez une culture tous les 3 ans. Ça coûte tellement cher qu'aucun agriculteur n'a les moyens de payer des assurances pour couvrir ces dégâts. Alors, c'est-à-dire que ce sont des pertes sèches sur notre chiffre d'affaires, et en sachant l'agriculture comme elle va à l'heure d'aujourd'hui, c'est encore plus fragilisé les exploitations.
6: Bon, et nous, alors, juste pour être un petit, pour regarder juste mon petit nombril, mon cher Laurent, comment ça va se passer pour moi, pour nous les consommateurs là? Est-ce qu'il va y avoir des prix qui vont voler là au niveau des fruits, des légumes? Comment ça va se passer ces prochains jours?
5: Alors, il faut savoir que c'est vrai que les GMS, ce sont les grandes surfaces, ont eu quelques petits problèmes d'approvisionnement.
6: Ouais.
5: Aujourd'hui, il y en a qui surfent sur la vague pour faire payer le consommateur sur cette tendance.
6: Ouais. Attendez, mon cher Laurent, vous nous dites qu'il y a des supermarchés qui se gavent un petit peu là, qu'on profite?
5: Mais il faut savoir qu'un supermarché, c'est une entreprise à part entière. Un supermarché, je vais vous prendre de l'exemple de la tomate comme je produis.
6: Oui.
5: Une tomate ancienne vendue dans un supermarché, selon la situation géographique où elle se trouve, un prix de la tomate doit être entre 4,50 € et 5 €. Voilà, c'est le prix que le consommateur devrait payer. Bon, selon les endroits, 6 €
6: maximum.
5: Mais pour que la chaîne alimentaire de la tomate du producteur jusqu'à la GMS, quand tout ce circuit doit être fait, voilà, le prix de la tomate ancienne doit être aux alentours de 4,50 €. Voilà, à peu près, schématisons. Là, sur le département des Bouches-du-Rhône, à Lambesc, il y a une grande surface qui a affiché des tomates à 8,99 €. Là, c'est prendre les gens littéralement, excusez-moi du terme.
6: Allez-y, pour des cons, c'est très bien, bravo. Voilà, de prix sur certains fruits et légumes, mais pas de pénurie, on est d'accord, Laurent?
5: Pas de pénurie, mais des difficultés d'approvisionnement. Il faut savoir que cet été, ça a été une production qui a été en dents de scie. Oui. Nous avions des fois la tomate, c'est la nature, c'est comme ça, c'est Dame Nature qui en décide comme ça. Nous avions des pics de production où c'est vrai que nous étions un peu en surproduction. Et nous avons eu des pics, des manques de production que nous avons jamais eus jusqu'à cette année. Voilà, c'est pour ça que les grandes surfaces de temps en temps ont eu du mal à s'approvisionner. C'est vrai que ça a été un peu affiché dans les magasins. Mais on a passé le cap, on a passé le cap.
6: Bon, pour terminer, mon cher Laurent, je vous ai lu là cette semaine chez nos amis du journal La Provence, où vous disiez l'éducation du consommateur est à revoir. Ça veut dire quoi? Juste en un mot, mon cher Laurent, vous voulez nous dire quoi avec cette
5: phrase? Alors, je vais vous prendre un exemple qui va être schématique et que tout le monde va comprendre. Aujourd'hui, on achète un iPhone 1 000 €, c'est rentré dans les mœurs. Quand vous allez à un bar, que c'est un peu côté festif, vous allez payer un mojito 12 €. C'est rentré dans les mœurs, c'est normal. Quand on demande à un consommateur d'acheter une tomate française, où c'est l'agriculture la plus vertueuse déjà d'Europe, et je pourrais dire du monde, car nous avons des contraintes que d'autres pays n'ont pas, et nous avons l'agriculture la plus chère à la production. Pour prendre un exemple, le Maroc, c'est 80 centimes de l'heure, nous, c'est 16 euros avec les charges. Et justement, pour répondre à votre question de refaire l'éducation du consommateur, il va falloir que le consommateur, il apprenne à manger français. Pourquoi? Parce que c'est une agriculture qui est la plus vertueuse, mais tout ce qui est vertueux a un coût. C'est le changement de mentalité. Je pense que les foyers, maintenant, sont prêts à mettre entre 15 et 20 % de leur rémunération dans le multimédia, hein, qui leur rapporte pas grand-chose, et au contraire, à contrario, ne sont plus prêts
6: ouais,
5: à
6: on
5: mettre
6: 4,50€
5: dans le prix d'une automobile.
6: Ouais. Bon, il y a encore un petit peu de boulot, mais effectivement, vous avez raison, mon cher Laurent, il faudrait qu'on revoie un petit peu notre éducation alimentaire. Merci beaucoup hein, d'être passé nous voir.
5: C'est la santé.
6: Et voilà, c'est la santé. Exploitant agricole, maraîcher à Saint-Rémy-de-Provence et représentant de la FNSEA 13. Merci, mon cher Laurent, d'être passé
5: nous
6: voir.
5: Merci. Bonne journée, Laurent.
6: Bonne journée, Laurent. Il est poli, Laurent. Et bien maintenant, c'est à vous de m'appeler. Tiens, 0810 055 056. Tiens, appelez-moi. On va écouter Daniel Balavoine tout de suite. Là, il va démarrer maintenant avec Sauver l'amour. Et je vous attends. 0810 055 056. Vous voulez réagir sur ce qu'on vient de dire? Est-ce que vous avez vu que les fruits et les légumes étaient un petit peu chers? Est-ce que vous êtes exploitant? Tiens, dites-moi un petit peu ce que vous avez fait, ce que vous faites pousser dans vos champs. Est-ce que vous n'avez pas trop galéré cet été caniculaire? Je vous attends. La pause fraîcheur jusqu'à 13h sur votre radio ici. À tout de suite, mes amis.

0: bien sûr, et sauver l'amour. Jingle.
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0: Juliette, est-ce que tu es amoureuse,
3: bonjour,
0: ma Juliette? Tu es amoureuse, ma Juliette? Ah, oulala. Apparemment non. Apparemment tu n'es pas amoureuse, Juliette. C'est ça? Bah c'est pas grave. C'est que tu es célibataire?
3: Ah, ça viendra. Et je voulais dire que j'étais prête à tout le monde, en tout cas, sur PortGVRC.
0: Ah, alors, Juliette, attends, parce que là, on t'entend très, très mal. Est-ce que tu es dans une couscoussière ou dans une voiture?
3: Non, je suis chez moi, mais les murs ne bougent
0: plus. Ah, bah alors, ne bouge plus, parce que là, on t'entend un petit peu mieux. Ne bouge plus, ma Juliette. Qu'est-ce que tu voulais réagir sur quoi, alors? Tu voulais réagir sur quoi, ma Juliette?
3: Écoutez, les fruits et légumes, effectivement, c'est très compliqué. Moi, j'ai changé mes habitudes alimentaires, c'est-à-dire que maintenant, je ne peux plus aller à certains magasins.
0: Et voilà.
3: Vous m'entendez bien?
0: Ouais, très très bien, Juliette. Ouais, donc maintenant, tu as changé de magasin.
3: Et même des fois, je passe par des compotes.
0: Et voilà. Parce que tu as déjà vu, par exemple, sur certains fruits ou légumes, les prix fortement augmenter, par exemple, sur quels fruits et légumes, Juliette?
3: La plupart, en fait. Hein,
0: tous. Voilà. Tout. Oh là là.
3: Les bananes.
0: Ah ben voilà. Bon, donc maintenant, compote. Écoute, je vais te dire, le seul avantage, Juliette, c'est que quand plus tard tu n'auras plus de dents, eh ben, tu te seras habitué à manger de la compote. C'est bien?
3: Voilà.
0: Okay. Ben voilà. On se rassure comme on peut. Tu nous appelles d'où, Juliette?
3: Je vous appelle de Marseille.
0: Ah, mais quel bonheur. Mais j'y étais tout à l'heure. Pourquoi tu ne m'as pas invité chez toi?
3: Ah bah écoutez, en plus, ça serait avec plaisir. Hein. Je viendrai voir le café.
0: Bah tu sais quoi, je termine l'émission et j'arrive. T'es vers où? Quel quartier à peu près?
3: Dans le 9e.
0: Eh ben j'arrive. D'accord, j'arrive. À tout à l'heure, ma Juliette. Merci, je t'embrasse fort. Merci beaucoup. Hein. Et tu repars évidemment avec ta sélection pour la carte carburant d'une valeur de 200 euros. Le tirage, c'est demain vers 12h55. Voilà, je vous dis, je passe voir Juliette parce que jusqu'à 13h, aujourd'hui et demain, je suis en direct des locaux de Ici Provence à Aix-en-Provence. Et ouais, et j'ai de la chance, j'adore être ici. Allez, dans un instant, je vous présente un invité pas banal. Parce que j'aime cet été encore vous présenter des invités pas banaux. Mais d'abord, tiens, écoutez ça. On va écouter Jennifer avec Mourir sur scène. C'est une reprise de Dalida. Je ne sais pas si elle a eu raison de le faire. Bon, enfin, bon, écoutez, c'est comme ça. Alors écoutons Jennifer. Oui, allons-y.

0: bah écoutez, je retire ce que j'ai. C'était très bien. Voilà. Bah non, mais je connaissais pas. Bah j'écoute. J'étais dubitatif. Et bah c'était très bien. C'était Jennifer avec Mourir sur scène. Jingle. Allez, douche, douche, douche. Allez, allez. Non, c'est bon qu'on va tuer dans deux secondes.
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0: Avec comme premier place à la personne pas banale du samedi. Bonjour Olivier Gély.
2: Et bonjour.
0: Bienvenue bonjour. Ici. Bienvenue ici, mon cher Olivier.
2: Ah ben, merci à vous.
0: Eh ben, attends. Tu ne sais pas les questions que je vais te poser, Olivier. Attends.
2: Oui.
0: Alors, vous êtes le fondateur de la marque Payotte. Alors, c'est une marque qui fabrique quelque chose qui concerne tout le sud de la France, mais pas seulement, hein, pas que. Mais c'est vrai que dans le sud de la France, le sport est roi. Parce que vous avez fabriqué quoi exactement, mon cher Olivier?
2: Ben, j'ai fabriqué des espadrilles spéciales pétanque.
0: Voilà, c'est-à-dire, non mais c'est génial, vous allez voir. C'est-à-dire, ce sont des espadrilles aimantées pour ramasser les boules de pétanque, c'est ça?
2: Exactement, c'était une blague au départ et je me suis retrouvé à se dire allez, comme moi, ben, du coup, j'ai créé une marque d'espadrilles.

0: flemmards, c'est ça, pour ceux qu'on en marre de se baisser pour ramasser les boules. Voilà.
1: C'est exactement, c'est les espaliers voilà. Pour les pétanqueurs du dimanche. Hein.
0: Alors donc, vous le disiez, voilà. Alors vous le disiez, mon cher Olivier, tout ça c'est parti d'une blague. Sauf que cette blague, eh ben, elle est en train de vous rapporter pas mal. Hein. Alors allez-y, expliquez-nous.
1: Eh ben c'est ça. Ben en fait, si vous voulez, on a commencé, moi avec mon équipe à l'atelier, ouais. J'ai mon atelier de fabrication à Perpignan. Je suis arrivé, je leur ai dit au matin, voilà, j'aimerais créer une espadrille vraiment spéciale pour la pétanque, avec une ouais. petite poche pour l'aimant, avec la petite poche pour le cochonnet, un mètre sur la paire, et pour rigoler. Ouais. Et je me suis dit, ah, on va partager ça sur les réseaux avec une petite vidéo. Ouais. Et en fait, la vidéo s'est emballée. Et on a fait quasiment 40 millions de vues en l'espace de quelques jours. Donc on a vu l'engouement.
0: 40 millions de vues en quelques jours. Ce qui fait, mon cher Olivier, que vous avez vendu vos espadrilles, j'allais dire à travers le monde, en tout cas dans un pays extrêmement lointain.
1: Oui, c'est ça. Ben, 40% de nos ventes étaient aux États-Unis.
0: Non, mais c'est fou.
1: Donc c'était dingue. Ben oui, ben, moi, franchement, je ne sais même pas comment l'expliquer. Mais,
0: non, mais c'est fou. C'est-à-dire qu'on
1: dingue parce que voilà.
0: Alors, en une semaine,
1: j'étais en train de fabriquer et de préparer des colis qui partaient à Los Angeles, Miami, New York. Alors, quand vous êtes de Perpignan et que vous envoyez ces espadrilles un peu à travers le monde, ben, franchement, c'est une fierté. J'ai l'impression d'envoyer un petit morceau de la région.
0: Non, mais c'est dingue.
1: Partout dans le monde, ouais.
0: Effectivement, donc en une semaine, la première semaine, vous avez lancé Payotte, vous en avez vendu 5000 paires, dont 40% aux États-Unis. Alors, moi, je sais que Donald Trump, il aime bien jouer avec ses boules, mais on est fan de pétanque aux États-Unis à ce point-là.
1: Eh ben, je sais pas, je ne peux pas vous dire. Hein. Et après, à fur et à mesure, j'avais des messages qui me disaient « Ah, mais moi, j'ai un ami qui est président du club de pétanque de Palm Beach, à Houston. » Ben, j'étais là, je me suis dit « Mais c'est une blague ou pas ?»
0: Ben, c'est génial, franchement, c'est génial. Alors, mon cher Olivier, elles sont vendues où ? Elles sont vendues où et à combien, alors, vos espadrilles, si on veut les acheter ?
1: Alors, elles sont vendues sur notre site internet paillette.fr et dans les boutiques paillette.fr. Et on a dans les boutiques à Perpignan et à Toulouse. Où j'ai et puis après, sur le site, c'est là où on envoie partout dans le monde.
0: Ah oui.
1: Donc vraiment, c'est vraiment une surprise. Hein. Franchement, rien n'est calculé. c'est dingue, des fois. Voilà,
0: tu vas voir, Olivier, tu vas encore en vendre pas mal. Tu vas en vendre pas mal parce que nous, parmi nos auditeurs, on a beaucoup d'auditeurs flemmards. Donc tu verras, tu vas en vendre encore plein, là. Donc Payotte, c'est écrit P-A-Y-O-T-T-E. P-A-Y-O-T-E.
1: Exactement.
0: Voilà. payotte.fr. Merci beaucoup, mon cher Olivier. Dis donc, il paraît que vous avez déjà une idée de la prochaine. Il paraît que vous avez déjà une idée de la prochaine chaussure. Ça serait quoi ?
1: On a sorti, pour les moments festifs, on a sorti l'espadrille avec le décapsuleur.
0: Voilà,
1: vous avez le décapsuleur intégré sur l'espadrille avec la petite poche pour mettre la capsule.
0: Mais sûr, Olivier, la capsule. Olivier, je t'adore. Franchement, mais je l'adore. C'est Olivier. Hey, bravo, Olivier. Bravo. Ouais, vive la France.
1: C'est très gentil.
0: Ça, c'est la France qu'on aime. T'as vu ? Eh ben bravo. Donc Olivier Gély, donc il a créé avec succès Payotte, l'espadrille aimantée pour ramasser ses boules de pétanque. Donc ça s'écrit P-A-Y-O-T-E. Il en vend dans le monde entier, mais c'est un truc de malade. Merci beaucoup Olivier. Passez un bon week-end. Vous écoutez.

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2: Allez, partons gaiement vers la deuxième demi-heure de votre grand talk show du week-end. Nous sommes en direct, mes amis, il est 12h30. Hein. Nous sommes en direct partout en France. Ici, l'été, c'est pas fermé. Aujourd'hui, je suis en direct de nos locaux à Aix-en-Provence, nos locaux de Ici-Provence. Voilà, donc si vous écoutez habituellement votre radio dans toute la région PACA, et bien je suis tout contre vous aujourd'hui. Là, vous me sentez bien, oh, qu'est-ce qu'on est bien. Dans un instant, on va parler, tiens, de la folie du camping. Je sais qu'il y a plein de campings dans le coin. On est le premier pays européen en nombre de campings. Et bien sûr, vous le savez, on fait cette émission ensemble. Alors notez bien le numéro de téléphone 0810 055 056. 0810 055 056. N'ayez pas peur d'appeler, hein, parce que c'est un 0800. Vous dites, ah là là, mon Dieu, oh là là, ils vont nous être tronqués. Mais c'est rien du tout. 5 centimes l'appel, c'est rien du tout. Donc tu appelles et tu t'inquiètes pas. Dès que tu es sélectionné, hop, nous on te rappelle. Comme ça, tu ne dépenseras rien. Et si tu passes à l'antenne et que tu n'es pas content du moment qu'on a, je te rembourse. Vu comme je suis sympa. 0810 055 056. Appelez vite. C'est la libre antenne du week-end. Mais d'abord, si vous n'avez pas suivi l'actu, pas de panique. L'actu vous suit. Il est temps pour moi de mettre les points sur les i.
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2: Et on commence avec notre Premier ministre Sébastien Lecornu qui a révélé cette semaine que des personnes travaillant dans son ministère ont été écartées après des tests positifs de cocaïne. Marie, mais enfin, si t'es pas défoncé, comment tu veux supporter Sébastien Lecornu aussi? Il est malin, lui. Il est malin. Sébastien Lecornu qui cherche toujours à faire des économies pourrait envisager la piste d'un gel partiel des pensions de retraite. Ah bah oui, mais là, avec ces canicules, des retraités, il y en a de moins en moins. Faut faire vite, mon Sébinou, si tu veux leur faire leur poche. Vite, vite, vite, vite. À la Trinité-sur-Mer, la maison de famille des Le Pen taguée en pleine nuit. Les Le Pen devront désormais dormir que d'un œil, comme papy. L'eurodéputé LFI Manon Aubry hospitalisé après une morsure de vipère. Chez LFI, ils sont anti-gouvernement, anti-riches, antisémites, mais ces couillons, ils sont pas anti-poison. Déclaration d'Alain Fabien Delon, le fils d'Alain Delon, dans Paris Match cette semaine. J'ai mis dans le cercueil de papa son chat congelé Poupousse. Et un moineau congelé qu'il aimait beaucoup, parce qu'il ramassait les animaux morts et les mettait au congélateur. Les Delon, les Courgeot du 7e art. Les congélateurs chez Alain Delon, c'est comme les congélateurs chez Picard, hein, sauf que les animaux n'étaient pas cuisinés. Alain Fabien Delon déclare également qu'il a aussi mis dans le cercueil de son père le pistolet d'alarme avec lequel il dormait. C'est vrai que vers la fin, le seul coup qu'Alain pouvait encore tirer au lit, c'était avec son pistolet. Il était resté de la place dans le cercueil de son père. Je pense qu'Alain Fabien y aurait aussi mis sa demi-sœur Anouchka. À Paris, un patient meurt lors d'une opération d'agrandissement du sexe. Bien, c'est quand même con qu'il y ait une couille dans une opération du pénis. Vu la taille de son sexe, il sera enterré dans un court de paille. Heineken supprime 5000 emplois dans le monde. Je conseille à ces malheureux employés de déposer plainte. Après, je connais un bon avocat, Maître Canter. Selon une étude américaine, 72% des caddies de supermarchés testés présentent des bactéries fécales. Bah oui, mais bon, si les gens vont faire leurs courses chez Carrefour ou Intermarché. 40 000 à 4 000 artistes français dénoncent le pillage en règle de l'IA dans le cinéma. Bon, c'est pourtant facile de faire la différence. Hein. Si cette année, Cadmerade fait un film qui marche, c'est que c'est de l'IA. Enfin, le saviez-vous ? Cette semaine, Sophie Anneau a été la première femme française à s'aventurer dans le vide spatial. Juste après Ségolène Royal, sauf qu'elle, on attend toujours son retour. Allez, heureusement, dans 131 jours, c'est fini 2026. Oh là là, 131 jours ! 131 jours, c'est déjà fini 2026. Quelle magnifique année! On va te regretter 2026. Voilà, c'est un petit récap de l'actu, mes amis. Tout petit. Allez, arrêtons tout, mes amis. Si vous avez un petit coup de mou, ça peut arriver, les petits coups de mou. Mais rassurez-vous, j'ai la solution. Là, vous allez tout arrêter. Tout, arrêtez tout. Même si vous conduisez, vous pilez sur l'autoroute, je m'en fous. Arrêtez tout. Et quand je vais vous dire à vous, vous allez me faire padababababa et tu verras, ça va aller beaucoup mieux. Tiens, vas-y, écoute ça, écoute. Allez, écoute. Voilà, donc là, tu vas pas bien. Là, tu vas pas bien. T'es mou.
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2: À toi. Padababababa. Et voilà, ça va beaucoup mieux. T'as vu ? La seule radio au monde où tu vas pas bien, tu mets un jingle, padababababa, et ça va beaucoup mieux. Voilà, ça, c'est la magie de votre radio ici. Votre seule grande radio locale. Tout près de vous, tout contre vous, jour et nuit. On est là, on vous aide, on vous informe avec le sourire bien évidemment. Votre radio utile continue dans un petit instant. On va parler des campings, mais d'abord on va écouter Jean-Louis Aubert avec les plages. A tout de suite, mes chéris.

0: J'aime bien aller à la plage, moi, montrer mon petit corps imberbe. Alors, je me suis mis au slip de bain, voilà, je vous le dis. Je ne sais pas si c'est une information essentielle, mais si... On me regarde en disant non, pas vraiment. Si, c'est une information essentielle parce que j'étais jusqu'à il n'y a pas très longtemps avec des, comment, des caleçons, hein, c'est ça, pas les shorts longs, hein, les caleçons. Et puis finalement, le slip de bain, c'est pas mal. Voilà, mais écoutez, je pense que c'était une information essentielle. Jingle, s'il vous plaît. S'il vous plaît, jingle, s'il vous plaît. Jingle, voilà. Déjà, il dort.
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0: Allez, ouvrons notre nouveau dossier. Bonjour, Olivier Lemercier.
2: Bonjour.
0: Bienvenue ici, mon cher Olivier. Première question, à la plage, vous êtes plutôt slip de bain ou caleçon de bain alors, déjà?
2: Alors, personnellement, j'habite plutôt à la montagne, mais plage, je suis plutôt caleçon.
0: Caleçon, voilà, c'était une information essentielle. Merci Olivier. Vous êtes le cofondateur du collectif...
2: Merci de votre question.
0: Vous êtes le cofondateur donc, du collectif Sauvons le vrai camping et gérant d'un camping. Hein. On reste dans la région puisque vous êtes dans la région PACA. Vous êtes à Presles. Comment il s'appelle le camping?
2: Exactement,
0: là-bas
2: à Presles? Exactement, à côté de Briançon.
0: Voilà,
2: le camping de l'Isle de Presles, tout simplement.
0: Tout simplement. Alors, mon cher Olivier, ce collectif, vous l'aviez créé il y a 4 ans, parce que vous étiez un petit peu inquiet de la disparition progressive du vrai camping. Expliquez-nous les inquiétudes que vous aviez lorsque vous avez créé ce collectif Sauvons le vrai camping.
2: Alors, les inquiétudes, je les ai évidemment toujours et en réalité de plus en plus. En fait, l'inquiétude, elle est simple. Tous les ans, il y a de moins en moins d'emplacements nus pour poser sa tente, sa caravane ou son camping-car.
0: Ouais.
2: Et tous les ans, il y a de plus en plus de mobil-homes pour accueillir des vacanciers. C'est une mauvaise chose. Mmh. En revanche, ça va tellement vite que si ça continue à ce rythme-là et si surtout on ne fait rien, tout simplement, dans 15 ans, on ne pourra plus poser sa tente, sa caravane ou son camping-car dans un camping.
0: Voilà, donc les emplacements nus perdent du terrain. Selon votre collectif, il y a 190 000 parcelles qui ont disparu en 10 ans, c'est ça?
2: Ouais, alors les chiffres, ça, je pense que c'était des chiffres il y a 4 ans, mais concrètement, si on veut prendre des chiffres simples, tous les ans, il y a entre 25 et 30 000 emplacements destinés aux tentes qui disparaissent au profit de 25 à 30 000 emplacements sur lesquels on installe des mobil-homes.
0: Des mobil-homes.
2: Sur une base, sur une base de 850 000 emplacements de camping en France.
0: Ouais.
2: Et sachant que il y a déjà plus que de tentes dans les campings, puisque sur les 850 000 emplacements, il y en avait déjà 450 000 occupés par des mobil-homes.
0: Voilà.
2: Il en reste 400 000 sur lesquels on peut poser sa tente. Alors 400 000 moins 30 000 tous les ans, vous faites le calcul, dans 15 ans, il n'y en a plus.
0: Mais il n'y en a plus. Je disais par exemple que dans le Var, là, il y a un grand camping qu'avec des mobil-homes, 500 mobil-homes. Et plus de petites tentes. Voilà, c'est ce genre de truc qui vous inquiète. Même si vous n'avez rien contre les mobil-homes, évidemment.
2: Il s'appelle toujours camping. Nous, on n'a rien contre les mobil-homes, pour tout vous dire.
0: Bien
2: moi,
0: sûr,
2: dans mon camping, j'ai des mobil-homes. Ouais. C'est ce qui me fait vivre. Ouais. Et l'inquiétude, en réalité, c'est précisément ça. C'est qu'un mobil-home est infiniment plus rentable qu'un emplacement nu.
0: Ouais. Et donc, expliquez-nous pourquoi.
2: Aujourd'hui, les financiers se sont engagés dans la brèche.
0: Ouais. Et Olivier, expliquez-nous pourquoi c'est plus rentable, un mobil-home.
2: Ah bah parce que je vais vous donner les chiffres de mon camping, qui sont les chiffres à la montagne d'un petit camping, sachant que les chiffres à la mer des gros campings sont encore plus importants. Moi concrètement sur mes emplacements nus, à la fin de l'année, je fais le compte, par emplacement, j'ai gagné grosso modo 1500 euros. Sur ce même emplacement, je mets un mobil-home, eh bien je gagne 8000 euros par an.
0: Voilà, 8000 euros.
2: Le mobil-home en question, je l'ai payé 15 000.
0: Ouais.
2: Vous faites le calcul, en 2 ans, c'est rentabilisé.
0: Voilà, parce que le mobil-home, en fait, je peux y aller tout le temps, toute l'année. C'est-à-dire que je suis moins contraint par la météo, etc. C'est ça. Hein.
2: Alors d'abord, c'est effectivement le cas. Il y a évidemment un peu plus de confort. D'autant que dans les mobil-homes les plus récents, vous avez la totale, hein, le lave-vaisselle, la clim et compagnie. On est encore dans le camping, entre guillemets, si le mobil-home est positionné dans un camping qui respecte la mixité, parce que la mixité, ça a toujours été le béaba des campings. Aujourd'hui, quand vous allez dans un parc à Montréal, autour d'un gigantesque parc aquatique, bah, concrètement, vous n'avez plus aucune licité. Ouais, vous n'avez plus de licité parce qu'on est à 2000 euros la semaine, quoi.
0: Bon, alors Olivier, pour l'instant, heureusement, il y a encore des campings. Je le disais, il y a, je crois, à peu près 7500 campings. On est le pays européen où il y a le plus de campings. Qu'est-ce qu'il y a de bien dans le camping, Olivier ? 125 millions de nuitées en 2025 en France. Pourquoi ça marche autant, Olivier, quand même, le camping ? C'est quoi ? Parce que moi, j'y vais pas beaucoup au camping, Olivier. Alors là, allez-y, tentez-moi un petit peu.
2: Le camping, c'est tout simplement des vacances entre guillemets collectives, c'est-à-dire que alors que ce soit pour le coup en mobil-home ou sur un emplacement nu, autour de vous il y a du monde, et surtout par rapport à un appartement ou une résidence dans laquelle vous seriez seul, vous bénéficiez de l'ensemble des services. Et dans les campings, il y a par exemple un club enfant, vous avez évidemment une piscine plus ou moins grande, pas systématiquement, mais de plus en plus quand même. Vous avez la laverie, vous avez tout un tas de choses qui sont complètement à proximité, et qui fait que vous passez des vacances dans un environnement plutôt sympa, quoi.
0: Voilà, les vacances
2: dans la nature.
0: Et dans la nature.
2: Un camping, il est rarement en ville.
0: Exactement, je crois qu'il y en a un à Paris, justement, mais effectivement, c'est plutôt rare. Olivier, tiens, restez avec nous une petite seconde. Bonjour. En bordure, exactement. Restez avec nous une seconde, mon cher Olivier. Je vous présente Richard. Ça va, mon Richard ?
3: Salut, Willy.
0: Comment ouais, vas-tu, mon petit lapinou ?
3: Eh ben, ça va bien. Ça va super bien. J'ai repris le boulot, mais...
0: Oh là là, tu fais la gueule ? Tu fais la gueule, mon Richard, un petit peu ?
3: Si,
0: tu fais la gueule. Si, tu fais la gueule, Richard. Je n'aime pas les gens heureux. Si, tu fais la gueule, Richard.
3: Je crois que je suis parti en camping, là, au mois de juillet.
0: Alors, t'es parti où ?
3: Je suis parti à côté de Royan, dans cette belle Charente-Maritime.
0: Ouais, alors comment ça
3: Eh ben, j'étais pas parti depuis un moment en camping, et je me suis fait cette remarque-là, de me dire, oh là là, mais en fait, il y a vachement plus de mobil-home qu'avant.
0: Ah,
3: il y a moins de tentes qu'avant. Et nous, on est parti à plusieurs en mobil-home, et j'ai trouvé ça dingue, en fait, aujourd'hui, la qualité de service qu'on offre. Alors, il y a la clim, il y a plein de trucs.
0: Ouais, c'est ce qu'Olivier nous disait, ouais.
3: C'est hyper confort.
0: Ouais.
3: Et j'ai été aussi surpris par la qualité de service. On a eu un problème avec le frigo, par exemple. En 10 secondes, il y a un mec qui est arrivé sur sa petite voiture de golf, là. Et
0: un mec de chez Darty ? Un mec de chez Darty, non ?
3: Un mec du camping.
0: Un mec du camping, ah oui, d'accord. Bah, c'est bien foutu. Hein. Et il y avait quand même des tentes, j'allais dire, normales. Il y avait des tentes aussi, des emplacements normaux, ou il n'y avait que des mobil-homes là où tu étais ?
3: Il y en avait un petit peu. Il y en avait un petit peu, mais ça a été frappé, moi, par le... la majorité quand même de mobil-home maintenant.
0: Bon. Et donc, toi, on n'entend jamais, Richard, c'est pas ton truc.
3: Si, quand j'étais plus jeune, j'avais fait.
0: Voilà.
3: À l'époque, il y avait moins de mobil-home, ça c'est vrai.
0: Et voilà, exactement. Bon, Olivier, c'est exactement ce que vous disiez. Hein. Donc, vous continuez le combat, mon cher Olivier, alors, parce qu'il existe toujours, là, votre collectif, Sauvons le vrai camping.
2: Alors, le collectif Sauvons le vrai camping existe toujours.
0: Ouais.
2: On a été donc 5 cofondateurs. Aujourd'hui, mine de rien, c'est une centaine de gérants de camping qui font partie du collectif. Et on représente, grosso modo, 200 campings.
0: C'est pas rien.
2: Maintenant, le combat, il est pas facile parce qu'on est évidemment face à des lobbyings financiers qui sont très importants. Pour répondre à votre question, pourquoi il y a de plus en plus de mobil-homes, tout simplement parce que aujourd'hui, l'hôtellerie de plein air, puisque c'est comme ça qu'on appelle les campings aujourd'hui, ce sont des hôtels de plein air, est l'un des secteurs financiers les plus rentables.
0: Ah bah voilà.
2: Je vais vous donner une information qui paraît, un peu incroyable. Les fonds de pension américains, qui sont quand même pas les derniers des financiers, les fonds de pension américains, aujourd'hui, achètent des campings en France.
0: Ouais.
2: C'est vous dire la rentabilité attendue de ce type d'établissement.
0: Bon, écoutez Olivier, en attendant, alors Olivier, pardon, excusez-moi, parce que comme il faut qu'on file, donc on a bien compris le message. En tout cas, si on veut un vrai camping, on vient chez vous, d'accord ? Vous êtes le cofondateur donc du collectif Sauvons le vrai camping. Oui. Et gérant du camping à Presles dans les Hautes-Alpes, c'était pour vous faire un petit peu de pub, mon cher Olivier Lemercier. Merci infiniment d'être passé.
2: Oui.
0: Richard, ça va ? Tu es toujours là,
2: bientôt.
0: Richard ? À bientôt,
2: oui.
0: Olivier. Richard, Richard, tu bosses dans quoi ? Tu m'as pas dit.
3: Écoute, on est un petit peu collègues, Willy.
0: Ah, tu es animateur. Tu es voleur. Tu es escroc.
3: Je suis ici Normandie. J'ai des beaux Normands chez ici Normandie.
0: Ah, très bien. Bah, écoute, tu embrasses tout le monde chez ici Normandie, mon Richard. Merci beaucoup. Ah, on s'appelle notre collègue maintenant, c'est super. Alors, donc, tu ne repars pas avec ta carte carburant, je la garde.
3: Tu peux la garder. Tu sais, les campings, ça te plairait vachement parce que c'est slip de bain obligatoire.
0: C'est bon. Tu m'as convaincu. Allez hop, je vais y aller. Merci beaucoup mon Richard, à très bientôt. Allez, dans un instant, on va continuer évidemment votre grand talk show du week-end. Mais d'abord, si vous voulez écouter Taylor Swift, elle est là. Elle est là avec Opala, Opalight. Tu vois ce que ça veut dire Opalight? Qu'est-ce que ça veut dire Opalight? Ah, c'est une pierre. C'est une pierre.

Alors, mon réalisateur, mon bon philoche, s'est renseigné. Donc, c'est l'opaline. Opaline, alors, c'est une pierre de la famille des silex. M'a-t-il dit, une pierre, elle est vénée. Parce que je veux dire, mais elle est vénée. Bon, allez, dans un instant, mes amis, un témoignage fort. On le disait condamné. Il y a 3 ans, on lui a dit, vous n'avez plus que pour 15 jours à vivre. Dans un instant, il sera avec nous. À tout de suite.

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0: De retour ici, c'est Willy vient déjeuner chez vous en direct tout cet été, la pause fraîcheur du week-end. Et vous voyez, je ne vous ai pas laissé tomber hein, tout cet été. On est en direct tout le temps, les samedis et le dimanche, entre midi et 13h. Aujourd'hui, je suis en direct des locaux de Ici Provence à Aix-en-Provence. Et comme ce sont les 5 dernières minutes, vite terminons cette émission par une bonne initiative. Bonjour Norbert Mélikian.
2: Bonjour.
0: Bienvenue. Bonjour ici. L'équipe. Bienvenue ici, mon cher Norbert. Alors j'ai dit bonne initiative parce que on va raconter votre histoire que vous détaillez dans un livre qui donnera certainement du peps et de l'espoir aux malades du cancer. Alors déjà un petit peu pour qu'on sache qui vous êtes, mon cher Norbert, vous faites quoi dans la vie du côté de Marseille?
2: Alors moi je suis professeur de mathématiques et directeur d'un établissement scolaire.
0: Vous êtes un prof sympa ou pas Norbert? Il est sympa ou pas Norbert?
2: Très sympa, oui.
0: Très sympa.
2: Très sympa.
0: Bon,
2: j'aime les jeunes et j'aime faire réussir les jeunes, donc très sympa.
0: Et les vieux, non, parce que moi je suis nul en maths, mais vous voulez pas me faire réussir.
2: On progresse, vous le verrez avec mon livre, à travers mon livre, quand on a envie, on progresse, la volonté.
0: Exactement. Alors Norbert, donc vous êtes donc directeur du collège Pastré Grande Bastide, c'est ça, à Marseille.
2: Oui.
0: Voilà,
2: oui.
0: Et le 11 septembre 2023, donc il y a bientôt 3 ans, il s'est passé quoi pour vous, mon cher Norbert?
2: Ben, il s'est passé la douche froide, le cataclysme. On m'annonce un cancer métastatique avec des métastases, donc cancer du côlon, avec des métastases au foie, aux voies biliaires, aux deux poumons et plus tard au péritoine. Voilà. Donc un cancer quasi généralisé.
0: Ouais. Donc vous aviez 50 ans
2: oui.
0: et le médecin, en gros, il vous dit Norbert, dans 15 jours, c'est fini.
2: Voilà, il me dit ça se compte en jours, en semaines. Alors si on arrive à quelques semaines, c'est déjà bien.
0: Ouais.
2: Donc, il faut prendre ça en pleine figure et,
0: bah oui,
2: et rebondir.
0: Norbert, là, j'imagine même pas en fait ce qu'on peut ressentir. Parce que là, voilà, vous avez 50 ans, vous avez des enfants, vous avez une femme, et puis on vous dit dans 15 jours, Norbert, c'est plié. Il se passe quoi dans votre tête là?
2: Il se passe que plus de temps à perdre, le compte à rebours commence et puis on met tout en place. Alors, c'est d'ailleurs ce que j'explique dans le livre. Mmh. Il a fallu rapidement rebondir, accepter d'être malade et puis surtout se dire qu'est-ce que je mets en place pour contredire ce verdict qui semble inéluctable.
0: Voilà, donc vous racontez tout ça donc dans ce livre qui s'appelle « Cancer, mon kit de survie ». Voilà, c'est là où vous racontez que dès l'annonce de la maladie, donc vous dites « j'ai accepté la maladie, j'accepte la maladie, mais pas la mort, la mort qu'on m'a promis ».
2: C'est ça. C'est-à-dire qu'en fait, on n'a qu'une seule mort, donc autant ne pas laisser la vie, et encore moins la maladie, la choisir pour nous. Donc j'ai décidé, avec ma femme, on a décidé de tout mettre en place pour tirer sur l'élastique le plus longtemps possible et rester vivant.
0: Voilà.
2: Rester vivant avec des rituels de tous les jours qu'on s'est imposé.
0: Voilà, parce que vous dites, je vais imaginer la guérison avec mon épouse Audrey. C'est quoi par exemple tous les trucs que vous faisiez tous les jours? Vous imposiez quoi tous les jours?
2: Alors tous les jours on avait nos 10 000 pas de marche, bien sûr du sport, bouger parce que je crois qu'il faut les cures de chimiothérapie sont très lourdes et il faut aider le corps à les éliminer. Il faut bouger, il faut marcher, la micronutrition aussi, beaucoup d'oligo-éléments et de compléments alimentaires qui ont permis de survivre. Et surtout, l'entourage, les amis, faire comme si la vie était normale, même si rien n'est plus normal autour de nous, ni le regard des autres sur nous, ni notre regard sur les autres, faire en sorte que tout soit le plus normal possible.
0: Voilà, vous dites, donc la marche, le sport, bouger, parce que vous dites bouger, ça m'était mal à l'aise mon cancer.
2: Oui, alors je suis rentré dans le combat avec le cancer. Je me suis dit, ça sera lui ou moi, de toute manière, il n'en restera qu'un à la fin. Donc, autant le déstabiliser un maximum. Et je sais que bouger et fortifier les bonnes cellules, et c'est donner aussi un signal à la maladie qu'on est là et qu'on n'a pas décidé de se laisser bouffer.
0: Voilà, alors, exactement.
2: Même si on ne sait pas où on sera dans 3 mois, dans 6 mois, dans 1 an, mais en tout cas, on est là aujourd'hui.
0: Voilà, vous êtes là 3 ans après déjà, mon cher Norbert. Évidemment, dans le livre, vous n'occultez rien. Vous racontez les hauts, les bas, donc le sport, vous l'avez dit, le travail, les amis.
2: Les
0: amis qui vous sauvent, les chimios qui vous brûlent le corps, les médicaments, les opérations. Vous dites, face à la maladie, et ça c'est vrai qu'on l'entend souvent, les malades souvent le disent, mais face à la maladie, notre meilleur allié, c'est le mental. Ça c'est vrai, vous nous le confirmez, Norbert.
2: Alors, j'ai décidé de faire ce livre axé sur le pouvoir du mental, parce que je me suis aperçu que on était quatre à rentrer avec la même pathologie à l'hôpital le jour où je suis rentré, et les trois sont décédés avant moi, et les médecins en parlent aussi comme des personnes qui étaient résignées, qui n'avaient pas cette volonté et cette cette envie de rentrer dans le combat en se disant ça va être dur, mais je vais m'accrocher et je vais y croire. Donc je suis sûr que plus de la moitié de la guérison se passe dans la tête.
0: Voilà. Alors tout est raconté dans le livre. Merci beaucoup mon cher Norbert. Pouvez-vous nous redonner le titre du livre ?
2: Alors le titre du livre c'est Cancer, mon kit de survie.
0: Voilà.
2: Il est sur Amazon. Voilà. Sur Amazon et aussi à la librairie Maupetit à Marseille.
0: Voilà. Dans le premier arrondissement de Marseille. Voilà, effectivement, vous avez auto-édité de votre livre, c'est pour ça qu'on le trouve sur Amazon. Et puis, si vous êtes du côté de Marseille, allez donc à la librairie Maupetit dans le premier arrondissement de Marseille. Voilà, comme je suis aujourd'hui à Ici-Provence, autant le signaler. Merci mon cher Norbert, merci beaucoup. Je suis sûr que votre livre va faire du bien à beaucoup de personnes qui, hélas, sont concernées par cette saloperie de maladie. Merci Norbert, merci beaucoup.
2: J'espère, allez, merci à vous.
0: À très bientôt Norbert Mélikian, prenez soin de vous, merci beaucoup.
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0: Comment va Lauriane ?
4: Eh bien, ça va, Oli ? Et vous ?
0: Tu me vois pas, sinon je te raccroche au nez.
4: Pardon.
0: Attends, moi, je raccroche au nez des gens qui me disent « Vous, j'en ai marre ». Tu es où, ma chère Lauriane ?
4: Je suis à Aix, tu vois, là où tu es en ce moment, me semble-t-il.
0: Tu es où ? Mais tu n'es pas sous le bureau ? Tu n'es pas sous mon bureau ?
4: Ah non, je passe rarement sous le bureau, moi, oui.
0: Bon, on va en parler en rentrée, si tu veux bien, Lauriane.
4: Oui !
0: Tu fais quoi dans la vie à Aix, ma chère Lauriane ?
4: Non, moi je suis dans le secrétariat. Là je suis en vacances. Enfin, je reprends lundi malheureusement, comme la plupart des gens.
0: Aïe. Ça s'est bien passé les vacances, t'es parti quelque part ?
4: Oui, on est parti un peu au bord de la mer. C'est pas très loin en même temps, mais bon.
0: Bon, c'est bien, ouais. Bah, en même temps, quand on habite dans le coin, il n'y a pas besoin de partir très très loin. Hein. C'est ça qui est bien.
4: Non, c'est sûr.
0: T'es parti avec ton mari ? T'es toujours avec lui, là ? Comment il s'appelle ?
4: Je suis toujours avec lui, oui.
0: Avec.
4: Et mes deux enfants.
0: Comment il s'appelle déjà ? Comment il s'appelle ton chéri ?
4: Je ne me rappelle plus.
0: Non, je ne te connais pas. Allez, Lauriane.
4: Nicolas.
0: Mais c'est Nico.
4: Oui, Nicolas. Bien sûr.
0: Bah alors, tu l'embrasseras de ma part, Nico. Hein.
4: Ben, je vais l'embrasser, oui.
0: Mais c'est vrai,
4: si tu veux venir, je suis en train de faire des lasagnes. Oui. Si tu es là dans 5 minutes, tu manges avec tout.
0: Et j'ai pas le droit de manger des lasagnes parce que la Mamma Rovelli fait les meilleures lasagnes du monde. Je veux pas me faire autre chose. Fais-moi autre chose.
4: Eh ben, trop tard, c'est fait là. Ben, sinon, je vais chez le traiteur et puis tu viens.
0: Hey, je passe chez Picard et j'arrive. Prépare le micro-ondes. Merci Lauriane. Okay. Merci de ta gentillesse.
4: Merci à toi. Ciao.
0: Passe un bon week-end et tu repars évidemment avec ta sélection pour la carte carburant. Le tirage au sort, c'est demain vers 12h55. Et merci beaucoup. Vous êtes trop. Et on a quand même les meilleurs auditeurs du monde. En même temps, c'est normal. Je suis le meilleur animateur de la planète.
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2: Le Luberon, c'est ce coin paisible du sud de la France, avec ses villages perchés, ses champs de lavande et ses cigales. Un décor digne des œuvres de Marcel Pagnol, qui attire depuis plus de 40 ans les cinéastes du monde entier. Et moi, j'ai envie de vous faire découvrir ce Luberon authentique, presque figé dans le temps, avec ses places de village à l'ombre des platanes, ses rues étroites et ses vallées gorgées de soleil. Et à la fin de cet épisode, vous découvrirez comment il est possible de se retrouver dans un décor de film sans même le savoir. Je m'appelle Maxime Perron et je suis animateur à Ici Vaucluse. Et si j'adore le Luberon, c'est parce que ça m'évoque mes souvenirs d'enfance, dans la ferme familiale, près d'Apte, chez ma mamie, mamie Cocotte, avec son tilleul, sa balançoire, ses poules évidemment, et ses champs d'asperges. C'est un lieu où je me sens bien, où je prends mon temps, et à chaque fois que je viens ici, j'ai toujours l'impression d'être surpris et de découvrir des coins cachés. Bienvenue dans Partir, le Luberon, l'envers des décors de cinéma. Notre point de départ, c'est le village perché de Gordes. Nous sommes aux portes des Luberons. Alors, je ne sais pas si vous le saviez, mais il y en a plusieurs. Le petit, le grand et l'oriental. En fait, le massif montagneux du Luberon se scinde en trois parties. On y retrouve donc des paysages différents et surtout plusieurs façons de vivre. Par exemple, le petit est assez touristique avec cette image de carte postale, alors que le grand et l'oriental sont plus tranquilles, plus sauvages. Quand on monte sur le belvédère du rocher Bel Air, situé en face de Gordes, on a un panorama à couper le souffle sur tout le village. Les maisons sont accrochées à la montagne à plus de 300 mètres de haut. Et en toile de fond, on peut observer tout le Luberon et le mythique Mont Ventoux. Ce n'est pas pour rien que Gordes est l'un des plus beaux villages de France. En 2023, il était même considéré par un magazine américain comme le plus beau village du monde. Alors quand vous êtes sur le belvédère, impossible de ne pas repartir sans prendre une photo. C'est le plus beau point de vue de cet endroit. Pour venir jusqu'ici, vous pouvez venir en train jusqu'à Cavaillon et terminer votre trajet en bus. Mais je vous conseille de venir en voiture, c'est beaucoup plus pratique, surtout si vous voulez visiter d'autres coins du Luberon. Pour vous garer, je vous conseille le grand parking du réservoir, proche du centre-ville. Comptez 8 euros pour 4 heures de stationnement. Par contre, je vous déconseille de vous aventurer en voiture dans le centre-ville, car il est presque entièrement piétonnisé. Les places de parking sont donc rares, mais cela dit, c'est plutôt agréable quand on s'y promène à pied. Lorsque vous êtes à Gordes, je vous conseille d'arpenter les petites rues selon votre instinct. De toute façon, tous les chemins mènent à une vue à 360. C'est le cas par exemple à la terrasse du Cercle des Républicains, un café local où vous pourrez voir le côté vertigineux du village à flanc de falaise. C'est impressionnant. Au fait, si vous êtes adepte de la série Netflix, Emily in Paris, le village de Gordes devrait vous sembler familier. Plusieurs scènes de la saison 3 ont été tournées dans la région. C'est d'ailleurs ici, chez le boulanger de Gordes, que l'actrice Lily Collins a goûté, selon elle, les meilleurs croissants de France. Les habitants racontent même qu'elle a imposé à la production d'acheter tous les jours des centaines de croissants pour toute l'équipe de tournage. Alors si vous voulez visiter le Luberon dans les pas d'Emily in Paris, sachez que des tours opérateurs proposent des excursions spécifiques. Juste à côté du village se trouve l'abbaye de Sénanque, au creux d'une vallée. Une poignée de moines vit ici, dans cet édifice du XIIe siècle, face à un immense champ de lavande, bien ordonné, en rang. Pour moins de 10 euros, la visite du cloître est possible, en silence ou presque, car les moines vivent et travaillent ici. Vous en croiserez sans doute. Avant de partir, arrêtez-vous à la boutique du monastère. Biscuits, huile essentielle, huile d'olive ou encore ces fameux bonbons au miel que ma maman m'achetait quand j'étais petit. Ce sont uniquement des produits locaux. Mais je vous ai promis de vous faire découvrir un Luberon encore plus authentique, là où le temps s'est comme arrêté. On y va tout de suite.
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2: Ici, on est donc à Grandbois, dans le Grand Luberon, à une heure de route de Gordes. Nous sommes dans un village perché, rustique, avec ses maisons en pierre, ses ruelles et son atmosphère calme et tranquille. Non loin de la place de la mairie, il y a un commerce qui fait à peu près tout, boulangerie, épicerie, café, avec ses clients qui papotent au soleil sur deux chaises en plastique. Il y a aussi deux restaurants et un artisan, pas plus, pas moins. Sur la place, ouvrez bien l'œil. Certains détails devraient vous interpeller comme la fontaine, la belle mairie au volet bleu lavande, ou encore l'église du XIe siècle, juste derrière nous. Si vous avez regardé les films La gloire de mon père ou Le château de ma mère, inspiré du roman de Marcel Pagnol, ça devrait vous dire quelque chose. Et oui, c'est bien cet endroit qui a été choisi pour incarner le village de la Treille, où Marcel Pagnol passe ses vacances. D'ailleurs, la fontaine au centre est encore surnommée Fontaine aux Bartavelles, comme dans les films d'Yves Robert. Au-delà de la référence cinématographique, je vous conseille de prendre quelques instants pour profiter de la sérénité du lieu. Ici, rien n'a bougé. On pourrait presque se croire à la fin du 19e siècle ou au milieu des années 50. Les lampadaires sont dans leur jus, pas de fil électrique, les façades et les volets des maisons sont authentiques, comme ceux de Christine et Patrick, le couple de boulangers. Leurs pains se sont d'ailleurs retrouvés dans le dernier film de Christophe Baratier, Le Temps des Secrets en 2022. Il faut dire que les 400 habitants du centre ancien du village sont plutôt habitués à être sous le feu des projecteurs. Imaginez, un habitant sur deux a déjà été figurant pour les besoins d'un film. Ce caractère authentique, c'est justement ce qui séduit les réalisateurs. Anne-Cécile Célimont-Paul est chargée de mission à la commission du film Luberon-Vaucluse. En fait, son travail, c'est de dénicher des lieux de tournage dans la région.
3: On a une chance de dingue dans le Luberon et dans le Vaucluse, c'est qu'on a des décors dans leur jus. Ce qui fait que j'ai beaucoup de tournages d'époque. C'est des masses, c'est des bastides, mais aussi des places, parce que les maires, ils font attention de ne pas avoir de pollution visuelle dans leur village. On a aussi des tournages américains qui sont importants. Par exemple, les décors qui sont recherchés aussi sont des décors trichés. Ici, par exemple, à Lourmarin, au château, on a triché l'Italie. Pour The Serpent Queen, c'était la jeunesse de Catherine de Médicis. J'ai même triché la mer. Oui, on peut tricher la mer. Par exemple, les temps de la Bonde, il y a un petit côté qui fait marécage. Ça fait un peu mangrove. Donc, on peut tout à fait s'imaginer quelque part dans les îles.
2: À 20 minutes de Grandbois, il y a un endroit que j'apprécie vraiment et qui est lui aussi resté figé dans le temps. C'est la petite église de Vaugine, lumineuse, sobre, posée là, à l'entrée du village, au milieu d'un champ, avec ses platanes centenaires tout autour. Elle a vu des scènes cultes, comme le mariage de Manon des Sources, incarné par Emmanuel Béart, ou encore la scène finale du film avec Yves Montand.
3: On est sur ce banc mythique où était assis Yves Montand pour Manon des Sources. Rien n'a bougé, en fait, si on pouvait interroger les arbres et nous raconter comment s'est passé le tournage.
2: Si vous vous asseyez sur ce banc mythique, vous pourrez observer le point de vue qu'il offre sur l'église. Elle est dorée au coucher du soleil, et les jours de Mistral, on est bercé par le bruit du vent qui s'engouffre entre les feuilles de platane. Cet endroit me procure un sentiment de quiétude. Je m'y sens bien. On se dirige à présent à Ansuisse, dans le Sud-Luberon, à 10 minutes de Vaugine. Le village est perché sur une petite butte. Il est surplombé par un imposant château médiéval. Et juste en contrebas, il y a l'église Saint-Martin d'Ansuisse, plus discrète. À l'intérieur, elle reste sobre, mais ce qui est marquant, c'est l'intimité et le calme qui y règne. Et pour l'anecdote, c'est ici que le mariage de Manon des Sources et le prêche du curé ont été tournés. Auteuil, Béart, Montand, Depardieu, ils étaient tous là et rien n'a bougé. Ne partez pas d'ici sans votre bouteille d'huile d'olive. C'est l'or vert du Luberon. Et pour rester dans le thème, prenez le temps d'emporter un gibassier. C'est une sorte de fougasse sucrée fabriquée uniquement dans le Luberon à base d'huile d'olive. Je n'oublie pas non plus les croquants, des biscuits secs à l'amande fabriqués par quasiment tous les boulangers du coin. Mais ouvrez bien les yeux avant d'en commander un. Eh oui, au début de cet épisode, je vous avais dit que je vous dirais comment il est possible de se retrouver dans un décor de film sans même s'en rendre compte. Si les habitants sont habitués à accueillir des tournages et parfois même à y prendre part, faites attention lors de votre visite à ne pas vous laisser avoir par un décor un peu trop réaliste.
3: On était à Saignon, j'étais sur le tournage et puis ils avaient recréé un bar. Il n'y a pas de bar à Saignon en fait, sur la petite place avec la fontaine et tout. C'est souvent on recrée des bars et donc un café. Et il y avait des touristes hollandais qui sont arrivés avec leur vélo et qui se sont assis là et ils attendaient qu'on les serve. Il a fallu que le régisseur général leur dise en fait c'est un tournage.
2: On prend maintenant la direction de Cucuron, un endroit on ne peut plus romantique. La particularité du village, c'est son immense étang de 60 mètres de long sur 15 mètres de large, bordé d'immenses platanes. Cucuron, un nom tout mignon qui a été le décor de la romance américaine A Good Year, réalisée par Ridley Scott avec Russell Crowe et Marion Cotillard. Si vous avez encore un peu de temps devant vous, si votre week-end n'est pas terminé, j'ai une dernière idée pour vous. On va prendre le volant d'une deux chevaux et parcourir les routes à travers les champs du Luberon.
3: Allez, c'est parti, on y va.
2: On est maintenant entre Cucuron, Saint-Martin-de-la-Brasque et Ansouisse au volant de Cathy. C'est le nom de cette élégante deux chevaux des années 70, d'un bleu couleur ciel de Provence. À son volant, Adrienne Boulet-Vadreau, cette Luberonnaise, a créé avec son mari Damien l'entreprise Oh My Dutch en 2020. Leur voiture, 17 au total, c'est comme leur bébé, ils leur parlent et les chouchoutent. Toute l'année, le couple fait découvrir les coins cachés qu'ils aiment tant dans le Luberon. Au fil des saisons, il est possible de prendre les petites routes du Luberon, les cheveux au vent, direction non assistée, 4 petites vitesses, et c'est le début de l'aventure à 60 km/h.
4: Ici, c'est un endroit que j'affectionne particulièrement parce que c'est un champ de cerisier par millier. Et de l'autre côté, on a des champs d'amandiers par millier. Et quand les fleurs elles poussent, c'est magnifique. C'est blanc. C'est blanc. C'est superbe. Tu peux te promener ici et t'as l'impression que c'est l'infini. Quoi. Moi, j'emmène mes filles souvent là et c'est dingue. C'est dingue complètement. Quoi.
2: À côté de tous les villages du Luberon qui attirent les réalisateurs du monde entier, la deux chevaux n'est pas en reste. Elle est aussi une vraie star du cinéma. Elle apparaît dans pas moins de 141 films. Alors, je ne sais pas pour vous, mais pour moi, la deux chevaux la plus culte, c'est sans hésitation celle de la bonne sœur dans Les Gendarmes de Saint-Tropez. Vous savez, quand elle file à toute allure avec un Louis Funès peu rassuré. Avant de prendre la route, assurez-vous d'avoir un chapeau et au moins 4 litres d'eau. L'été, la chaleur et le soleil cognent assez fort dans les voitures. Comptez environ 200 euros la journée pour une sortie en deux chevaux avec un pique-nique composé de produits locaux que vous pourrez par exemple déguster face au château de Sanne au bout d'une grande allée de cyprès. Vous pourrez aussi apercevoir l'un des derniers moulins de Provence. Mais ça, vous le découvrirez quand vous viendrez.

La nuit dans la salle à manger de leur petit appartement parisien, Solange et Gaby Delannoy, un siècle à eux deux, dînent en écoutant la radio. Nous sommes le 17 février 1936 et il est 20h. Oh, flûte ! Gémit Solange. Gaby pose un regard interrogateur sur son épouse. Ben, qu'est-ce qu'il y a ? Solange hausse les épaules d'un air agacé. Le poste, gros ballot, il s'est arrêté. Il est encore tombé en panne. Mais pas du tout, ma pauvre Solange. Il fonctionne parfaitement bien. J'entends Tino Rossi comme s'il était dans la pièce. La femme jette sa serviette sur la table. Écoute, cesse de te poquer, c'est pas drôle. Je t'en monte. Comme chacun semble de bonne foi, aucun ne veut céder. Solange affirme que le récepteur ne capte plus. Gaby prétend le contraire. Tandis que la soupe refroidit dans les assiettes, le couple continue à se chamailler. Excédé, Gaby se lève de table et arrache la prise électrique qui alimente le poste. Autant en avoir le cœur net. Son visage se décompose, ses yeux s'agrandissent, un léger tremblement agite ses mains. Nom d'une pipe ! Mais qu'est-ce que tu vas encore inventer ? Demande Solange. La radio ! Bredouille Gaby. La radio, elle marche encore.

fois n'est pas coutume, mais cette nuit-là, les deux Lannoy veillent jusqu'à 2h du matin. Le récepteur radio est éteint, débranché, et pourtant Gaby est capable de communiquer à sa femme, dans les moindres détails, la teneur des émissions qu'il prétend entendre. Les résultats des courses hippiques, le bulletin météo, l'allocution d'un ministre ou la retransmission d'un bal musette. Bien sûr, au début, Solange n'est pas dupe. Elle soupçonne son mari d'inventer des programmes imaginaires pour continuer à la taquiner. Mais au bout d'un moment, force lui est de constater que l'exercice serait impossible si Gaby n'entendait pas réellement quelque chose venu de nulle part. Le lendemain matin, Gaby se réveille en sursaut au son de la gymnastique matinale. Cette fois, c'en est trop. Sa tête bourdonne de bruit, de musique, de bulletins d'information du matin au soir, comme si le poste de radio s'était insidieusement installé à l'intérieur de sa tête. Le flot ininterrompu ne cesse que lorsqu'il ouvre largement la bouche, pour bâiller par exemple. Delannoy va consulter son médecin de quartier, qui n'y comprend rien, et l'envoie consulter un neuropsychiatre. Au terme d'un interrogatoire serré, ce dernier est incapable, à son tour, d'établir un diagnostic. Des semaines passent, Gaby, épuisée, perd l'appétit et est contrainte de quitter son emploi tant le moindre effort de concentration lui est devenu pénible. Un matin, il se rend dans le magasin où il avait acheté le poste de radio pour le faire réparer car il est définitivement tombé en panne. Au hasard de la conversation, il fait part au technicien du mal étrange dont il souffre. « Avez-vous de fausses dents ?» demande ce dernier. « Oui, en effet, je m'en suis même fait poser une le mois dernier. Sont-elles métalliques ?» insiste l'électricien. « Elles sont en or, l'une à la mâchoire supérieure, l'autre à la mâchoire inférieure. » Instinctivement, Delannoy ouvre la bouche comme s'il se trouvait dans le cabinet d'un dentiste.

0: Eh bien, tout s'explique, mon bon monsieur, s'exclame le technicien. Vos fausses dents se touchent et produisent ce que l'on appelle l'effet de pile. Autrement dit, un faible courant électrique passe d'une dent à l'autre. Et comme vous n'habitez pas loin de la tour Eiffel, vous captez les émissions à la manière d'un récepteur. Les os de vos mâchoires communiquent les sons à votre oreille interne. Le parasitage cesse lorsque vous ouvrez largement la bouche parce que vous interrompez provisoirement le passage du courant. Sans plus attendre, Gaby Delannoy se rue chez son dentiste, qui lui retire ses dents en or et les remplace par des prothèses en porcelaine. L'effet est immédiat, chanson, musique et débat politique cessent brusquement de le torturer. Alors aujourd'hui, un petit jeu s'est instauré entre les époux. Lorsqu'ils dînent le soir en tête à tête, il n'est pas rare que Solange quitte la table et fasse mine d'aller éteindre le poste de radio. Elle lance alors joyeusement à l'adresse de son mari, « Puisque, que la radio soit allumée ou éteinte, tu l'entends toujours, autant la fermer une bonne fois pour toutes et faire des économies !»
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1: Merci d'être au rendez-vous de l'accent des autres. C'est parti pour une nouvelle saison en compagnie des médias francophones publics. RFI, la radio-télévision suisse, Radio-Canada, ici en France et la RTBF en Belgique. Et pour ce premier numéro, nous allons d'abord revenir sur la sécheresse qui a frappé l'Europe avec une aide du gouvernement suisse aux agriculteurs, mais une aide, disons, avec modération, Pierre-Anne Chauffard.
2: 54 millions de francs suisses, plus de 57 millions d'euros pour surmonter ce cap difficile, mais il faudra rembourser, c'est la loi du marché. Au moins, ces prêts sont-ils sans intérêt.
1: La sécheresse et ses conséquences, de nombreux incendies en France, mais aussi en Belgique, où une enquête est ouverte. Il s'agit d'identifier l'origine du feu qui a détruit plus de 3000 hectares de végétation dans les Hautes-Fagnes, à la frontière avec l'Allemagne. Une piste se précise, Jacques Crémers, celle d'un fauchage à l'aide d'un engin agricole.
3: Oui, et cette enquête, elle est menée par les autorités judiciaires, mais aussi par la RTBF. Le feu pourrait avoir été provoqué par l'utilisation d'un engin agricole, une machine commandée par le département de la nature et des forêts, un service public.
1: Les incendies de cet été donc, et puis les conséquences aussi de l'incroyable tornade qui a frappé le village de Poma cette semaine, près de Carcassonne en France. Une cinquantaine de blessés, des centaines de maisons détruites, l'école du village notamment. Pour les élèves, la rentrée se fera ailleurs la semaine prochaine. L'épidémie de fièvre Ebola qui frappe l'est de la République démocratique du Congo est toujours hors de contrôle. Plus de 2500 personnes sont décédées et cette semaine, Nicolas Sûr, quatre chefs d'État africains interpellent les partenaires engagés dans la lutte contre cette épidémie.
4: Dans une tribune publiée dans le magazine Jeune Afrique, les présidents congolais, ougandais, centrafricains et burundais demandent que les financements parviennent plus rapidement sur le terrain et soient mieux coordonnés.
1: Enfin, nous reviendrons aussi sur une semaine animée au Canada avec une nouvelle phase de tension et d'incertitude dans les relations avec les États-Unis, Karine Matteux.
5: Oui, la délégation canadienne a mis fin aux négociations commerciales avec Washington. Et depuis, le pays est touché par des tarifs douaniers de 50% sur une série de produits. Mais le Canada a riposté.
1: L'été a donc été marqué par de terribles incendies en France, en Belgique aussi, on va y revenir, conséquence d'une sécheresse très importante. Comme la plupart de ses voisins, la Suisse a souffert de cette sécheresse. L'agriculture est particulièrement touchée, d'où Pierran, un geste du gouvernement cette semaine.
2: Oui, mercredi, le Conseil fédéral a débloqué 54 millions de francs suisses pour venir en aide aux exploitations en manque de liquidité, car suite à la sécheresse, le rendement des cultures est faible, les vaches produisent moins de lait et les prix payés aux éleveurs baissent, car ils sont trop nombreux à réduire leur cheptel faute de fourrage. Des coûts constants, voire en hausse, des rendements médiocres, l'équation est forcément problématique.
1: Oui, le coup de pouce du gouvernement vise donc à éviter trop de casse.
2: Oui, mais attention, nous sommes en Suisse, il ne s'agit pas de subsides à fonds perdus, mais de prêts que les paysans devront rembourser, car pour Albert Rösti, ministre en charge de l'agriculture, une exploitation est d'abord une entreprise qui devrait avoir les reins assez solides pour affronter de tels risques.
6: On ne peut peut-être pas éviter qu'il y ait une part des agriculteurs qui ne vont pas survivre par des raisons économiques. On a malheureusement une perte de nombre des exploitations chaque année indépendant des canicules. Il y a des années avec plus de recettes, il y a des autres années comme celle-ci. C'est à la fin le marché qui va décider ce qui se passe.
2: L'Union suisse des paysans salue cette mesure, mais s'étonne que le gouvernement envisage dans le même temps de sabrer dans le budget 27 dévolu à l'agriculture. De là à parler de goutte d'eau, il n'y a qu'un pas. Michel Darbelay est membre de la direction du lobby paysan.
7: Je pense que la pluie de ces derniers jours a fait plus de bien que l'annonce des 54 millions de hier. On espère que la situation s'améliore pour qu'on puisse avoir les meilleures prédispositions pour les cultures qui seront mises en place cet automne, mais aussi pour la production fourragère, puisque là c'est un réel défi pour affourager notre bétail. Ben, par rapport à ça, si on peut avoir le retour de la météo, eh bien ça sera la meilleure aide qu'on puisse imaginer.
2: S'en remettre au ciel en quelque sorte, un pari sans doute risqué sur fond de changement climatique.
1: La suite aussi de cet incendie historique en Belgique, plus de 3000 hectares brûlés dans la région des Hautes-Fagnes, dans l'est du pays. Une enquête a été ouverte pour identifier l'origine du départ de feu. Une hypothèse est privilégiée, celle d'un engin agricole. C'est aussi la conclusion d'une enquête menée par la RTBF, Jacques.
8: Et cette enquête de nos journalistes a notamment permis de retrouver le témoignage d'un parachutiste qui, le 14 août, a photographié un départ de feu, des clichés pris par Pierre Chouac qui montrent un début d'incendie et un dégagement de fumée.
9: Je les ai pris exactement à 13h14, donc c'est quand le feu a vraiment démarré. Donc il n'a pas démarré exactement à cette heure-là, donc j'estime plus ou moins à midi et demi, parce que j'étais dans l'avion tous les 20 minutes, plus ou moins. Donc ça, on voit vraiment le départ du feu, qui n'est pas encore très gros, mais on voit déjà le panache de fumée, qui est quand même déjà assez important.
8: En recoupant ces photographies avec d'autres images prises par nos équipes et par les satellites, la zone a pu être localisée avec précision, ce qui a fait apparaître des traces de travaux de fauchage par un engin agricole. Des travaux d'entretien commandés à une société par le département Nature et Forêt, un service public, information confirmée par les autorités régionales.
1: Voilà, c'est donc une piste sérieuse. Question évidemment que l'on se pose désormais, pourquoi avoir fait des travaux à cet endroit en période de sécheresse et de forte chaleur?
8: Oui, c'est une question qui interroge aussi celle des responsabilités, car du côté de la province voisine de Luxembourg, le gouverneur avait explicitement interdit le fauchage. Ce n'était pas le cas en province de Liège, là où a démarré l'incendie. Or, l'utilisation de ce type d'engin, comme l'explique Jean-Luc Évrard, un distributeur de matériel agricole, était hautement risqué en période de sécheresse.
10: C'est un broyeur qui tourne environ à 2000 tours minute, rotation des couteaux, donc ils sont en contact avec du bois, de la terre, des cailloux, etc. Donc il y a contact éventuellement. Donc c'est vrai que ce genre de machine-là, lorsqu'on travaille de nuit, par exemple de soirée, on le voit que des petites étincelles, des petites taches oranges peuvent apparaître s'il y a un contact avec une pierre.
8: L'utilisation de cette machine pourrait donc avoir provoqué des étincelles et être à l'origine de l'incendie qui a détruit plus de 3000 hectares de végétation, une piste qui est aussi privilégiée par les enquêteurs.
1: Et puis la France a aussi été très largement touchée par les incendies et également plus localement cette fois par une tornade qui a frappé un village près de Carcassonne cette semaine. Une cinquantaine de blessés à déplorer à Poma dans l'Aude et l'heure évidemment est au déblaiement. Actuellement 300 maisons ont été touchées sur les 500 que compte la commune. Un quotidien totalement chamboulé pour les habitants de Poma qui n'en reviennent toujours pas. Les enfants sont eux aussi choqués bien sûr. Et la rentrée scolaire la semaine prochaine sera chamboulée. Caroline Félix s'est rendue dans le village de Poma.
11: Dans la salle polyvalente où se retrouvent les sinistrés, Irène, une petite blonde, sautille entre les tables.
12: Moi j'ai 6 ans, aujourd'hui c'est mon anniversaire.
11: Dans la désorganisation générale, ses parents ont tout de même réussi à lui faire souffler une bougie. Alors elle était posée sur quoi cette bougie?
12: Une brioche Nutella.
11: Elle a aussi soufflé les chandelles qui éclairent sa maison le soir, car il n'y a plus d'électricité.
12: J'ai pas eu de chance parce qu'il y a eu la tornade. J'avais une cabane à moi, elle a volé par-dessus notre maison. Et elle a cassé la voiture de ma mère. On s'est réfugié dans le couloir et on a attendu. Et j'ai été très triste.
11: Irène a une petite sœur d'un an. Sa mère Solène la tient dans ses bras. Elle sent bien qu'elle est un peu perturbée.
13: C'est une éponge. Elle a pas fait de stress aujourd'hui. Beaucoup de pleurs. Bon, bah, dormira mieux cette nuit, on espère.
11: Irène s'apprête à faire sa grande rentrée en CP.
12: Je vais pas la faire à Poma parce qu'il n'y a plus de toit à mon école.
11: L'école qui est à 3 minutes à pied. Des morceaux de façade sont tombés. Nolan Gauthier et Jean-Baptiste regardent par-dessus le mur de derrière l'état du marronnier de la cour.
14: Ça, c'est notre école.
11: Il n'a pas cédé, mais il y a des dégâts.
14: Elle est toute cassée. Notre classe aussi, elle a été détruite.
11: Et les salles de classe n'ont plus de vitres.
14: On est un peu déçus, quoi. On est triste.
11: Nolan a vu la tempête de près.
14: La chambre, elle a été détruite. Toutes les chambres. Le portail, il est parti. On ne sait même pas où il est. Il n'est même pas à côté. Il est vraiment parti.
15: On fait un petit peu au fur et à mesure. On regarde d'abord le logement et puis après pour l'école. Mais c'est un petit peu angoissant, mais on va trouver des solutions.
11: Les 90 élèves seront répartis dans les communes alentours. À Saint-Hilaire, notamment son maire Jean-Louis Carbonel.
16: On va aménager des locaux vides pour accueillir tous ces jeunes-là. Et les professeurs, ils vont venir enseigner à Saint-Hilaire. Il n'y a pas de souci.
11: Dans ces moments-là, il n'y a que la solidarité qui compte, dit-il.
1: Reportage de Caroline Félix pour ICI.
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1: Le virus continue de se propager au Congo plus de 3 mois après le début de l'épidémie d'Ebola dans l'est du pays. Il y a déjà plus de 2500 morts. Cette semaine, Nicolas, 4 présidents de la région interpellent la communauté internationale dans une tribune publiée dans le magazine Jeune Afrique.
4: Oui, le Congolais Félix Tshisekedi, l'Ougandais Yoweri Museveni, le Centrafricain Faustin-Archange Touadéra et le Burundais Evariste Ndayishimiye demandent à dépasser les effets d'annonce. Les bailleurs internationaux ont promis près d'$1,2 milliard pour la riposte, mais pour l'instant, seulement un peu plus de la moitié a été effectivement décaissée. Chaque retard prive des villages de traitement et empêche certaines équipes de surveillance d'atteindre les communautés. Enfin, les financements utilisés en dehors des mécanismes nationaux ou sans information précise sur leur emploi risquent, selon les présidents, de fragmenter la riposte. Ils demandent donc de décaisser rapidement les financements promis et de les aligner sur les priorités nationales.
1: Et puis sur le terrain, Nicolas, l'OMS, l'Organisation Mondiale de la Santé, durcit certaines de ses recommandations.
4: Oui, dans les zones de transmission, l'OMS recommande de réduire l'affluence dans les restaurants, les débits de boissons et les boîtes de nuit, ou de sécuriser l'ouverture des écoles. Les autorités, elles, renforcent la surveillance sanitaire. Elles annoncent mettre en place 40 points de contrôle le long du fleuve Congo et sur d'autres grands axes de déplacement. Ils serviront à dépister les voyageurs, gérer les alertes et isoler temporairement les cas suspects.
1: On va se quitter cette semaine avec ce nouveau bras de fer commercial. Il se poursuit, Karine, bras de fer entre les États-Unis et le Canada.
5: Les États-Unis demandaient trop et offraient trop peu, a dit le premier ministre Mark Carney, pour expliquer le retrait du Canada de la table de négociation. Les Américains, eux, disent le contraire, mais depuis, des produits qui représentent $28 milliards d'exportations canadiennes sont visés par des tarifs de 50%, notamment dans les secteurs de l'acier, du bois, des produits laitiers ou du textile. Il y a aussi d'autres produits dans des secteurs très variés qui sont touchés, comme l'alcool, les bijoux, le miel, les drapeaux nationaux ou les décorations de Noël.
1: Oui, résultat, le Canada a riposté au dollar près.
5: Dès le 8 septembre, de nouveaux tarifs de 15 à 50% seront appliqués à des produits américains importés au Canada, sensiblement dans les mêmes secteurs que ceux touchés par les tarifs de Washington. Et le gouvernement dit avoir ciblé par le fait même des États clés républicains pour mettre de la pression sur l'administration Trump en vue des élections de mi-mandat. La ministre de l'Industrie, Mélanie Joly.
17: On a toujours été clair qu'on allait être stratégique et qu'on allait cibler des États. On pense aussi que les tarifs qui ont été mis en place ciblent aussi des entreprises stratégiques, des régions du pays stratégiques.
5: Les divers paliers de gouvernement ont par ailleurs annoncé des milliards de dollars d'aide, surtout des prêts, pour soutenir des entreprises.
1: Et on ajoutera encore, Karine, que le ton est même monté entre le premier ministre de l'Ontario et le président Trump.
5: C'est que le président américain a aussi menacé cette semaine le Canada d'augmenter les tarifs sur l'industrie de l'automobile à 50% en janvier prochain. Et ça a fait réagir le premier ministre ontarien Doug Ford, qui a insulté Donald Trump. Il l'a notamment traité d'intimidateur, de dictateur. Le président a répondu à son tour. Les attaques sont vraiment devenues particulièrement virulentes et même personnelles. Bref, le premier ministre de l'Ontario est de ceux au Canada qui souhaitent une réaction forte contre les États-Unis, allant jusqu'à vouloir couper l'électricité et les minéraux critiques qui se rendent de l'autre côté de la frontière. D'autres préfèrent plutôt le dialogue. Mais tout ça crée beaucoup de turbulences et d'inquiétudes pour les entrepreneurs et les travailleurs. C'est que certaines entreprises vont être touchées par les tarifs, mais aussi par les contre-tarifs.
1: Karine Matheux et Radio-Canada pour refermer cet accent des autres. Merci à vous d'avoir été là pour ce premier numéro de la saison. On reprend les bonnes habitudes. On se retrouve la semaine prochaine à la même heure en compagnie des médias francophones publics. À très bientôt.
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1: Quel plaisir d'être là avec vous en ce samedi matin. Un grand bonjour à vous. Merci d'avoir choisi votre radio ici pour démarrer votre week-end, votre matinée. Nous sommes là au complet, vraiment ravis de vous accompagner durant cette saison tous les samedis et les dimanches matins. Bonjour Valentin Bertrand.
3: Bonjour Christopher, bonjour à tous.
1: Vous allez nous informer ce matin avec à la une en ce samedi
3: un préavis de grève des pompiers exténués après un été de tous les records.
1: Effectivement, et côté météo, une France coupée en deux. On fera le point complet sur la météo de votre samedi 29 août avec beaucoup de nuages au nord, un peu plus de soleil au sud. Bref, une journée qui commence plutôt bien pour vous, les amis. Soyez les bienvenus, nous sommes en direct. 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
1: Bon réveil à l'écoute d'ici et il est 6 heures. Bonjour à tous. Le journal Valentin Bertrand, après un été en première ligne, les pompiers sont à bout.
3: Un préavis de grève d'un mois et demi est déposé à partir du 8 septembre. Grève symbolique, sans incidence sur les interventions, mais l'occasion de se faire entendre juste avant l'examen du prochain budget. Un moment de vérité pour le lieutenant-colonel David Anontel de la Fédération Nationale des Sapeurs-Pompiers de France. Il espère des engagements concrets pour augmenter les moyens mis à disposition des pompiers.
5: On a besoin de renforcer les effectifs de sapeurs-pompiers volontaires, c'est ce que prône la Fédération nationale depuis de nombreuses années, donc 250 000 qui est l'objectif à atteindre d'ici quelques années en lieu et place des 200 000 actuels, et puis un renforcement également des effectifs de sapeurs-pompiers professionnels d'environ 6 à 7 000 sapeurs-pompiers professionnels pour atteindre le chiffre de 50 000. Mais la problématique de ce renforcement de moyens est de remodeler le financement des services d'incendie et de secours qui est désormais dans une impasse puisque les collectivités territoriales, que ce soit les départements ou les mairies qui sont les principaux financeurs, sont à bout de souffle, donc on doit trouver de nouvelles pistes de financement.
3: Des moyens en plus après un été dont les chiffres donnent le vertige, plus de 100 000 hectares brûlés et un coût pour les assureurs estimé à 500 millions d'euros uniquement pour les trois départements les plus touchés, la Gironde, les Landes et le Var. Garde à vue levée pour l'automobiliste accusé d'avoir foncé dans la foule à Caen. Cet homme, un Russe d'origine tchétchène de 26 ans, en situation régulière en France, a été présenté hier à deux juges d'instruction en vue d'une mise en examen. Ses motivations restent floues. Le procureur de Caen évoque des tensions avec la communauté afghane, la nationalité des deux personnes tuées par cette collision.
1: Des carrossiers débordés et des factures qui s'envolent.
3: On commence à mesurer l'ampleur des dégâts causés par l'orage de grêle dans le Doubs dans la nuit de jeudi à vendredi. Et le moins qu'on puisse dire, c'est que les voitures ont souffert, comme vous l'avez constaté, Roman Salch d'ici Besançon.
6: Devant son bureau d'accueil, Jonathan, le gérant de la carrosserie byzantine, court partout.
7: Jeudi, non ?
8: Ouais, vous me l'emmenez jeudi prochain ?
7: D'accord.
8: Parce que là, avec les grêles, je suis très
6: bien. Sur le parking, une BMW, le pare-brise et toutes les vitres sont en morceaux, les rétroviseurs démontés, tout le capot est marqué par la grêle. Coût total des réparations, 30 000 euros.
8: Bah, si on change les ailes arrière, le capot de devant, plus les portes et tout, en pièces, vous allez dans les 15-20 000 euros de pièces.
6: Alicia Atencia, la co-gérante, décroche sans arrêt le téléphone.
9: Oui, c'est un peu la course, effectivement. On a plein d'appels pour les vitraux, parce que du coup, beaucoup de pare-brise sont cassés. Il est 11h16, on a déjà 14 rendez-vous de prix, quoi.
6: Même constat pour Patrice Inger, directeur de région chez 1-2-3 pare-brise.
10: Par rapport à une matinée normale, on a eu 3 ou 4 fois plus. J'estimerais qu'aujourd'hui, peut-être une cinquantaine de véhicules depuis ce matin.
6: Les voitures avec des impacts seront réparées dès lundi dans l'entreprise d'École Valentin près de Besançon.
10: Je pense que la semaine prochaine, on aura entre 5 et 6 renforts de plus. Donc on va pouvoir ouvrir des plages, rendre les véhicules plus vite et puis surtout donner plus d'opportunités de rendez-vous.
6: Une vitre est remplacée en une journée. En revanche, le débossolage peut prendre une semaine.
3: Roman Salch, c'est désormais officiel. 4 Français sont portés disparus après la coulée de boue survenue mercredi dans une vallée de l'Himalaya. Confirmation du ministère français des Affaires étrangères. Nous y revenons en détail dans l'info du jour à 6h30. Le bilan global vient lui encore de s'alourdir, plus de 600 morts et 2500 personnes recherchées.
1: 6h04, de nombreux vacanciers sur les routes aujourd'hui.
3: Dans le sens des retours, surtout toute la France est en orange sur la carte bison futé. Et oui, les vacances sont déjà finies dans les campings de Fresles et à Erquy, dans les Côtes d'Armor. Julien Moison, vous avez suivi avec votre micro ici armorique les derniers touristes en train de plier bagages.
2: Sandra s'affaire dans son mobilhome, toutes les valises sont sur la terrasse.
7: C'est la fin, malheureusement. C'est le dernier jour. On range, on nettoie le mobilhome, on prend le dernier bain à la piscine et puis demain, on repart vers le Havre.
11: On récupère les beaux-parents qui sont dans le mobilhome à côté et puis on fait la route ensemble. 4 heures de route à peu près.
2: C'est Grégory, le mari de Sandra, qui est en train de charger la voiture.
11: Il y a toujours plus de choses quand on repart que quand on arrive, alors c'est pas toujours simple.
12: Et les prochaines vacances, c'est quand?
7: Noël peut-être. Donc pas tout de suite. Hein.
2: Monique et son mari, eux, attendent le dernier moment pour plier la tente. Humide.
13: On devait partir hier, mais à cause de l'orage, tout est trempé. Alors, nous avons retardé d'une journée. Pour l'instant, on fait sécher, et puis on s'en va dans une demi-heure, trois quarts d'heure. J'ai épousé un Parisien, alors on rentre à Paris, malheureusement.
2: Cindy s'apprête à prendre la direction de la Vendée.
14: Tout le monde reprend mardi, travail, école pour la petite. Ça y est, c'est fini.
12: Et vous êtes dans quel état d'esprit?
14: Ça va, j'ai passé de bonnes vacances, j'ai eu 15 jours de vacances, je suis partie 15 jours, tout en Bretagne, j'ai fait tout le tour, parfait.
2: À l'entrée du camping, un couple de retraités vient d'arriver avec sa caravane pliante et ses vélos sur la galerie. Le mois de septembre pèse de plus en plus lourd dans la saison touristique ici en Bretagne. 11% des nuitées l'an dernier.
3: Et pour ceux qui jouent les prolongations, notez que plusieurs plages de la Manche et du Calvados sont interdites à la baignade, notamment les stations balnéaires de Deauville et de Trouville en raison de la pollution de l'eau après les fortes pluies.
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3: Et puis par ailleurs, les retours sont peut-être moins douloureux sous un ciel nuageux, Christopher.
1: Oui, Valentin, en tout cas, sur une bonne partie de la moitié nord. Hein, le ciel sera assez gris aujourd'hui. Attendez-vous aussi à de l'humidité au cours de la journée avec des pluies qui pourraient concerner d'ailleurs les départements de l'ouest jusqu'en Alsace, en passant par le bassin parisien. Au sud, le ciel restera beaucoup plus dégagé avec du beau soleil attendu en ce samedi, notamment en Occitanie ou sur la Côte d'Azur. Côté température, ce matin, 17 à Aurillac, 18 à Amiens, Lille et Paris, 19 à Tours, à Gap, 20 degrés pour Tarbes et Strasbourg, 24 pour Montpellier. Et cet après-midi, vous aurez une moyenne de 20 degrés sur la moitié nord et plus de 27 degrés au sud avec 30 à Nice et 32 degrés pour Ajaccio.
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3: Merci d'avoir choisi votre radio ici pour démarrer votre week-end. Soyez les bienvenus. Voici une belle chanson qui sent bon l'été, les vacances. Hélène, avec Julien Clerc. Il est 6h07.

0: bien clair, vous écoutez votre radio ici. Merci d'avoir choisi votre radio ici pour démarrer votre week-end avec le jeune chanteur belge Pierre Demar qui arrive. Je pense à vous, à suivre très vite sur votre radio ici, 6h10.
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0: Un grand bonjour à vous, c'est samedi, nous sommes le 29 août et c'est ensemble que nous démarrons ce dernier week-end de ce mois d'août et comme tous les matins, votre radio ici va vous aider à bien démarrer votre matinée avec tout plein d'infos utiles, beaucoup de musique bien entendu et même un cours de sport sans effort. Et oui, avec notre coach Nordine à table qui ne va pas nous faire courir ce matin, nous allons par contre voir qu'avec un simple exercice à la maison, il est possible de faire du bien à notre cœur. Et cela vous permettra aussi peut-être de vous faire un peu plus plaisir en mangeant, pourquoi pas, du fromage. Je sais que vous aimez ça en plus, hein, Valentin.
3: Oui.
0: Et d'ailleurs, certains fromages ont vu cette semaine leurs règles de production légèrement modifiées. Et c'est le cas notamment du comté qui bénéficie pourtant d'une appellation d'origine protégée et contrôlée.
3: Ça, c'est mon fromage préféré. Alors, ce label européen, il imposait un cahier des charges très strict pour produire le comté. Le lait devait par exemple venir exclusivement de vaches qui pâturent dans le massif du Jura. Et ces vaches ne devaient manger que du maïs de cette région.
0: Mais malheureusement, ça vous le savez, la sécheresse est passée par là. Et donc du coup, bah, y a moins de maïs et donc le gouvernement a autorisé les fermiers à nourrir leurs vaches avec du maïs provenant d'autres départements. Je ne sais pas si votre département est concerné, mais en tout cas, cette mesure est exceptionnelle. Elle sera temporaire et heureusement, Valentin, ça ne changera pas le goût du fromage.
3: Bon, mais ça c'est l'essentiel. Et dites-vous d'ailleurs, chers auditeurs, quel est votre fromage préféré?
0: Beaufort, Comté, Emmental. Personnellement, on est team Comté, hein. Ici,
3: Brie de Meaux aussi, qu'on n'oublie pas.
0: Également délicieux d'ailleurs au petit-déj. Envoyez-nous un petit message sur WhatsApp 0810 055 056. Votre message préféré, on en parle ensemble jusqu'à 7h.
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0: Et voici Pierre Demar pour vous réveiller en ce samedi matin à 6h12. Je pense à vous. Bonjour à tous.

0: 16h15, bon réveil avec votre radio ici, Pierre Demar, je pense à vous, et Michel Sardou, le groupe Texas également, pour vous réveiller ce samedi matin. Mais d'abord, tous les week-ends, faites du sport sans effort avec notre coach sportif Nordine Attab, qui va vous aider à vous faire du bien à votre corps. Et ce matin, Nordine, vous allez réconcilier beaucoup de personnes avec le sport.
1: On associe souvent le souffle à la course à pied. Et pourtant, beaucoup de personnes n'aiment pas courir ou ne peuvent tout simplement pas le faire en raison de douleurs ou d'un manque d'habitude. La bonne nouvelle, c'est qu'il existe d'autres moyens pour améliorer son endurance. On débute par un exercice tout simple, les montées de marche. Là, vous choisissez un escalier avec 5 marches, 10, 15. Si vous débutez, 5 marches suffira. Et là, vous montez les marches simplement. Vous montez et vous descendez à un rythme confortable pendant 1 minute. Puis vous récupérez 1 minute avant de recommencer. Et l'objectif est de pouvoir parler tout en étant légèrement essoufflé. Ça, c'est l'indication. Mais si vous êtes facile, vous pouvez effectuer cet exercice sur un escalier avec plus de marches. C'est la première chose. Et la deuxième, montez les marches 2x2. Et grâce à ça, vous allez solliciter le système cardiovasculaire et les muscles des jambes notamment. Et vous pouvez effectuer 3 séries d'une minute.
0: Et ça, c'est plutôt simple. C'est bon pour le cœur, pour les poumons. Et si on est essoufflé Nordine, ce n'est pas forcément une mauvaise chose.
1: Au contraire, être légèrement essoufflé est tout à fait normal. C'est même un signe que le cœur et les poumons travaillent. En revanche, il faut être capable de parler pendant l'effort. On continue par un deuxième exercice, des montées de genoux qui peuvent s'effectuer debout ou assis. On débute debout, les pieds légèrement écartés et les bras le long du corps. Le dos est droit et à partir de là, de manière alternative, vous allez monter un genou puis l'autre en accompagnement, si vous pouvez, avec les bras. Et vous adoptez un rythme régulier et confortable sans chercher à augmenter la vitesse. Par contre, si vous avez des difficultés, cet exercice peut aussi être effectué assis sur une chaise, sur l'avant de la chaise. Et là, tranquillement, même chose, vous remontez le genou droit, puis le genou gauche, et vous alternez comme ceci, par exemple sur 3 séries de 30 secondes. Et grâce à ça, vous allez solliciter notamment le système cardiovasculaire, les cuisses, les hanches et la coordination. Allez, à vous de jouer.
0: Et en cette période de rentrée, ça vaut le coup de repartir du bon pied. Merci beaucoup Nordine Attab. Il est 6h17 sur votre radio, ici après l'effort, le réconfort et pourquoi pas avec une bonne soirée de télé. Et ce soir, les fans de Fort Boyard seront tous devant France 2, parce que c'est la fin de la saison. On va en parler avec Patrice Gascoigne qui a rencontré le nouvel animateur de Fort Boyard, Cyril Ferraud. Mais d'abord, Texas, comme promis sur votre radio, ici pour vous réveiller. I Don't Want Lover. Ça a été l'un des premiers grands succès de Texas au début des années 90 à 80. Allez, bienvenue à tous, bon réveil, 6h18.

0: Texas, quel plaisir d'être là avec vous en ce samedi matin. 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Plus d'excuses. À la maison, au travail, dehors, justement, tiens d'ailleurs, dites-nous où est-ce que vous nous écoutez ce matin, ce samedi à 6h22. Vous nous envoyez un petit message WhatsApp 0810 055 056. Ici, dès 6h. 6h22, bonjour Patrice Gascoigne pour les coulisses télé de ce samedi. Vous nous emmenez au cœur de l'un des jeux préférés des Français qui malheureusement se termine ce soir.
1: Je ne voudrais pas vous donner un petit coup au moral, mais quand Fort Boyard s'arrête, c'est qu'on approche sérieusement de la rentrée. Vous avez mis le générique de fin, histoire de vous préparer psychologiquement à cette fin de saison de Fort Boyard. Mais vous allez encore pouvoir en profiter ce soir sur France 2 de votre jeu d'aventure familiale préféré. Et pour moi, c'est l'occasion d'aller retrouver le nouvel animateur de Fort Boyard, celui qui en a repris les commandes cet été, Cyril Ferraud. Finalement, Cyril Ferraud, devenir animateur sur le fort, c'était inéluctable, non ?
2: Non, parce que la chaîne aurait pu faire appel à d'autres personnes. Ce qui m'a beaucoup touché, c'est qu'on pense à moi, c'est qu'on m'a laissé réfléchir. Vraiment, je n'y suis pas allé sans réfléchir en me disant « Ah, ça va forcément être toi », etc. On s'est posé avec la chaîne, la production, pour voir si on avait la même envie, entre guillemets, d'un nouveau Fort Boyard. Si on allait dans la même direction, si on avait envie des mêmes choses. Et c'est seulement après ces étapes de réflexion qu'on s'est tapé dans la main et que je suis devenu le nouveau maître du fort, entre guillemets. Et ça donnera ce que vous voyez désormais le samedi soir.
1: Cyril Ferraud boucle donc sa première année sur le fort en tant qu'animateur. Son prédécesseur Olivier Mine a présenté l'émission durant 23 ans. Alors Cyril Ferraud, sommes-nous tous partis pour un règne de 23 ans minimum de Cyril Ferraud? Toujours plus haut, toujours plus fort.
2: Mais que sera la télé dans 23 ans hein? Non, ce qui est sûr, c'est que on va faire les choses petit à petit. On va déjà, j'espère, réussir cette première saison. J'espère que toutes les évolutions vont plaire aux téléspectateurs. Et j'espère qu'on est parti pour une nouvelle ère qui n'efface rien de ce qui a été fait auparavant et merveilleusement bien fait, mais qui va tenter de continuer à faire évoluer Fort Boyard comme c'est le cas déjà depuis 37 ans.
1: Donc Cyril Ferraud a réussi tous ses rêves de gosse maintenant.
2: Celui-là, il est particulièrement beau. Des rêves, on en a toujours, heureusement. Il ne faut jamais s'arrêter de rêver dans la vie, parce que sinon, vous ne vivez plus.
1: En attendant de savoir si on vivra 23 années de présentation de Fort Boyard avec Cyril Ferraud, profitons en famille de l'émission de ce soir. Ça commence vers 21h et ça se passe bien entendu sur France 2. Quant à moi, je vous retrouve demain pour vous parler d'une légende du foot dont la télé tire le portrait, Michel Platini.
0: Merci beaucoup Patrice Gascoigne, rendez-vous demain. Et ce soir, vous avez également l'émission The Voice Kids qui a recommencé, qui est repartie pour une nouvelle saison depuis samedi dernier avec des jeunes talents qui sont incroyables. Tiens, en parlant de musique, en chantant, voici Michel Sardou sur votre radio ici à 6h25. Soyez les bienvenus, bon week-end.
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0: 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En chantant, Michel Sardou, merci d'avoir choisi votre radio ici. Bonne fête aux Sabines aujourd'hui, en ce samedi 29 août, et bon anniversaire à Enzo Enzo. Quelqu'un de bien. 1994 pour cette belle chanson, et bon anniversaire à vous. Bonjour Catherine Vivier, l'horoscope de ce samedi, avec un signe fort à retenir aujourd'hui, ce sont les poissons.
1: Alors, laissez votre porte ouverte à des rencontres, chers poissons. Votre mission, cher Bélier, être prêt pour assurer en cette rentrée, et ça ira. Taureau. Si vous étiez seul ou mal accompagné, la vie pourrait vous surprendre en bien. Gémeaux, une dose de confiance est nécessaire au sujet de votre foyer et côté travail. Cancer, il faut trouver le juste milieu sans renoncer à qui vous êtes. Lion, il y a des perturbations, mais vous avez la force et la foi pour les dépasser. Vierge, il ne s'agit pas de vous sentir piégé dans une relation, vous avez votre libre arbitre. Balance, n'anticipez pas, essayez de vous poser, demain sera un autre jour. Scorpion, vous, il faut bouger, vous vous sentirez bien où que vous soyez. Sagittaire, c'est une journée idéale pour vous rapprocher de la famille et pour embellir votre lieu de vie. Capricorne, si l'été a été compliqué, à présent la chance domine, saisissez-la. Verseau, un engagement financier vous demande votre attention, mais aussi de vous prononcer. Poisson, ça se joue à deux, pas tout seul, restez ouvert à l'inattendu. Et pour nous tous, nos rendez-vous sont sincères et pas trop intéressés.
0: Merci beaucoup Catherine Viguier, 6h30, dans moins de 2 minutes, Valentin Bertrand, l'info du jour.
2: Le ministère des Affaires étrangères le confirme, 4 Français sont bien portés disparus après la coulée de boue au Népal. Vous allez l'entendre, 3 d'entre eux se trouvaient dans un bâtiment totalement détruit.
0: L'info d'ici à suivre juste après le 90 secondes, l'actu en 1 minute 30, Valentin Bertrand, 6h30.
2: Ils sont épuisés par les incendies à répétition, les sapeurs-pompiers déposent un préavis de grève d'un mois et demi à partir du 8 septembre pour demander davantage de moyens, des recrutements massifs, aussi une grève symbolique sans conséquence sur leur mission. Elle intervient juste avant les discussions sur le prochain budget. Dans les Landes, le feu parti hier de Magesque à côté de Dax est maintenant fixé. Il a parcouru 30 hectares de pins. 2 euros de plus pour un t-shirt, 12 euros pour une veste. Le gouvernement dévoile les pénalités financières appliquées dès mardi aux produits de l'ultra fast fashion comme Shein ou Temu. Objectif, réduire les déchets textiles. Ces malus vont augmenter progressivement jusqu'en 2030. Le verdict est tombé après une longue journée de dépouillement. Le département des Pyrénées-Orientales conserve finalement son nom. Les habitants étaient appelés à se prononcer entre le nom actuel et un nouveau Pyrénées-Catalane. 40 000 votants ont participé à cette consultation. Après la cyberattaque des serveurs de l'éducation nationale, la situation commence à rentrer dans l'ordre. 2 académies restent malgré tout touchées, celle de Toulouse et de Nantes, avec des mails, des outils pédagogiques toujours inaccessibles. Le retour au papier est donc envisagé pour la rentrée si le problème persiste. Dernier week-end avant la rentrée, justement, et forcément beaucoup de monde sur la route du retour des vacances. Tout le pays est en orange sur les cartes de bison futé. Orange aussi côté départ dans le Grand Ouest et en Auvergne-Rhône-Alpes. 170 km à parcourir en trottinant entre la France, l'Italie, la Suisse et surtout 10 000 mètres d'ascension. Les coureurs de l'ultra-trail du Mont-Blanc sont en plein effort depuis hier soir. Ils sont 2500 à tenter cette grande boucle. Les plus rapides mettent généralement une vingtaine d'heures.
0: 6h31, l'info du jour, Valentin Bertrand, c'est désormais confirmé. 4 Français sont portés disparus après la coulée de boue dans une vallée de l'Himalaya.
2: Une confirmation du ministère français des Affaires étrangères 3 jours après cette vague dévastatrice. Leurs proches sont toujours sans nouvelles. Et les détails qui nous parviennent ne sont pas rassurants. Marie et Mutrici, plusieurs de ces touristes se trouvaient dans un bâtiment totalement ravagé.
3: Oui, le pèlerinage du Mont Kailash au Tibet, au sud-ouest de la Chine, au cœur du massif de l'Himalaya. C'est une destination importante pour plusieurs religions, pour les hindous, les bouddhistes notamment, et pour la fondation Isha qui propose des programmes de yoga et qui organise des voyages vers cet endroit. C'est cet organisme qui a précisé qu'un groupe de 80 de ces pèlerins comptait 3 Français. Dans une vidéo publiée sur Instagram mercredi, le leader de cette organisation spirituelle apparaît en larmes. Il explique que le dernier message du guide du groupe est envoyé à 21h05. Il écrit alors qu'il se trouve avec les pèlerins souterrain dans l'immeuble de l'immigration chinoise, celui qu'on voit emporté par l'immense coulée de boue sur toutes les vidéos qui circulent depuis. Le portable népalais du guide, qui aurait dû être joignable s'il avait passé la frontière, ne répond pas, précise encore le responsable. La Fondation Isha n'évoque pas en revanche le quatrième Français porté disparu. Il était enregistré dans la même agence de voyage que les trois autres ressortissants tricolores qui faisaient ce pèlerinage.
2: Et le bilan global de cette coulée de boue s'est encore alourdi cette nuit. Plus de 600 morts désormais et 2500 personnes encore recherchées. La météo, Christopher, avec un ciel assez nuageux aujourd'hui.
0: Notamment sur la moitié nord du pays, le ciel sera assez gris aujourd'hui. Attendez-vous aussi à de l'humidité au cours de la journée, avec des pluies qui pourraient concerner les départements de l'ouest jusqu'en Alsace, en passant par le bassin parisien. Au sud, le ciel sera beaucoup plus dégagé, avec du beau soleil attendu en ce samedi, en Occitanie, sur la Côte d'Azur. Encore profitez-en. Température à noter pour ce matin, 17 à Aurillac, 18 à Amiens, Lille, Paris, 19 pour Tours, à Gap, 20 degrés à Tarbes, Strasbourg, 24 à Montpellier. Cet après-midi, une moyenne de 20 degrés pour la moitié nord, plus de 27 au sud, avec 30 notamment pour Nice, et 32 degrés à Ajaccio.
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0: On est bien, vous êtes bien sur votre radio ici, soyez les bienvenus, c'est le week-end, dernier week-end du mois d'août, hein. Mais on en profite pleinement en musique avec Étienne Dao et Daniel 6h34.

0: Boomerang, Étienne Daho, Dany, soyez les bienvenus. 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
0: Vie numérique, vie privée. Tous les matins, Valentine Le Test, vous nous aidez à mieux vivre avec les nouveaux outils numériques qui nous entourent. Et ce matin, vous nous alertez sur les fuites de données qui se multiplient actuellement, Valentine.
3: On l'a vu avec les impôts, 3 fuites successives, près de 700 000 Français concernés et des pirates en possession de leur identifiant fiscal, leurs coordonnées, état civil ou encore de leur taux de prélèvement à la source. Le risque principal, c'est quoi? Des tentatives d'escroquerie, appelées hameçonnage, phishing en anglais, est rendu particulièrement crédible par la mention, par mail ou par téléphone, de ces données personnelles volées.
0: Et ça, c'est vraiment un gros problème. Si on est concerné, Valentine, que fait-on ?
3: Petit mode d'emploi concocté avec la CNIL, la Commission Nationale de l'Informatique et des Libertés. Est-ce qu'on change de mot de passe? Si vous utilisez le même partout, oui, absolument. C'est l'occasion de mettre en place une règle de base de cybersécurité. Choisir des mots de passe différents et complexes pour chacun de vos comptes. Si c'est déjà le cas, pas besoin de changer. Par sécurité, déconnectez tout de même vos comptes de tous vos appareils. Est-ce qu'on active la double authentification? Oui, si le service vous est proposé, vous augmentez la protection de vos données. Est-ce qu'on se méfie? Absolument. Et de tous les mails, coups de téléphone ou SMS que vous pouvez recevoir. Et souvenez-vous, aucun organisme, l'assurance maladie comme l'administration fiscale, aucune banque, aucun fournisseur de services ne vous demandera vos données personnelles sensibles par téléphone, ni vos identifiants de connexion, ni vos mots de passe, encore moins vos informations de paiement. On évite justement d'enregistrer sa carte bancaire sur chaque site dès le premier achat. En cas de fuite, vos numéros de carte peuvent aussi être volés. Et pour l'avenir, l'idéal, c'est aussi d'avoir plusieurs adresses mail, d'en utiliser une pour votre shopping, une autre pour l'administration, une pour le travail, etc. Et puis prévenez vos proches. Si vous êtes marié, par exemple, et que vos données fiscales ont été volées, votre conjoint aussi est concerné.
0: Et oui, merci beaucoup Valentine Le Test. On vous donne tout plein d'autres astuces hein, pour choisir vos mots de passe, notamment sur notre site ici.fr, page vie numérique, vie privée. 7h-20, en parlant de votre vie privée, quel est votre fromage préféré? On est curieux.
1: Comment
0: hein.
1: Vous y allez-vous?
0: Ah bah oui, hein, on veut tout savoir. Alors tout à l'heure, on parlait comté, et c'est vrai que comté minimum 24 mois. Oui, personnellement, en dessous, c'est pas top top. Le vôtre
1: Oui, 18-24, voilà, c'est là où je me situe.
0: Bon, Beaufort, Emmental, Brie, fromage de chèvre, hein, de brebis, allez-y, vous nous le dites hein, ce matin, votre fromage préféré, 0810 055 056, un petit message WhatsApp, et Stéphane Bern va nous raconter dans un instant l'histoire du succès du camembert, un bon fromage normand qu'on a envie de partager avec vous ce matin.
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1: Et pour la musique, la jeune chanteuse Marine, la gagnante de la Star Academy 2025, on va l'écouter. Et d'ailleurs, elle a partagé une info sur ses réseaux sociaux récemment, comme quoi elle sortira prochainement son deuxième album. On attend ça avec impatience. Mais d'abord, 6h42, tous les matins, chaque jour, vous le savez, votre radio ici vous propose un voyage dans le temps. Grâce à vous, Stéphane Bern, avec le meilleur de vos histoires le week-end. Et aujourd'hui, vous nous faites voyager au temps de la Révolution et du lait cru, Stéphane.
9: On fait souvent tout un fromage de la Révolution française. Et pour cause, elle en a fait naître un, et pas n'importe lequel. Nous sommes en 1791 dans le petit village normand de Camembert, au cœur du pays d'Auge. Marie Harel, jeune fermière, donne refuge à un prêtre réfractaire venu de la région de la Brie. L'homme se cache pour échapper aux persécutions liées à la constitution civile du clergé. Pendant les longues soirées d'hiver, il lui enseigne les secrets de la fabrication d'un fromage à pâte molle. Du lait de vache cru, caillé doucement, moulé à la louche, puis affiné sous une fine croûte fleurie. Niveau parfum d'ambiance, on est loin de la bougie senteur vanille, mais le résultat est un petit miracle. Une pâte fondante, un goût à la fois doux et affirmé, une texture qui s'affine avec le temps.
10: Ah, qu'il est bon le camembert.
9: Le fromage séduit d'abord les paysans du coin, puis les marchés de Normandie. Le camembert vient de voir le jour. En 1850, l'ouverture de la voie de chemin de fer entre la Normandie et Paris permet d'écouler toujours plus de camembert jusqu'à la capitale. 6 heures de train suffisent désormais pour que les camemberts se retrouvent sur les étals parisiens contre 3 jours en diligence jusqu'alors. L'invention en 1890 de la fameuse boîte en bois de peuplier ronde accélère sa conquête des tables à travers le monde. Légère, pratique, empilable, bref, le Tupperware du fromage.
11: Regardez bien cette boîte. À l'intérieur, il y avait un camembert. Je l'ai mangé.
9: Aujourd'hui, il s'en consomme plus de 60 000 tonnes par an en France. Et son nom est devenu un symbole de terroir et de fierté nationale. Alors, la prochaine fois que vous ouvrez un camembert bien affiné, savourez bien cette délicieuse odeur de révolution.
1: Le camembert. Donc là, on était en Normandie. Merci beaucoup à Stéphane Bern. D'ailleurs, vous retrouvez Stéphane Bern avec tout plein de voyages dans le temps, tous les matins de la semaine, juste avant le journal de 8h. Donc, nous étions en Normandie, Valentin. On a parlé du comté, donc à l'est. Qu'est-ce qu'on a d'autre? Donc, Emmental, on est plutôt dans les Alpes.
12: Brignemont, région parisienne.
1: Brignemont.
12: Il nous manque un petit peu le sud.
1: Ouais, et l'Auvergne aussi.
12: L'Auvergne.
1: Ah bah, dites-nous quel est votre fromage préféré, les amis. 0810 055 056. On vous offre en plus un magnifique poste de radio pour nous écouter partout, tout le temps. Où que vous soyez, à la maison, au boulot, en vacances, oui, parce que les vacances se poursuivent également, appelez-nous maintenant et vous serez avec nous sur votre radio ici d'ici 5 minutes. Tout de suite, voici Marine, cœur maladroit, il est 7h24.

0: week-end avec votre radio speaker maladroit. La chanteuse de Marine qui était à Angoulême durant ces derniers jours, puisqu'elle est membre du jury du festival du film d'Angoulême, 19e édition qui se termine d'ailleurs aujourd'hui en ce samedi 29 août.
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0: Avec tout plein d'infos pratiques, beaucoup de conseils, votre radio ici est là pour vous accompagner, pour vous aider dans votre vie quotidienne. Avec une question à 6h48. Avez-vous un voisin un peu trop bruyant, les amis? Car le bruit est souvent l'une des principales causes des conflits de voisinage. Et cela peut tous nous concerner. Bonjour Marie-Laure Sunshine.
2: Bonjour Christopher.
0: Vous êtes la rédactrice en chef déléguée du magazine Femme Actuelle. Et ce samedi, vous consacrez tout un dossier à ce problème des nuisances sonores. Qui englobe quel type de nuisance, Marie-Laure?
2: Alors, pour vous répondre, Christopher, il faut déjà partir de la définition légale du trouble anormal de voisinage qui figure depuis 2 ans maintenant dans le Code civil. Toute la question est de savoir ce qui est normal ou pas. Prendre une douche à minuit, c'est normal. Planter un clou ou passer l'aspirateur à 5 heures du matin, c'est anormal. En fait, pour le législateur, il y a 3 mots-clés à retenir: la durée, la répétition et l'intensité sonore des nuisances. Alors, pour rentrer dans le détail sur la liste des nuisances, mais évidemment elle n'est pas exhaustive, on pense bien sûr aux talons sur le parquet de la voisine du dessus, aux triplés qui sautent à pieds joints sur le carrelage, aux aboiements du chien, à la tondeuse à gazon, à la chasse d'eau qui siffle, pour ne citer que ces exemples parmi d'autres.
0: Et bien entendu, lorsqu'on est confronté à ce type de nuisance, Marie-Laure, j'imagine que le premier réflexe à avoir, c'est peut-être d'engager le dialogue avec son voisin.
2: Oui, absolument, Christopher. Il faut déjà l'informer de la gêne occasionnée. Il peut ne pas en avoir conscience, ou pas dans les mêmes proportions que vous. Demandez-lui de venir constater lui-même les nuisances et voyez ensemble ce qui peut être envisagé. Il y a plein de solutions possibles, bien sûr. Des patins sous les chaises, un tapis anti-vibration pour le lave-linge. On peut trouver tout un tas de solutions pratiques, y compris en cherchant sur les sites des spécialistes du bricolage. Alors le problème, bien sûr, si rien ne se passe, vous pouvez lui envoyer un courrier simple avec les horaires, la fréquence des nuisances et les solutions demandées. Il faut savoir aussi qu'en cas de copropriété, vous pouvez informer le syndic ou le bailleur si le voisin est un locataire.
0: Et si ça ne marche pas, Marie-Laure, que fait-on? Est-ce qu'il faut éventuellement passer par la case de justice?
2: Effectivement, Christopher, dans ce cas, il ne reste plus que ça. Si le voisin fait la sourde oreille, vous pouvez faire appel gratuitement à un conciliateur de justice qui viendra chez vous. Il suffit de remplir le formulaire de saisine qu'on trouve très simplement sur Internet, sur le site conciliateur.fr. Si un accord est trouvé sur les solutions à mettre en place, eh bien le procès-verbal peut être homologué par le juge. Et bien sûr, alors là, quand la conciliation échoue, il reste la voie classique des tribunaux, au civil ou au pénal. Sauf que bien sûr, c'est long, c'est coûteux. Ça n'est pas idéal pour tenter de conserver des relations de voisinage correctes, surtout si vous venez d'emménager. L'idéal, vraiment, c'est de trouver un terrain d'entente.
0: Bien entendu, et sinon, offrez-lui ce magazine, ce numéro, un kiosque depuis ce matin, consacré aux nuisances sonores, ce beau dossier que vous proposez, Marie-Laure, dans ce nouveau numéro de Femme Actuelle, avec un petit café et un gâteau. Ça peut peut-être arranger les choses.
2: Pourquoi pas, bonne idée.
0: Merci beaucoup, en tout cas, Marie-Laure Sunshine, et un très bon week-end à vous.
2: Merci, Christopher, bon week-end également.
0: -10 sur votre radio ici, voici un message in the bottle avec le groupe Police sur votre radio ici. Bon début de week-end.

0: Sage et No Bottle, le groupe Police. Sur votre radio ici, nous sommes le samedi 29 août. Et à 7h05, nous accueillons Geneviève sur l'antenne d'ici. Bonjour à vous Geneviève.
1: Bonjour Geneviève.
2: Bonjour Christopher et Valentin.
0: On est vraiment ravis de vous recevoir ce samedi matin, Geneviève. Debout depuis quelle heure?
2: Moi aussi, je suis ravi.
0: Debout depuis quelle heure, Geneviève?
2: Oh, depuis 6h.
0: Depuis 6h.
1: Bien matinal.
0: Très bien. Du côté de la Manche, vous habitez du côté de Berneville-Carteret. Ça, c'est pas mal au bord
2: oui,
0: de la mer.
2: Je... Alors, je suis sur la côte ouest du Cotentin, face aux îles anglo-normandes.
0: Eh bien, forcément, on mange du bon fromage là-bas, Geneviève.
2: Et que oui.
0: Et depuis ce matin, on parle...
2: Alors, on mange du...
0: Oui,
2: évidemment
0: alors...
2: du camembert, ça c'est sûr, mais il y a aussi un fromage qui me revient et que j'aime toujours, c'est le fromage de la Trappe. C'est un fromage qui était fabriqué à l'origine par les moines cisterciens de Bricbec. Ça m'a parlé à beaucoup de monde parce que tout le monde a connu, ils existent encore. L'abbaye existe encore et les moines aussi, mais ils sont moins nombreux. Hein.
0: D'accord, et j'imagine que ce fromage est savoureux. On peut le manger au petit-déj ou pas?
2: Oh oui, alors absolument, avec un bon morceau de pain et de beurre, c'est super bon.
0: Ben oui, et on salue à tous les boulangers pâtissiers qui nous font du bon pain le matin. Geneviève, on vous offre, on vous offre votre poste de radio ici, bourré de technologie, il y a une belle lampe, hein. Système Bluetooth, c'est vraiment la totale. Hein. Ça éclaire super bien, et c'est une belle radio pour nous emmener partout avec vous, Geneviève. Et ben voilà,
2: c'est génial.
0: Geneviève, on vous embrasse et on vous souhaite un très bon week-end. À bientôt.
2: Eh bien, merci beaucoup, je vous embrasse aussi. Merci beaucoup.
0: Au revoir.
1: Et bonne journée.
0: La revue de presse décalée de Willy Rovelli à 6h57. Bonjour Willy.
3: Bonjour, bonjour. Et on commence avec la ministre de l'écologie, Monique Barbue, dans la tourmente, après avoir déclaré que c'est Jean-Luc Mélenchon qui avait le plus de propositions sur le climat et le réchauffement dans son programme électoral. Après bon, c'est pas étonnant, hein. Barbu comme nom, ça fait très islamo-gauchiste. 9 personnes, dont 4 internationaux français de pétanque, ont été interpellées dans le Var et en Gironde. Elles seront jugées pour escroquerie en bonne organisée, disons. Eh oui, tout est bon dans le cochon, mais pas dans le cochonnet, hein. Ben non. Les agents de la sûreté de la SNCF vont pouvoir porter des pistolets laser. Voilà. Alors le problème, ça va pas être de les utiliser, hein. Ça va être de les recharger dans les TGV où les prises marchent aussi bien que la Wi-Fi. Dans le Var, pour ne pas avoir organisé ses obsèques, un homme jette le corps de son frère à la poubelle. Voilà, on appelle ça le fratrie sélectif. Fratrie sélectif, elle est bonne. Après, si son frère s'habillait comme un sac, c'est un bel hommage funèbre en même temps. C'est le premier mec qui n'est pas allé au cimetière en corbillard, mais en camion poubelle. Scandale en Turquie où un plat servi dans une soupe populaire contenait de la viande d'un cheval de course à la retraite. Entrée, plat, dessert, bah ça va, ils ont eu le tiercé dans l'ordre. Ce qui leur a mis la puce à l'oreille, c'est quand quelqu'un s'est pété les dents en mâchant un fer à cheval. Le chanteur Gilbert Montagnier se confie sans tabou sur ses problèmes d'argent. Le fisc m'a tout pris. Il lui reste même plus ses yeux pour pleurer en plus. Les sunlights des tropiques, là, il peut plus, hein, c'est beaucoup trop cher. Non, ça va devenir les sunlights de Pornic, tu vas voir. Selon une étude, la pratique coquine favorite des habitants du Grand Est est le sexe oral. Bien plus que partout en France, oui. Apparemment, dans l'Est, la saucisse dans la bouche, c'est pas seulement quand on mange une choucroute. Voilà, c'est pour ça qu'on n'arrive jamais à prononcer les noms des villages d'Alsace et de Lorraine. Voilà, parce que pour bien le faire, faut avoir la bouche pleine. De plus en plus de parents donnent leur aliment préféré en guise de prénom à leurs enfants. Ça va être sympa, dis donc, dans les familles. Bon, cassoulet, tu commences à me gonfler, hein. T'es vraiment tout le portrait de ta mère, là. Oui, brandade de morue, c'est bien de toi que je parle, oui. Chez les courgeons, je pense qu'ils donneront le prénom d'un aliment qui se congèle facilement. Enfin, le saviez-vous? En Angleterre, si on envoie la photo de son sexe sur un site de rencontre sans le consentement de la personne qui la reçoit, on risque 1 an de prison ferme. Eh oui, on risque le zonzon pour son visite. Allez, passez un bon samedi. Et à tout à l'heure midi.
0: Merci beaucoup Willy Rovelli, je passe la main à l'équipe d'ici matin dans votre région.
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1: Et bonjour, ici matin, bonjour la Normandie, c'est parti pour un nouveau week-end à passer ensemble avec de l'actu locale, de la musique et de la bonne humeur. Si vous voulez gagner des cadeaux, c'est Camille qui vous attend ce matin au 02 31 44 48 44. À la réalisation, c'est Nicolas et pour les infos, c'est avec Philippe Thomas. Bonjour Philippe.
6: Bonjour, salut Alex.
1: Ravi de vous retrouver en ce samedi, je suis en pleine forme.
6: Bah oui, évidemment, je suis ravi d'être avec vous ce matin.
1: Mais plaisir partagé, nous sommes le 29 août et aujourd'hui, on aurait fêté l'anniversaire de Michael Jackson. Thomas se lève du studio pour faire le moonwalk. Un temps magnifique.
6: Ouais, pas facile sur la moquette.
1: Pas facile sur la moquette, ça a du mal à glisser. Disparu le 25 juin 2009, le roi de la pop aurait eu 68 ans aujourd'hui. Je ne pouvais pas commencer cette matinale sans entendre un petit extrait de Billie. C'est maintenant chose faite, on peut démarrer l'émission.
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1: Vous écoutez Ici Normandie, samedi 29 août. Bon réveil, il est 7h.
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1: Les infos avec Philippe Thomas et les Normands seront moins nombreux à prendre le chemin de l'école.
6: Oui, mais 8400 exactement moins par rapport à l'an dernier de la maternelle au lycée. C'est ce que vient d'annoncer l'Académie de Normandie à l'approche de la rentrée. Un recul constant ces dernières années. Tous les départements normands perdent des élèves. Du côté des 117 000 lycéens, grande nouveauté, il va falloir apprendre à faire sans téléphone. Une loi interdit le portable dans les lycée depuis quelques jours, au moins en théorie, car la mesure ne sera pas applicable partout dès la rentrée, nuance Natacha Chicot, la rectrice de l'Académie de Normandie.
7: Aujourd'hui, il faut pouvoir travailler sur l'inscription de cette règle dans le règlement intérieur, sur ses modalités de mise en œuvre, parce qu'il y aura évidemment quelques exceptions parfois dans les lycées, ne serait-ce que pour utiliser certaines applications, et puis surtout ne pas penser que le respect de la règle passe forcément par des dispositifs coercitifs comme des pochettes, etc. Il faut faire en sorte que la règle soit comprise. Je me rendrai la semaine prochaine dans un lycée qui a mis en œuvre depuis un certain temps cette interdiction sans attendre le vote des dispositions législatives, avec des élèves qui désormais ont pris l'habitude de placer leur téléphone portable en entrant en cours tout simplement sur une étagère. Surtout, on donne aussi un petit peu de temps quand même aux proviseurs pour organiser ce travail en espérant qu'au cours de ce premier trimestre, les règlements intérieurs pourront être modifiés, l'interdiction comprise et respectée dans nos établissements.
6: Et cet établissement bon élève dans l'interdiction du portable, c'est le lycée Alain Chartier de Bayeux. À 7h30, gros plan sur ces élèves qui ont déjà repris le chemin des cours. Ils viennent de participer à des stages une semaine avant la rentrée. Pas toujours facile de se remettre dans le bain. Nous le verrons dans une petite demi-heure maintenant avec des cours de remise à niveau à Caen. Il est interdit de ramasser les coquillages à la pointe du siège à Ouistreham. Une mesure préfectorale prise suite aux fortes pluies de ces derniers jours pour éviter tout risque de contamination microbiologique. Par mesure de précaution, la pêche des coques, couteaux, moules et huit entre autres, est interdite jusqu'à nouvel ordre. La baignade de nouveau interdite également à Deauville-Houlgate, Villers-sur-Mer et Blonville-sur-Mer. Le lessivage des réseaux d'eau pluviale est susceptible d'engendrer une pollution pour les sites de baignade, explique la ville de Deauville sur sa page Facebook. Des prélèvements doivent avoir lieu pour évaluer la situation pour les prochaines heures et éventuellement lever cette interdiction. À Maisoncelles, la Jourdan, près de Vire, deux visions s'opposent pour relancer le dernier commerce du village. Dans cette commune de 500 habitants, le bar-restaurant-épicerie a fermé en 2023, un bâtiment de 120 mètres carrés. Avec un logement de fonction inclus, la mairie vient de le mettre en vente sur un site spécialisé, mais un collectif d'habitants défend un projet participatif. Reportage à 8h. Attention, les travaux liés au péage en flux libre se poursuivent sur l'autoroute A13. Plusieurs fermetures nocturnes et déviations sont programmées dès le 31 août et jusqu'au 23 octobre dans le secteur de Dozulé. Tous les détails sont à retrouver sur ici.fr.
1: Le conducteur suspecté d'avoir tué deux personnes à Caen a été placé en détention.
6: Suite au drame qui a fait 2 morts et 9 blessés mercredi soir devant la gare de Caen, l'enquête avance. En démontre le communiqué diffusé hier par la justice, Léopold Picot.
8: Le procureur de la République de Caen, Joël Garrigue, a annoncé qu'à l'issue de sa garde à vue, une information judiciaire a été ouverte à l'encontre du conducteur de la voiture pour assassinat et tentative d'assassinat. Il risque pour cela la réclusion criminelle à perpétuité. Cet homme, un Russe d'origine tchétchène de 26 ans, a ensuite été présenté devant les deux juges d'instruction en charge du dossier. Ils ont décidé de sa mise en examen. Dans la soirée, le conducteur a été présenté au juge des libertés et de la détention. Il a prononcé son placement en détention provisoire. Les investigations, elles, cherchent toujours à déterminer les circonstances exactes du drame et surtout son origine. Des sources policières évoquent une altercation juste avant les faits.
6: Les deux personnes décédées d'origine afghane avaient 28 et 35 ans. La mise en garde de la Ligue de football de Normandie contre les faux certificats médicaux. Soyons vigilants, dit la Ligue sur sa page Facebook. Plusieurs sanctions ont déjà été prises cette semaine, allant jusqu'à 5 ans de suspension pour certains joueurs et dirigeants impliqués. La falsification est une infraction pénale. balle, la rappelle l'institution et au-delà, ces pratiques peuvent mettre en péril la santé des footballeurs. Et puis le camp basket Calvados battu au Mans pour son premier match de préparation, un revers 91-69 sans surprise face à l'une des meilleures équipes françaises. Le Mans Start Basket évolue en Betclic Elite.
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6: Et Alex, apparemment, le soleil ne sera pas au rendez-vous aujourd'hui. Et
1: effectivement, vous êtes bien renseigné, Philippe. Toute la journée, le ciel est bien nuageux avec de petites pluies ou averses. Et cet après-midi, il y aura quelques éclaircies quand même qui sont possibles, mais rien de sûr à 100%. Les plus fortes cumules de pluie peuvent avoir il est 5 mm dans le bocage et le pré-bocage et jusqu'à 10 mm de pluie sur le Perche. Le vent sera assez fort de sud à sud-ouest avec des rafales qui pourront atteindre les 65 km/h aujourd'hui. Côté température, il fait en ce moment entre 14 et 16 degrés et cet après-midi, on aura 21 degrés à Mortagne au Perche, 22 à Flers et L'Aigle, 23 à Alençon, Vire, Granville et Luc-sur-Mer, 24 à Caen, Bayeux, Pont-l'Évêque et Avranches et 25 degrés maximum à Lisieux. Demain, on verra quelques rayons du soleil dans la matinée avant le retour des nuages et deux possibles averses encore avant la fin de journée demain. Ils vont faire maintenant un point sur les conditions en mer et les marées. Le vent souffle de sud-ouest de 10 à 15 nœuds et va se renforcer en fin de journée jusqu'à 20 nœuds sur la côte de Nacre avec des rafales qui peuvent atteindre 40 nœuds cet après-midi. La mer est belle mais deviendra agitée en soirée. La température de l'eau est entre 21 et 22 degrés. Et côté marée, le coefficient est de 89. Aujourd'hui, la mer est basse en ce moment. Elle remontera ensuite avec une pleine mer à 11h34 à Port-en-Bessin, midi 10 à Dives-sur-Mer et midi 14 à Trouville-Deauville. 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Vous nous appelez au 02 31 44 48 44 pour nous signaler vos inforoutes. Je vous signale aujourd'hui qu'au niveau de la circulation, bison futé voie jaune aujourd'hui sur toute la Normandie dans le sens des départs et dans le sens des retours. Dernier week-end avant la rentrée, il peut y avoir du monde. 02 31 44 48 44.
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1: 7h07, bon début de journée avec Ici Normandie. On se réveille avec la voix de Muriel Moreno et la musique de Daniel Chenevez. Tous deux ensemble forment le groupe Niagara et on les écoute tout de suite avec Je dois non m'en aller. Mais vous, restez là, j'ai un beau programme à vous proposer. Je vous dis tout dans 3 minutes.

0: Niagara avec Je dois m'en aller.
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0: Merci de démarrer ce samedi avec Ici Normandie. Dernier week-end avant la rentrée scolaire. Vous allez peut-être profiter de ce samedi pour aller acheter des fournitures scolaires à vos enfants. Et bien justement, avant 8h, Valère Correa va nous donner des astuces pour en acheter sans se ruiner. Mais avant ça, Stéphane Léné va faire son grand retour pour nous réapprendre à parler normand. Et dans un instant, c'est Jérôme Prodhomme qu'on retrouve. Il va nous expliquer l'origine d'une expression française très connue dans une minute. A tout de suite.
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0: Une expression, encore l'origine d'un mot. Jérôme Prodhomme a sorti ses grimoires pour nous donner les origines de nos expressions françaises. Bonjour Jérôme.
7: Bonjour tout le monde.
0: Aujourd'hui Jérôme, vous avez choisi quelle expression?
7: Pourquoi on dit une douche écossaise? Quand on a reçu une très bonne nouvelle et que tout de suite après on en reçoit une mauvaise, on peut dire que c'est une douche écossaise. Pour bien comprendre, direction l'Écosse. Laissez-moi vous présenter McIntosh, McLaren et McDonald's.
8: Bonjour.
7: Voilà, et Joseph Despins.
8: Bonjour.
7: On est au début du 19e siècle quand les Français commencent à s'intéresser à cette étrange lubie loufoque des Britanniques, les bains de mer. Et on voit des gens se baigner dans la mer, nager même, un truc inimaginable.
8: Vous allez voir qu'un jour les gens vont aller au bord de la mer. Tout se perd. Foutons nos valeurs d'antan.
7: Effectivement, docteur. Né en 1737, le docteur Despins est venu en Écosse étudier le bain écossais, une technique qui alternait les bains chauds et tout de suite après les bains froids. En 1829, le docteur François-Marie de Fortis écrit « Le bain écossais est un des soins que les Écossais appliquent pour guérir les rachitiques et les maux de nerfs. Cette technique a été améliorée quand les bains ont été remplacés par douches pour laver plus vite et plus souvent les détenus de la prison de Bonne Nouvelle à Rouen. »
8: Bonne Nouvelle pour une prison?
7: Ah oui, effectivement.
8: Bah, et c'est nous, les Britanniques, qui sommes loufoques?
7: Vous n'avez pas tort. Bref, cette méthode étonnante d'alterner le chaud et le froid a fini par désigner une alternance d'espoir et de désespoir, de bonnes et de mauvaises nouvelles. Voilà pourquoi on dit une douche écossaise, alors qu'on ne sait plus vraiment pourquoi. Encore que vous, maintenant, vous savez.
0: Merci Jérôme, les pourquoi on dit Jérôme Prodhomme sont à retrouver quand vous voulez sur ici.fr et sur l'application ici. Il est 7h14 et c'est l'heure de jouer tout de suite, c'est l'heure de gagner des cadeaux. 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
0: Et à 7h15, tout de suite, on écoute Soprano avec DJ.
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0: Soprano avec DJ sur votre radio ici Normandie. Il est 7h18 et c'est l'heure de la réponse tout de suite au jeu que je vous ai posé il y a à la question que je vous ai posée il y a 3 minutes pour gagner le sac collector ici Normandie. 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On joue tout de suite avec Emmanuel Desmondaudet. Bonjour Emmanuel.
1: Bonjour Alexandre.
0: Comment ça va?
1: Ça va.
0: Bon, quoi de prévu en ce samedi du côté des Mondonnés?
1: Faire un tour sur le marché déjà ce matin.
0: Déjà, oui, c'est un bon programme déjà.
1: Ouais, on a un beau marché le samedi à Aunay, donc voilà.
0: Est-ce que vous avez déjà une idée de ce que vous voulez aller acheter au marché? Est-ce que vous avez une petite liste de courses?
1: Non, pas spécialement. Du poisson, oui, ça c'est sûr.
0: Ouais. Ouais.
1: Voilà.
0: Pour ce midi, j'imagine.
1: Oui. Oui.
0: Ah bien. Allez, à 7h19, vous me donnez déjà envie de manger. La matinée va être longue. Emmanuel, avant le marché, on va jouer ensemble tout de suite pour le sac collector ici Normandie. Eula, les 4 invitations pour la soirée, l'anniversaire d'ici Normandie le 26 septembre prochain et le DVD du film Chers parents avec André Dussolier, Miu Miu ou encore Arnaud Ducré. Mais pour ça, il faut me donner la bonne réponse à cette question. Quel est le vrai prénom de Miu Miu, Sylvette ou Odette?
1: Sylvette,
0: c'est la bonne réponse. Bravo Emmanuel. Vous repartez donc avec ces 3 cadeaux. Vous allez venir à la soirée anniversaire d'ici Normandie avec qui?
1: Avec ma soeur et puis mes petits-neveux.
0: Très bien. Eh bien écoutez, on se voit là-bas alors.
1: Ouais.
0: Emmanuel, rendez-vous le 26 septembre. Merci d'avoir joué avec nous. J'ai une dernière question pour vous. Quelle est votre radio locale en Normandie?
1: Ici Normandie.
0: Bien sûr. Merci Emmanuel. Bonne journée et puis bon marché du coup au Mont-Donné. Ouais.
1: Merci.
0: À très vite.
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0: Chaque week-end, on parle normand avec Stéphane Lenné dans la chronique Bonjour Isha Normandie. Bonjour Stéphane.
3: Bonjour Alexandre.
0: Alors, de quoi vous allez nous parler aujourd'hui?
3: Les changements climatiques font que notre région devient de plus en plus attractive durant la saison estivale, Alexandre. Il a fait chaud depuis 2 mois. Et les vacanciers, comme les locaux, fréquentent beaucoup les bords de mer depuis le début de l'été. Je vous propose donc de parler de la mer.
0: Ah oui, très bien. Et comment on dit la mer dans les parlers normands, alors?
3: C'est le mot du français standard que l'on emploie, mer. Mais on ne le prononce pas ainsi, sauf à Eau, que l'on a tendance à appeler Holt aujourd'hui, à la frontière avec la Picardie. Ailleurs, en Normandie, la consonne finale est muette, ce qui correspond à une tendance lourde de la langue française depuis le XIIIe siècle. On dit donc la mai avec un E ouvert, ou la mai avec un E fermé. Dans le Bessin, la voyelle peut s'ouvrir encore davantage, et on entendra la ma. À Guernesey, c'est même devenu une diphtongue, c'est-à-dire deux voyelles qui se succèdent dans une même syllabe, la maire. Quant aux habitants de Cerques, ils avançaient les lèvres en

0: puise ses origines dans l'ancien français et évoque elle aussi un effet de mouvement tournant. Lorsque le vent et le courant sont contraires, on emploie à Courseulles-sur-Mer l'expression « la mer est mêlée ». Pas très loin, à Grand-Camp-Mézy, on dit « la mer boulange ouais. » si la mer est démontée.
1: Ouais, c'est toujours des mots ou des expressions qui décrivent des rouleaux, une sorte de boule aquatique, non ?
0: C'est exactement ça, Alexandre, vous avez parfaitement compris. Quand la mer se couvre d'écume, les habitants de la Seine-Maritime, du côté de Sotteville-sur-Mer, disent que les yaourts nouvent. Littéralement, les eaux s'animent à nouveau.
1: À vous écouter, on a l'impression que la mer est toujours en colère.
0: Non, Alexandre, parfois elle est très calme. L'expression consacrée en français standard est de dire qu'elle est d'huile. Ce sont des variantes qui s'entendent dans les îles anglo-normandes. La maille est comme une huile à Guernesey. Et la mer est comme un miel à Jersey. Mais l'expression que je préfère est celle qui a été relevée à Grand-Camp-Mézy. L'ama est comme un catéchisme. Parole d'évangile.
1: Ça, c'est très drôle. Merci Stéphane. À bientôt.
0: À bientôt.
1: À la bonjour. Prochaine. Et bonjour.
0: Bonjour, bonjour.
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1: Il est 7h23, dans moins de 10 minutes, dans 7 minutes, hein, c'est toute l'actu locale qui revient sur votre radio ici Normandie. Mais juste avant, on se fait plaisir avec vos chansons préférées. Et voici George Benson tout de suite avec Give Me The Night.

0: Mark Benson avec Give Me The Night. Vous écoutez ici Normandie, il est 7h28. Toute l'actu locale revient dans moins de 2 minutes.
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0: 7h29, merci d'écouter ici Normandie, toute l'actu locale, c'est dans un instant, juste avant quand même, on fait un petit point sur les anniversaires du jour. Nous sommes le 29 août aujourd'hui, c'est l'anniversaire de Kian Kojandi. Philippe Thomas, vous voyez qui c'est Kian Kojandi?
6: Pas du tout.
0: C'est celui qui fait Bref, la série. Voilà. Il a 44 ans aujourd'hui, Kian Kojandi. C'est aussi l'anniversaire d'Enzo Enzo, à 67 ans.
6: Ah oui, oui.
0: Oui, là, oui, là, là, oui, vous voyez, Enzo, vous voyez. On aurait fêté aussi les 68 ans de Michael Jackson. Michael Jackson disparu le 25 juin 2009. Bon, allez, on se fait un petit plaisir, on va écouter Billy. On a le temps.
6: Je ne vois pas qui c'est.
0: Vous ne voyez pas?
6: Non.
0: Je vous montrerai à 2-3 minutes. Il aurait eu 68 ans, Michael Jackson, aujourd'hui. Et puis, ça aurait été aussi l'anniversaire des frères Bogdanov, qui auraient eu 77 ans aujourd'hui. Grishka est mort le 28 décembre 2021 et Igor le 3 janvier 2022. 6 jours d'écart entre les deux frères. Voilà pour les dates du jour de ce samedi 29 août. Il est 7h30. Philippe Thomas dans l'actu d'ici aujourd'hui.
7: On parle de la rentrée, bien sûr. C'est mardi pour la plupart des élèves de la maternelle au lycée. Dernier jour pour faire la grasse matinée pour beaucoup. Pour d'autres, les cours ont déjà repris, ils participent à des stages, on va en parler dans un instant. Et puis dans 8h également, on vous parlera d'un commerce qui doit rouvrir à Maison-Celle-la-Jourdan, près de Vire, mais les habitants et le maire ne sont pas d'accord sur la façon d'opérer.
0: Eh bien, le reportage et donc toutes ces infos, on en parle dans un instant. Mais pour l'heure, voici le 90 secondes. C'est toute l'actualité en France et dans le monde, et c'est avec Valentin Bertrand.
8: Garde à vue levée pour l'automobiliste accusé d'avoir foncé dans la foule mercredi à Caen. Cet homme d'origine tchétchène de 26 ans a été présenté hier à deux juges d'instruction en vue d'une mise en examen pour assassinat. Le procureur de Caen évoque des tensions avec la communauté afghane, la nationalité des deux piétons tués par cette collision. Il demande des moyens supplémentaires après un été de tous les records. Un préavis de grève d'un mois et demi déposé par les sapeurs-pompiers à partir du 8 septembre. En France, 80% des pompiers sont des volontaires indemnisés 8 euros de l'heure. 50 euros pour adhérer à un club ou prendre une licence sportive. Le pass sport destiné aux jeunes de familles modestes est reconduit en cette rentrée. Annonce parue ce matin au journal officiel, une aide rabotée de 20 euros par rapport à l'année dernière. La dette de la France reste sur une perspective stable. L'agence de notation Fitch maintient sa note A+. Deuxième signe encourageant, elle n'envisage pas de la changer à court ou moyen terme. Réaction satisfaite du ministre de l'économie. Roland Lescure se dit pleinement mobilisé pour contenir le déficit public, alors que s'ouvrent dans quelques semaines les discussions sur le prochain budget. Une randonneuse portée disparue dans le massif des Écrins dans les Alpes, Claire Tardy, 45 ans. Elle n'a plus donné de nouvelles depuis mardi et n'est jamais arrivée au refuge où elle avait réservé une nuit. Vous retrouvez les détails de cet appel et témoins sur ici.fr. Et puis deuxième journée du championnat et deuxième nul pour le Paris Saint-Germain, champion en titre, qui est remonté hier sur le fil face à Lille hier soir de partout.
7: À quelques jours de la rentrée, certains élèves se sont déjà remis dans le rythme. Ils se sont inscrits à des sessions intensives cette semaine pour réviser les cours de l'année écoulée. À l'agence Acadomia de Caen, par exemple, 55 élèves ont déjà ressorti leurs cahiers et leurs stylos. Jeanne Anglejean, vous avez assisté à un cours de maths avec 5 lycéens qui entrent en terminale et qui ont retrouvé, plutôt que prévu, les bancs de l'école.
9: Oui, dès qu'on franchit la porte, il y a l'odeur et le bruit des feutres sur le tableau blanc, les feuilles gribouillées par des formules de maths et les mains qu'on doit lever pour prendre la parole.
6: Comment est-ce qu'on va montrer qu'une fuite n'est pas arithmétique ? Là, c'est très simple.
9: Assis au premier rang, Paul est encore très bronzé.
10: J'ai voyagé beaucoup, j'ai fait du sport et je me suis amusé avec mes amis.
11: Loin des maths.
10: Loin des maths.
9: Ça a été un peu brutal pour le lycéen de se remettre dans le bain. En reprenant les maths, il était un peu rouillé.
10: Ouais, c'est bizarre. Ça redémarre le système, c'est moins stressant, je suis plus confiant. Je me rappelle de beaucoup plus de choses que pendant les vacances, en fait.
12: On a fait
13: produits scolaires, on a fait second degré, dérivation.
9: Si Paul ne sait pas encore ce qu'il veut faire après le bac, Éline, sa voisine de derrière, a sa petite idée.
13: J'aimerais être ingénieur en Formule 1. J'ai demandé à mes parents à venir chez Academia pour m'améliorer en maths, pour que ce soit plus facile pour moi de comprendre cette année.
6: UN plus 1 égale 1,05 UN plus 15. Question finale, est-il correct d'affirmer que la surface envahie par les chardons aura doublé au bout de 8 semaines ?
9: Quand il n'est pas prof chez Academia, Olivier Garluz enseigne les maths dans un lycée de Falaise. Tous les ans à la rentrée, il sent le même stress chez ses élèves.
14: Ça permet pour eux d'évacuer une part d'anxiété importante via Parcoursup, hein, ou d'élèves en classe qui, même cette année, ont des bons résultats, même des 18 au bac, mais pour autant ont redoublé leur première pour avoir un meilleur dossier Parcoursup. C'est dire l'anxiété que ça peut générer.
9: Dans quelques jours, lui aussi reprendra le chemin de l'école.
14: La spécificité des mathématiques, c'est quand même un travail d'entraînement, de musculation neuronale, on peut dire, et si vous arrêtez le sport du jour au lendemain, vous n'allez pas courir un marathon deux mois après. Là, c'est un peu pareil. Les élèves qui sont vraiment sur le bord de la route, qui n'ont pas fait de maths, et c'est très dur pour leur prise. Pour moi aussi, ça me permet aussi de me remettre le pied à l'étrier.
9: Plus que quelques jours pour la préparer cette rentrée, et après tous les efforts, il ne faudrait surtout pas la louper.
10: La rentrée, c'est mardi. Mercredi, promis.
13: Non, c'est mercredi, c'est le 2. Bah donc vous êtes prêts, mais pas non plus trop prêts sur la rentrée.
7: Voilà, c'est bien ça, la rentrée, c'est bien mardi pour la plupart, évidemment, des élèves. La météo avec vous, Alex. Bon, apparemment, le soleil ne sera pas vraiment au rendez-vous aujourd'hui.
0: Et non, toute la journée, le ciel va être bien nuageux sur le Calvados et l'Orne avec de petites pluies ou des averses cet après-midi. Quelques éclaircies seront quand même possibles, mais je ne veux pas trop m'avancer. Les plus forts cumuls de pluie peuvent avoisiner 5 mm dans le Bocage et le Pré-Bocage et jusqu'à 10 mm de pluie dans le Perche. Le vent sera assez fort aujourd'hui, un vent de sud à sud-ouest avec des rafales qui peuvent atteindre les 65 km/h. Côté température, il fait ce matin entre 14 et 16 degrés. Et cet après-midi, on aura entre 21 et 25 degrés maximum. Demain, il y aura quelques rayons du soleil dans la matinée avant le retour des nuages et des possibles averses avant la fin de journée. Un petit point sur les conditions en mer et les marées. Le vent souffle de sud-ouest 10 à 15 nœuds aujourd'hui. Il va se renforcer en fin de journée jusqu'à 20 nœuds sur la côte de Nacre avec des rafales pouvant atteindre 40 nœuds. Cet après-midi, la mer est belle mais deviendra agitée dans la soirée et la température de l'eau se situe entre 21 et 22 degrés. Côté marée, le coefficient est de 89 aujourd'hui. La mer est basse en ce moment mais elle sera pleine à 11h34 à Port-en-Bessin, midi 10 à Dives-sur-Mer et midi 14 à Trouville-Deauville. 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Vous nous appelez au 02 31 44 48 44 pour nous signaler vos inforoutes. Ça circule déjà à Caen en ce moment sur la rue du magasin à poudre. Et puis je vous rappelle que Bison Futé voit jaune aujourd'hui dans le sens des départs et des retours. Et oui, c'est le dernier week-end avant la rentrée. Ici Normandie, la radio qui vous facilite la mobilité pendant les travaux du tramway de Caen-la-Mer. Et de fin août à fin octobre, une portion de la rue d'Amozane entre la rue de la Évignée et la nouvelle voie d'accès au quartier Lorge sera fermée à la circulation de transit. La circulation des vélos et les accès riverains sont maintenus avec une sortie possible par le quartier Lorge. En parallèle, des travaux du réseau de chaleur urbain auront lieu rue du docteur Tillot et Auguste Nicolas, avec des déviations mises en place dans les deux sens du boulevard des Tolles aux rues Eugène Maes et Caponnière. Et dans le sens de Mont, donc sur les rues Charles-Léandre et de la Évignée. Vous pouvez retrouver toutes les infos sur ici.fr et sur le fil d'actu sur WhatsApp intitulé Projet Tramway quand la mer.
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0: 7h37, merci de vous réveiller avec Ici Normandie et toutes vos chansons préférées. Tout de suite, voici Michel Polnareff avec On ira tous au paradis.

0: Pascal Polnareff avec On ira tous au paradis.
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0: Il est 7h42, merci de démarrer ce samedi 29 août avec Ici Normandie au programme de ces 20 prochaines minutes. En attendant le retour de toute l'actu locale à 8h, on retrouvera évidemment Fred Ballard et ses humoristes pour l'humour en tube. On va un petit peu voyager avec elle, oui, puisque les vacances se terminent, on va rester un petit peu dans l'esprit des vacances avec Fred Ballard et les humoristes. J'ai aussi pour vous 3 infos pratiques, locales, utiles et solidaires à vous donner en Normandie. Ce sera tout à l'heure, juste avant 8h, et puis aussi on va retrouver Valère Coréard qui va nous parler de la rentrée. Comment acheter les fournitures scolaires de nos enfants sans se ruiner? La réponse dans moins de 10 minutes. Les chroniques gourmandes avec Michel Bruno. Bonjour Michel.
3: Bonjour Alexandre.
0: Alors on commence aujourd'hui avec une page qui se tourne dans la gastronomie cannaise.
3: Bah oui, parce que ça fait plus de 20 ans, 30 ans, même peut-être plus qu'il y avait des restaurants étoilés à Caen. Et l'année dernière, le guide Michelin a été méchant, il n'a pas redonné ses étoiles à Anthony Caillou qui les méritait amplement. C'est pas de sa faute s'il avait déménagé rue des Croisiers. C'est parce que la maison qu'il habitait était condamnée à être démolie. Et puis là, Yvan Vautier, qui depuis 30 ans était installé, qui depuis 20 ans avait son étoile, a décidé d'abandonner. Alors, je le comprends un peu, Yvan, il a plus 20 ans, il a 60aine d'années, il a un de ses copains qui est parti. Mais je trouve que c'est dommage quand même, parce que par rapport au tourisme, par rapport à cette valorisation du terroir, par rapport à notre richesse, bah, qui c'est qui va défendre ça? J'ai rien contre les fast-food, j'ai rien contre le manger rapide, mais c'est pas eux qui vont mettre en valeur l'andouille de vire, la crème, le beurre.
0: Ah bah c'est pas pareil, ouais, c'est clair. Alors justement, vous y aviez mangé récemment, vous aviez mangé quoi?
3: Ah bah ouais, j'ai voulu y aller avant qu'ils s'en aillent, parce que j'ai voulu me régaler. Ben je vais te dire, j'ai découvert un restaurant qui n'ont pas mérité une étoile, mais à mon avis était pas loin de la deuxième étoile. L'accueil, la gentillesse, le personnel, la nappe. On trouve plus de nappe sur les tables maintenant. C'est des sets en papier sur lesquels on peut faire les mots croisés puis on a de la pub. Et ben là, il y avait une vraie nappe. Et puis, il y avait des plats absolument merveilleux. Je ne vais pas t'énumérer les 7-8 plats que j'ai mangés. Il y avait une petite raviole, il y avait un saumon frais. Il y avait un dos de cabillaud qui était parfait. Il y avait un veau qui était cuit à basse température avec un petit jus de carotte et avec des carottes qui étaient tendres, qui étaient bonnes. C'était absolument merveilleux. Il y avait un dessert, un croustillant d'ananas dans une feuille croquante avec une émulsion crémeuse. T'avais l'impression de manger un sushi, mais un sushi à la mode normande. Ouais. Comme quoi on peut s'approprier la cuisine d'ailleurs pour la mettre aujourd'hui.
0: Alors l'histoire n'est pas finie quand même, puisqu'il va ouvrir un autre restaurant.
3: Oui, l'histoire n'est pas finie. Et là, tu vois, à côté de mon sentiment un petit peu désabusé, je suis heureux. Parce qu'il y a un chef étoilé avec du talent qui va faire de la bistronomie. Mais de la vraie bistronomie. Avec une restauration de terroir, avec des produits du terroir, avec un savoir-faire, avec une cuisine maison. Et il va associer non seulement toutes ces richesses des produits normands, mais il va associer ça aussi avec le soleil venu d'Italie. Dans ses recettes, je suis sûr qu'il va y avoir des étincelles qui vont jaillir. Et grâce, bien évidemment, à son talent, mais grâce aussi à son talent de son équipe, parce qu'une partie de l'équipe va rester, et je suis sûr que ça va être formidable. Ça va être aussi plus accessible. Il n'y aura peut-être pas de nappe en tissu, mais il y aura une table qui sera soignée.
0: Et ça ouvre quand?
3: Ça ouvre fin de mois, septembre, dans la deuxième quinzaine. C'est en plein travaux. Un petit peu de retard, m'a dit Yvan. Mais je suis sûr que le retard, il va le rattraper. Mais j'ai envie de découvrir cette bistronomie à la normande. Alors, ça s'appellera pas bistro normand, mais ça va avoir un nom quand même qui sonne un peu la bistronomie à l'Italie. Je suis un homme heureux. Un peu triste pour la ville de Caen, mais heureux qu'ils vont rebondissent un petit peu.
0: Eh bien, merci beaucoup, Michel.
3: Ben, c'est moi, j'ai été très heureux de te retrouver et puis de te retrouver ici, Normandie.
0: Mes plaisirs partagés, à demain.
3: Au revoir.
0: Il est 7h46, et dans un instant, on écoute Charlotte Cardin avec Tant pis pour elle, et puis on va retrouver Valère Coréard pour Ici Pratique qui nous parlait des fournitures scolaires pour nos enfants. C'est dans un instant, à tout de suite.
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0: C'était Charlotte Cardin sur votre radio ici Normandie. 7h49 et tout de suite c'est Ici Pratique avec Valère Coréard. Bonjour Valère.
1: Bonjour à toutes et à tous.
0: Bon plan dans l'air du temps avec vous, comment acheter les fournitures scolaires de nos enfants sans se ruiner?
1: Première chose à faire, ne pas acheter ce qu'on peut ne pas acheter. C'est vraiment le premier réflexe avant de foncer dans les magasins, faire l'inventaire de ce qu'on possède déjà. On vide les cartables, les trousses, les tiroirs, puis on teste les stylos, on taille les crayons, on vérifie l'état des règles, compact, classeur ou calculatrice. Une bonne partie des fournitures demandées à la rentrée peut parfaitement servir une année de plus. On peut même transformer cet inventaire en petit défi avec les enfants. Combien d'articles de la nouvelle liste peut-on retrouver à la maison? Ça évite les achats en double et permet de réserver le budget aux produits réellement usés ou manquants. Car la fourniture scolaire la moins chère reste, bien sûr, celle que l'on n'a pas besoin de racheter. Même chose hein, sur le superflu, inutile de se précipiter en se disant « de toute façon, ça, on en a besoin chaque année ». Non, ce qui compte, c'est la liste, et si quelque chose n'est pas clair, il faut attendre de voir l'enseignante ou l'enseignant et lui poser clairement la question. Au passage, s'il y a une bande de potes déjà en place, une petite bourse aux fournitures marche aussi bien que pour les échanges de cartes genre Pokémon ou FIFA.
0: Oui, une fois qu'on a vraiment optimisé tout ce qui pouvait l'être, il faut quand même faire quelques achats. Alors, qu'est-ce que vous nous conseillez, Valère?
1: Ne tardez pas si vous avez prévu de faire ça en grande surface. Au plus il y a de stock, au plus les prix sont bas. On est encore dans la bonne période, hein, mais il ne faut pas tarder. Évidemment, autant vous évitez des produits sous licence, autant vous allez économiser. À vous de faire un deal avec vos enfants. On va sur du basique, sur l'essentiel. Et on se fait plaisir sur une trousse, un agenda, un sac. Selon l'USC Que Choisir, les marques de distributeurs coûtent en moyenne 40% de moins et les premiers prix peuvent être jusqu'à 4 fois moins chers. On peut donc économiser sur les cahiers, crayons, bâtons de colle, tout en privilégiant la solidité pour les produits qui doivent durer, comme le cartable, la trousse ou encore la calculatrice. Dernière chose, rapprochez-vous quand même de votre association de parents d'élèves, car parfois, elles organisent des achats groupés de listes, de fournitures, et là, les prix sont en général imbattables. Allez, bon courage.
0: Merci beaucoup Valère pour tous ces conseils, les conseils que vous pouvez retrouver quand vous voulez sur ici.fr et sur l'application ici. Les 3 plus de ce samedi 29 août arrivent juste après The Corgis. Tout de suite, bonne matinée, bon réveil.

0: Everybody's Got to Love Sometime de The Corgis sur votre radio ici Normandie, 7h55.
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0: Et ce matin, on parle d'un sujet qui peut tous nous concerner, les litiges de consommation. Parce qu'en cas de problème avec un professionnel, on ne sait pas toujours vers qui se tourner ni quelle démarche entreprendre. Et justement, que choisir ensemble? Horn propose une permanence chaque mercredi à Argentan pour accompagner les consommateurs. Michel Lecornu, président de Que choisir ensemble Horn, nous dit en quoi consiste cette permanence.
3: Alors, nous avons ouvert cette permanence Argentan depuis février 2025, tout simplement parce que Argentan est un lieu central dans le département et que ça nous permet d'accueillir les consommateurs au plus près de leur domicile. Alors, nous traitons tout ce qui litige entre particuliers et professionnels. On peut venir en première intention, comme après avoir fait une première démarche auprès d'une entreprise ou d'un service concerné.
0: Cette permanence, c'est donc tous les mercredis après-midi de 14h à 17h et de préférence sur rendez-vous. Et Choisir Ensemble Horn sera au forum des associations d'Argentan le 12 septembre à la maison des associations Pierre Curie. Information pratique, à partir du 1er septembre, l'accès aux déchetteries de Camp-Amer se fera uniquement avec un QR code personnel ou par lecture de plaque d'immatriculation. Pensez à vous inscrire en ligne sur le site de Camp-Amer. Une aide est aussi proposée en déchetterie. N'hésitez pas à vous renseigner auprès du site de Camp-Amer. Et puis une collecte de sang est organisée lundi à la salle des fêtes de Louvigny, près de Caen, de 15h à 19h30, pour vérifier si vous pouvez donner et préparer votre venue. Toutes les informations sont à retrouver sur le site de l'établissement français du sang, dondesang.efs.santé.fr.
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0: Et à 7h58, on retrouve Fred Ballard tout de suite pour l'humour en tube. Bonjour Fred.
8: Bonjour à tous.
0: Dernier week-end avant la rentrée. Dès mardi, on aura le droit au résumé de vacances de nos amis, nos collègues dès lundi hein, pour certains. Alors pour nous préparer aux pires péripéties, Fred, vous avez rencontré des aventuriers qui reviennent de contrées exotiques et hostiles dans l'humour en tube.
9: Là-bas, mais direct des cuissards, hein. Oublie les Rangers. Non, parce que les scorpions, ça dort dans les Rangers. Sommeil léger, hein. Peine tu mets le pied, tu te réveilles. Ça n'avait pas de bon poil, c'est pas du matin, le scorpion.
8: Ah, bah oui, hein, le scorpion est chafouin, fourbe et caractériel, hein. Ça, faut le savoir avant de partir dans certains endroits du globe. Les voyages forment la jeunesse, mais le venin déforme les godasses.
9: De toute façon, moi, les Rangers, je pouvais plus les mettre. Après la première piqûre, je comptais du 82. Je mettais plus que des Adidas. Pas les chaussures, les sacs de sport.
8: Mais oui, on croit toujours qu'on est plus fort que les éléments, mais faut pas. Hein, c'est comme ça qu'on finit un trek avec deux sacs de sport au pied comme Patrick Timsit. Et faut se méfier de certains végétaux aussi, hein, quand on voyage en terre inconnue. Gisèle Lapin, alias Jérôme Commandeur, ne s'est pas méfié.
10: J'arrive à l'hôtel, je demande un jus d'orange. J'ai jamais demandé un jus d'orange au Maroc. Ah, vaut mieux faire 15 ans de temps, c'est moins dangereux. Là, les oranges, je sais pas si tu les aurais épluchées pour la naissance à fin de deux, oh putain. Perforation du gros colon, j'ai fait du gros gras. Les artifices, c'est pétard à tous leurs pages, j'ai envoyé, hein. 8 jours à la durée de la fête nationale.
8: Ah bah oui, ça aussi, ça fait partie des petits souvenirs impérissables hein, qui donnent un tout autre parfum à nos escapades exotiques. Comme quoi, il n'y a pas que le jasmin et la fleur d'oranger hein, qui peuvent marquer un voyage à l'étranger. Allez, humour et paix, hein, du coup, PAX, hein, bien sûr.
0: Oui, bien sûr. Merci beaucoup Fred. 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
0: Bon réveil avec votre radio. Ici Normandie, samedi 29 août, il est 8h.
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0: Le journal, tout de suite avec Philippe Thomas et comment relancer le dernier commerce du village. Deux solutions s'opposent à Maisoncelles-la-Jourdan, près de Vire.
11: Oui, commune de 500 habitants où l'unique bâtiment commercial a fermé en 2023. Il s'agissait alors d'un bar, restaurant, épicerie. Un bâtiment de 120 mètres carrés, logement de fonction inclus. La mairie vient de le mettre en vente sur un site spécialisé. Mais un collectif d'habitants ne croit pas à l'investisseur tombé du ciel. Il défend un projet participatif, Didier Charpin.
12: Dans cette commune, la salle des fêtes et l'église sont fermées en raison de leur mauvais état. Maisoncelles-la-Jourdan devient donc un village dortoir pour ce collectif qui veut rouvrir le commerce. Alain et Isabelle sont prêts à se retrousser les manches.
13: C'est le dernier commerce qu'on a sur notre petit village. C'est un village de 500 habitants. Un lieu comme ça permet aux gens de se rencontrer, de continuer cette vie de village qu'on veut garder absolument.
14: L'idée, c'est effectivement de proposer un modèle économique qui tient la route parce qu'il y a des bénévoles qui s'investissent dans le projet.
12: Concrètement, l'idée serait de créer une société coopérative d'intérêt collectif en payant un loyer à la mairie et en s'appuyant ensuite sur les bonnes volontés chez les habitants. Le projet a été présenté au maire, Guy Lélany, qui n'y croit pas.
15: C'est facile de dire, tiens, l'association va tenir le commerce et puis la commune va payer les impôts, les travaux. Non, ça c'est fini ça. Hein. On a également 20 km de voirie à entretenir, on a également la salle des fêtes à engager des travaux, et à peu près pour 400 000 euros. Donc il va falloir faire des choix. Hein.
12: L'élu et le collectif s'entendent sur l'espoir de relancer ce commerce, mais s'opposent totalement sur la façon d'y parvenir. La dizaine de partisans du projet associatif compte lancer un sondage dans la commune avec l'espoir d'obtenir une large adhésion chez les habitants.
11: Les explications de Didier Charpin. L'homme qui a volontairement foncé avec sa voiture mercredi soir sur un groupe près de la gare de Caen, faisant deux morts, a été présenté hier dans la soirée à deux juges d'instruction. En vue d'une mise en examen, le conducteur, un russe d'origine tchétchène âgé de 26 ans, devait ensuite être présenté à un juge des libertés et de la détention pour être placé en détention provisoire. Une information judiciaire a été ouverte à son encontre pour assassinat et tentative d'assassinat, crime puni de la réclusion criminelle à perpétuité. C'est le dernier week-end avant la fin des vacances scolaires et les élèves normands seront moins nombreux à prendre le chemin des cours de la maternelle au lycée, 8400 de moins par rapport à l'an dernier. Pour un total de 557 000 élèves, tous les départements normands voient leurs effectifs baisser.
0: Il est interdit de ramasser les coquillages à la pointe du siège à Ouistreham.
11: Une mesure préfectorale prise suite aux fortes pluies de ces derniers jours pour éviter tout risque de contamination. La pêche des coques, couteaux, mollets, huîtres, entre autres, est suspendue jusqu'à nouvel ordre. La baignade est aussi interdite à Deauville, Houlgate, Villers-sur-Mer et Blonville-sur-Mer. En raison là aussi des fortes pluies de ces derniers jours, des prélèvements doivent avoir lieu pour évaluer la situation pour les prochaines heures et éventuellement lever cette interdiction.
0: La suite et la fin de la quatrième journée de Ligue 3 cet après-midi.
11: Le leader Thionville reçoit Paris 13 Atlético. Les malherbistes seront spectateurs de cette journée puisqu'ils ont déjà joué et perdu malheureusement jeudi soir 1-0 face à Bastia. D'ici le prochain match, tout va se jouer plutôt hors des terrains pour le SMC avec la fin du mercato d'été, la période des transferts qui se termine mardi soir. La question va porter autour des possibles départs de dernière minute. L'un des dossiers épineux concerne Mohamed Hafid. L'attaquant de 22 ans arrive en fin de contrat cette année et n'a toujours pas prolongé, Olivier Duc.
16: Le contrat de Mohamed Hafid s'arrête en juin 2027. L'équation est donc très simple. Soit il prolonge et Malherbe conserve un attaquant de valeur, soit il ne le fait pas et dans ce cas, le risque est de le voir partir libre dans 10 mois s'il n'est pas transféré. La question est donc de savoir s'il portera encore les couleurs canaises passé le 1er septembre.
17: Depuis le mois de mars, il s'est passé tellement de choses que pour l'instant, tout restera pour moi. Je dirai rien de plus.
16: Ouais, c'est vrai qu'il reste quelques jours seulement. Hein.
17: Ouais, quelques jours, ouais, jusqu'à lundi soir. Si je dis pas de bêtises. Ouais, dans ce temps, après, je suis très content ici. Ça se passe très bien. Dans tous les cas, ce sera que du positif.
16: Né à Cherbourg, formé à Malherbe, le garçon de 21 ans a fait toutes ses classes en rouge et bleu, participant à la finale de la Gambardella. Autant dire que ce premier mercato qu'il vit en tant qu'acteur est un peu pesant.
18: C'est facile humainement à gérer ?
17: Humainement, non. c'est pas facile. Après, depuis que les matchs ont commencé, je suis vraiment focus uniquement sur la compétition. Après, ouais, c'est vrai que le mois de juin, juillet, c'était mentalement un peu difficile. C'était mon premier vraiment mercato où il y a des sollicitations, etc. Mais ça fait partie de l'apprentissage.
16: En attendant, Mohamed Hafid ne triche pas avec deux buts inscrits et une passe décisive en trois matchs.
11: À mot de sport encore, le camp basket de Calvados battu au Mans pour son premier match de préparation à revers 91-69 face à l'une des meilleures équipes françaises. Le Mans Star Basket évolue en Betclic Elite, place le week-end prochain au tournoi du Havre.
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11: Et apparemment, Alex, nous ne sommes pas prêts de voir le soleil aujourd'hui.
0: Effectivement, il va apparaître, mais vraiment très très légèrement, puisque le ciel sera bien nuageux, avec de petites pluies ou même des averses cet après-midi. Quelques éclaircies sont toutefois possibles, mais vraiment légères. Les plus forts cumuls de pluie peuvent avoisiner les 5 mm dans le bocage et le prébocage, et jusqu'à 10 mm de pluie sur le Perche. Tout ça accompagné par un vent assez fort de sud à sud-ouest, avec des rafales qui peuvent atteindre les 65 km/h. Côté température, il fait ce matin entre 14 et 16 degrés. Cet après-midi, on aura 21 à Mortagne-au-Perche, 22 à Flers-et-l'Aigle, 23 à Alençon, Vire, Granville et Luc-sur-Mer, 24 à Caen, Bayeux, Pont-l'Évêque et Avranches, et 25 degrés maximum à Lisieux. Demain, on verra quelques rayons du soleil dans la matinée avant le retour des nuages et de possibles averses avant la fin de journée. On fait maintenant le point sur les conditions en mer et les marées. Le vent souffle de sud-ouest de 10 à 15 nœuds et va se renforcer en fin de journée jusqu'à 20 nœuds sur la côte de Nacre, avec des rafales qui peuvent atteindre les 40 nœuds cet après-midi. La mer est belle, mais deviendra agitée dans la soirée. Et la température de l'eau est située entre 21 et 22 degrés. Côté marée, le coefficient est de 89 aujourd'hui. La mer est basse en ce moment, mais elle remontera ensuite pour être au plus haut à 11h34 à Port-en-Bessin, midi 10 à Dives-sur-Mer et midi 14 à Trouville-Deauville. Ici Normandie, on fait la route ensemble. Ça circule sur Bayeux, notamment sur la rue Saint-Patrice. Et puis je vous rappelle que Bison Futé voit jaune sur les routes de Normandie aujourd'hui, dans le sens des départs et des retours pour ce dernier week-end avant la rentrée. Si vous avez une inforoute à nous signaler, vous nous appelez au 02 31 44 48 44.
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0: 8h07, bon réveil avec Ici Normandie. On démarre ce samedi avec Indochine, le groupe qui sortira le 20 novembre prochain l'Arena Tour, le film en CD, vinyle, DVD et Blu-ray. Ça tracera la plus grande tournée qu'Indochine aura donnée, avec plus de 1,5 million de spectateurs, record d'affluence en France. Bravo.

0: Indochine avec J'ai demandé à la Lune.
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0: Merci de vous réveiller avec Ici Normandie. Dans les prochaines minutes, on part à Caen pour un gros rassemblement d'auto et de moto ce week-end à l'Hippodrome notamment. Et puis avant 8h30, on jouera ensemble pour gagner de beaux cadeaux. Et dans un instant, Valentine Letest nous rejoint pour nous parler des fuites de nos données sur Internet. C'est dans Vie numérique, vie privée et c'est dans un instant.
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0: 8h12, c'est Vie numérique, vie privée, tout de suite avec Valentine Letest. Bonjour Valentine.
4: Bonjour à tous.
0: Alors que faire en cas de fuite de données? Mode d'emploi ce matin avec vous. Alors qu'elles s'enchaînent.
4: On l'a vu avec les impôts, 3 fuites successives, près de 700 000 Français concernés et des pirates en possession de leur identifiant fiscal, leurs coordonnées, état civil ou encore de leur taux de prélèvement à la source. Le risque principal, c'est quoi? Des tentatives d'escroquerie, appelées hameçonnage, phishing en anglais, est rendu particulièrement crédible par la mention, par mail ou par téléphone, de ces données personnelles volées.
0: Et si l'on est concerné, Valentine, on fait quoi?
4: Petit mode d'emploi concocté avec la CNIL, la Commission nationale de l'informatique et des libertés. Est-ce qu'on change de mot de passe? Si vous utilisez le même partout, oui, absolument. C'est l'occasion de mettre en place une règle de base de cybersécurité. Choisir des mots de passe différents et complexes pour chacun de vos comptes. Si c'est déjà le cas, pas besoin de changer. Par sécurité, déconnectez tout de même vos comptes de tous vos appareils. Est-ce qu'on active la double authentification? Oui, si le service vous est proposé, vous augmentez la protection de vos données. Est-ce qu'on se méfie? Absolument. Et de tous les mails, coups de téléphone ou SMS que vous pouvez recevoir. Et souvenez-vous, aucun organisme, l'assurance maladie comme l'administration fiscale, aucune banque, aucun fournisseur de services ne vous demandera vos données personnelles sensibles par téléphone, ni vos identifiants de connexion, ni vos mots de passe, encore moins vos informations de paiement. On évite justement d'enregistrer sa carte bancaire sur chaque site dès le premier achat. En cas de fuite, vos numéros de carte peuvent aussi être volés. Et pour l'avenir, l'idéal, c'est aussi d'avoir plusieurs adresses mail, d'en utiliser une pour votre shopping, une autre pour l'administration, une pour le travail, etc. Et puis prévenez vos proches. Si vous êtes marié, par exemple, et que vos données fiscales ont été volées, votre conjoint aussi est concerné.
0: Et on vous donne aussi nos astuces pour choisir des mots de passe différents et complexes, et surtout comment s'en souvenir. C'est à retrouver sur ici.fr, sur la page Vie numérique, vie privée. Allez, il est 8h14 et c'est l'heure de jouer ensemble tout de suite pour gagner des cadeaux. 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Christian Clavier ou Didier Bourdon? 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
0: Et le temps de nous appeler, on écoute Marc Lavoine tout de suite et Patrick Fiori avec Occupé.

0: et c'est Marc Lavoine qui finit à Patrick Fiori pour ce titre occupé. Et sachez que si vous voulez voir Patrick Fiori sur scène, eh bien rendez-vous le 20 novembre prochain à 20h au Zénith de Caen. Il reste encore des places, n'hésitez pas à les réserver parce que ça part quand même assez vite. Il est 8h19 et c'est l'heure de la réponse au jeu, à la question que je vous ai posée il y a quelques instants, avec de beaux cadeaux à remporter. Il y a le magnifique sac collector ici Normandie, Eulin en toile de jute, les 4 invitations pour la grande soirée anniversaire de votre radio ici Normandie lors de la foire de Caen le 26 septembre prochain, et le DVD de la comédie Cocorico avec Christian Clavier, Didier Bourdon ou encore Sylvie Testu. On joue tout de suite avec Béatrice de Livaro. Bonjour Béatrice.
1: Bonjour.
0: Comment ça va ce matin?
1: Oh, très bien.
0: Est-ce que vous avez fait votre rentrée, Béatrice, ou pas encore?
1: Je ne suis pas encore allée en vacances. J'attends encore.
0: Ah, vous êtes bien décalée. Vous avez choisi le mois de septembre.
1: Ah oui. Encore une bonne quinzaine de jours. Hein.
0: D'accord. On tient le bon bout, Béatrice.
1: On tient le bon bout, oui.
0: Alors, il y a les juilletistes et les haussiens. Je ne sais pas comment les septembristes, comment on dit.
1: Je ne sais pas.
0: Bon, en tout cas, vous en faites partie, quoi qu'il arrive.
1: Voilà.
0: Alors, Béatrice, on joue ensemble tout de suite avec cette question pour repartir avec les cadeaux que j'ai cités il y a un instant. Il faut me donner la bonne réponse à cette question. Lequel de ces deux acteurs a commencé sa carrière au Petit Théâtre de Bouvard? Christian Clavier ou Didier Bourdon?
1: Didier Bourdon.
0: Didier Bourdon, c'est la bonne réponse. Bravo Béatrice. Ouais. Vous repartez donc avec le DVD de la comédie Cocorico, les 4 invitations pour la soirée d'ici Normandie à la Foire de Caen lundi septembre prochain et le sac collector ici Normandie. Eula, bravo Béatrice.
1: Merci à vous.
0: Merci d'avoir joué avec nous. Passez un bon week-end et puis bonnes vacances dans 15 jours alors.
1: Merci. Bonne continuation.
0: Merci beaucoup. Bonne journée. Au revoir.
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0: Et à 8h20, c'est l'heure de découvrir une nouvelle chronique tout de suite sur votre radio ici Normandie, ici Millennium 2027. Chaque week-end, nos historiens nous racontent 1000 ans d'histoire de la Normandie à l'occasion du millénaire de la naissance de Guillaume le Conquérant. Et ce matin, c'est Christophe Manœuvrier. Bonjour Christophe, vous nous racontez quelle histoire ce matin ?
3: Aujourd'hui, je vous raconte comment Marie Harel est devenue une héroïne nationale. 11 avril 1928, à la foire exposition de Vimoutier, on inaugure la statue de Marie Harel. Une inscription indique à Marie Harel, créatrice du fromage de camembert. À 69 ans, Alexandre Millerand est un vieux routier de la politique. Plusieurs fois ministre, il a même été élu président de la République en 1920, mais a démissionné dès 1924.
4: J'assume la responsabilité de cet échec en me retirant de la vie politique.
3: En 1927, l'homme au chapeau melon et à la moustache fournie tente un retour en se faisant élire sénateur de l'Orne. Parachuté, il a besoin de se faire connaître. Un magazine publie une photo de l'événement. Millerand, chapeau à la main, est au pied de la fermière. Derrière lui, le maire de Vimoutier est entouré d'un groupe de femmes en costume folklorique. Pourtant, Marie Harel n'a pas inventé le camembert, qui est mentionné dès 1708 par un écrivain rouennais. La légende est née vers 1850 chez ses petits-enfants pour convaincre les consommateurs

0: Si le monument rend hommage aux fermières normandes, il entend surtout rappeler qu'elles doivent se cantonner aux activités traditionnelles et laisser les hommes s'occuper des choses importantes.
1: Regardez bien cette boîte. À l'intérieur, il y avait un camembert. Je l'ai mangé. J'avais un creux.
0: La cérémonie contribue à la célébrité de Marie Harel, mais elle sert peu la carrière d'Alexandre Millerand. En 1935, il est le plus mal réélu des sénateurs de l'Orne et il tombe dans l'oubli. Comme quoi, le camembert ne fait pas toujours des miracles.
2: Merci Christophe. Ici Millennium 2027 revient demain à la même heure. Il est 8h23, toute l'actu locale revient dans moins de 7 minutes et dans un instant, on va écouter Shadé avec Your Love is King. Bah, je dis dans un instant, c'est même tout de suite. Allez, 8h23, on se fait plaisir tout de suite. Bon réveil, merci d'écouter ici Normandie.

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8: 8h28, merci d'écouter ICI Normandie. Dans un instant, toute l'actu locale revient. Mais juste avant, quand même, nous sommes aujourd'hui le 29 août. C'est l'anniversaire de Kian Kojandi de Bref. C'est le créateur de Bref. Il a 44 ans aujourd'hui. C'est aussi l'anniversaire d'Enzo Enzo.
9: Juste quelqu'un de bien, quelqu'un de bien.
8: 67 ans aujourd'hui pour Enzo Enzo. On aurait fêté aussi aujourd'hui les 68 ans d'un grand artiste. Je sais que vous l'aimez, Philippe Thomas. Je sais que vous
10: incontournable.
8: Incontournable. Michael Jackson.

0: Tadé avec Your Love is King pour bien démarrer ce samedi 29 août. Il est 8h27, toute l'actu locale revient dans moins de 3 minutes.
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0: Ah, j'ai limite envie de l'écouter en entier.
1: Avec le solo d'Eddie Van Halen, effectivement.
0: Exactement, c'est vrai, c'est Van Halen qui fait le manuel. On va peut-être l'entendre d'ailleurs, si on laisse tourner la chanson, on va peut-être l'entendre. On a le temps de toute façon avant de faire un point sur l'actu, donc autant se faire plaisir. Je sais pas si il va arriver. Non, il est pas arrivé.
1: Il y est pas encore, malheureusement. Bon, tant pis, c'est pas grave.
0: Michael Jackson, donc disparu le 25 juin 2009, et on aurait fêté ses 68 ans aujourd'hui au roi de la pop. Ah, ça va peut-être être là. C'est peut-être à ce moment-là, non? Alors, on entend déjà un petit peu. Déjà. Et non, ouais, ça y est. Si, bah, il arrive là.
1: Puis, oui, il va arriver un jour.
0: Si, il arrive, mais.
1: Il arrive.
0: Voilà. Il est là. Attention, solo. Et malheureusement, nous n'avons pas le temps pour l'écouter jusqu'au bout. Et bon anniversaire à vous, en tout cas, si vous êtes né un 29 août. Allez, à 8h30, Philippe, les titres de l'actu locale aujourd'hui.
1: Juste après le 90 secondes, nous parlerons de l'Ovalicanès qui cherche à recruter de jeunes joueuses de rugby. Et puis à 9h, la rentrée qui aura lieu mardi. Certains ont déjà repris les cours. On en parlera dans un instant.
0: On fait un point sur tout ça, effectivement, juste après le 90 secondes. C'est toute l'actualité en France et dans le monde. C'est tout de suite sur votre radio IFI Normandie. Et c'est avec Valentin Bertrand.
2: Des moyens supplémentaires, des recrutements massifs et un ministère dédié à la protection des populations. Voici les principales revendications des pompiers. Ils ont déposé un préavis de grève d'un mois et demi à partir du 8 septembre. Mouvement symbolique, sans impact sur leurs interventions. Vers une mise en examen de l'automobiliste qui a foncé dans la foule mercredi soir près de la gare de Caen. Cet homme d'origine tchétchène de 26 ans est sorti de garde à vue hier et présenté à deux juges d'instruction. Il a fauché deux piétons, deux Afghans sur fond de tension entre communautés selon la piste privilégiée par le procureur de Caen. Un an après le suicide de Caroline Grandjean, cette directrice d'école du Cantal victime de harcèlement homophobe, une marche est organisée à 10h ce matin à Aurillac par sa compagne. Elle réclame justice. Il n'y a toujours aucun suspect identifié. En début d'année, le ministre de l'Éducation a lui reconnu une défaillance de l'institution. Quatre Français sont bien portés disparus après la coulée de boue dévastatrice mercredi dans l'Himalaya. Confirmation du ministère des Affaires étrangères, le bilan de la catastrophe ne cesse de s'alourdir. Plus de 630 morts et désormais 3000 personnes recherchées. Le verdict est tombé après une longue journée de dépouillement. Le département des Pyrénées-Orientales conserve finalement son nom. Les habitants étaient appelés à se prononcer entre le nom actuel et de nouveau Pyrénées-Catalanes ou Pyrénées-Méditerranée. 40 000 votants ont participé à cette consultation. Une Française, Blandine Lirondelle, en tête de l'Ultra Trail du Mont Blanc, la reine des courses d'endurance, 170 km, 10 000 mètres de dénivelé positif. On en est aux trois quarts de la course.
1: Merci Valentin Bertrand. C'est la période des rentrées scolaires, mais également de la reprise dans les clubs de sport. Et tout le monde cherche à séduire de nouveaux licenciés. L'Ovalicanès se lance ainsi dans des opérations de démonstration de son sport. L'objectif est d'attirer les jeunes filles vers le rugby, Olivier Duc.
3: L'école de rugby va reprendre cette semaine, mais l'Ovalicanès anticipe en allant à la rencontre des familles qui préparent la rentrée. Guillaume Antoine, secrétaire général de l'Ovalicanès et responsable de l'école de rugby.
4: Ça tombe bien parce que c'est un peu une nouvelle appellation de la rentrée des écoles de rugby. C'est la fédération a appelé ça rentrée des clubs. Et c'est un dispositif qui est mis à notre disposition pour accueillir les enfants dans les écoles de rugby. Tout le monde a surfé un peu sur cette rentrée des clubs et sur le nom rentrée des clubs. C'est le principe de porte ouverte et d'accueillir tous les enfants qui le désirent, faire un essai gratuit chez nous. Et venir découvrir la pratique.
3: L'Ovalicanès revendique environ 180 licenciés et a dans son ADN de développer la pratique du rugby au féminin. Corentin Marie, directeur sportif de l'Ovalicanès à Caen.
5: L'Ovalicanès, c'est une école de rugby complète dans toutes les catégories qui peut démarrer à partir de 3 ans, se terminer à 15 ans. Et à partir de 15 ans, effectivement, on voit le rugby plutôt au féminin. Nos moins de 18 ans sont en compétition et nos plus de 18 ans aussi. Et on retrouve la mixité sur notre rugby à 5 touchés sans plaquage à partir de 14 ans. Donc les jeunes qui sont peut-être pas trop amoureux du contact ou les adultes qui veulent arrêter d'en faire ou les gens qui veulent se remettre en forme ou en fait un peu tout le monde puisque c'est du rugby à toucher et c'est un rugby qui peut être partagé aussi en famille.
3: Les clubs de rugby féminin sont rares dans la région. Rouen et l'Ovalicanès ont d'ailleurs uni leurs efforts depuis 5 ans pour monter une équipe de haut niveau, les Valkyries, mais le recrutement des jeunes filles devient plus facile au fil des années. C'est le constat de Sandra Roland, joueuse de l'Ovalicanès et du éducatrice socio-sportive.
6: J'entame ma 10e année de rugby et c'est vrai qu'en 10 ans, on a vachement vu l'évolution chez les filles. Au début, c'était pas très connu, on n'en parlait même pas à la télé. C'était vraiment le sport dans l'ombre, on va dire. Maintenant, on en parle, les joueuses françaises, elles sont connues. Et du coup, je pense que ça aide aussi à avoir plus de jeunes, sachant que c'est le même sport que les garçons, c'est les mêmes règles. Tout est pareil, à la différence qu'on est uniquement des filles.
3: Et cela se ressent sur le stand que le Valicanaise avait installé dans un magasin de sport. Émilie, jeune mère de famille, est tout à fait favorable pour voir ses filles Charlotte et Camille jouer au rugby.
7: On essaye, on va voir si ça va se transformer.
8: Certains parents hésitent parfois pour leurs filles, pour les mettre au rugby féminin.
7: Non, pourquoi ? La mixité, moi je trouve ça bien. Garçon, fille, le foot, le rugby, la danse, il n'y a pas de souci là-dessus.
3: L'Ovalicanaise propose d'ailleurs 3 essais pour convaincre vos enfants d'adopter le rugby sur ses installations de la grâce de Dieu.
1: Merci Olivier Duc, c'est bien noté. Donc les jeunes filles qui peuvent se tourner vers le rugby en tout cas, avec l'aide de l'Ovalicanaise. La météo, Alex, apparemment, le soleil ne sera pas au rendez-vous aujourd'hui.
0: Effectivement, le ciel sera bien nuageux durant toute la journée avec de petites pluies ou des averses. Cet après-midi, quelques éclaircies sont toutefois possibles, mais elles seront légères. Les plus forts cumuls de pluie peuvent avoisiner les 5 mm dans le bocage et le pré-bocage et jusqu'à 10 mm de pluie sur le Perche. Tout ça accompagné par un vent assez fort de sud à sud-ouest avec des rafales qui peuvent atteindre les 65 km/h. Côté température, il fait en ce moment entre 14 et 16 degrés. Et cet après-midi, on attend 21 à Montagne-au-Perche, 22 à Flers et L'Aigle, 23 à Alençon, Vire, Grandville et Luxe-sur-Mer, 24 à Caen, Bayeux, Pont-l'Évêque et Avranches, et 25 degrés maximum du côté de Lisieux. On fait un point sur les conditions en mer et les marées. Le vent souffle de sud-ouest de 10 à 15 nœuds et va se renforcer en fin de journée jusqu'à 20 nœuds sur la côte de Nacre avec des rafales qui peuvent atteindre 40 nœuds cet après-midi. La mer est belle mais deviendra agitée dans la soirée et la température de l'eau est située entre 21 et 22 degrés. Côté marée, le coefficient est de 89 aujourd'hui. La mer est basse en ce moment et elle remontera ensuite pour être au plus haut à 11h34 à Port-en-Bessin, midi 10 à Dives-sur-Mer ou encore midi 14 à Trouville-Deauville. Ici Normandie, on fait la route ensemble. Ça circule en ce moment à Houlgate sur la rue des Bains, même chose à Deauville sur l'avenue Strasburger. Et je vous rappelle que Bison Futé voit jaune dans le sens des départs et des retours en Normandie aujourd'hui. Et oui, c'est le dernier week-end avant la rentrée, donc il va y avoir encore un petit peu de monde. Et si vous avez des inforoutes à nous signaler, vous nous appelez au 02 31 44 48 44. On nous signale d'ailleurs à l'instant, en dernière minute, un accident sur la 13 au niveau d'Annebo et d'Anestal en direction de Caen. Si vous avez d'autres inforoutes à nous signaler, je vous rappelle donc le numéro 02 31 44 48 44.
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0: 8h37, dans un instant, on s'intéresse à l'événement du week-end à Caen. C'est le Rétro Festival avec 800 autos et motos qui vont se rassembler dans la ville. Ce sera juste après avoir écouté Johnny Hallyday avec Gabriel. Tout de suite, 8h37, bon réveil.
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0: Johnny Hallyday avec Gabriel sur votre radio ici Normandie, 8h40.
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0: Avant 9h, on va retrouver Catherine Biguet, évidemment, pour l'horoscope de ce samedi 29 août. Et puis, c'est le retour aussi de votre chronique Normandie accessible. Aujourd'hui, on va partir du côté de Carpiquet avec une association qui veut rendre accessible le sport à tout le monde, que ce soit senior, handicapé ou encore résident en EHPAD. On aura tous les détails dans un instant. Et puis aussi, on va justement parler sport avec notre coach Nordinatab qui va nous donner quelques conseils pour améliorer son souffle sans courir. Voilà, ça, c'est dans un instant. Mais tout de suite, direction Caen, puisque ce week-end, la ville va faire un véritable bond dans le passé avec le Rétro Festival qui revient à l'hippodrome et sur le circuit de la Prairie. Pour cette 17e édition, plus de 800 voitures et motos de collection sont attendues avec de nombreux événements et d'animations. Pour découvrir le programme, eh bien, je suis avec François Charron du Rétro Festival de Caen. Bonjour François.
3: Bonjour à tous.
0: Alors François, je le disais, plus de 800 véhicules sont attendus ce week-end et cette année, vous avez choisi de mettre à l'honneur une marque emblématique de l'histoire automobile française.
3: Exactement. On a décidé de mettre à l'honneur la marque Panhard, qui était une marque emblématique. Qui, pour la petite histoire, on sait que le circuit de la Prairie a existé entre 52 et 58, 1952 et 58, et la Panhard avait gagné le Grand Prix en 1956. Avec Pierre Chancel à son volant.
0: Et alors, autre événement, les 60 ans de la Formule 8 en France. Qu'est-ce que les visiteurs vont pouvoir découvrir autour de ces petites voitures de course ?
3: Eh bien, avec toute cette exposition et la parade de ces voitures mythiques, les gens vont pouvoir observer, écouter, sentir toutes ces voitures mythiques de la Formule B.
0: Ouais, les parades du samedi, le circuit de la Prairie le dimanche, hein, c'est bien ça. Le programme annonce notamment des parades en centre-ville et une centaine de véhicules sur le circuit dimanche, hein, demain.
3: Voilà, la première parade sera à 11h ce matin, ouais. En centre-ville. Donc j'invite tout le monde à aller sur le bord et applaudir toutes les belles voitures rétro qui vont circuler dans Caen. Et ensuite, nous aurons pour le programme une belle vente aux enchères à 14h30 sur l'hippodrome, avec plus de 45 voitures aux ventes aux enchères, et suivi par à 17h, parce qu'il ne faut pas oublier les motos, oui. Un défi des motos et parade des motos.
0: C'est un rendez-vous de passionnés, mais vous souhaitez aussi en faire une fête populaire et familiale. Qu'est-ce qui est prévu pour ceux qui ne sont pas forcément spécialistes de voitures et de motos anciennes ?
3: Alors, pour ceux qui ne sont pas, nous avons un concours d'élégance, même si c'est pas... Il y a un tout dans un concours d'élégance, il y a la présentation, il y a les personnages qui sont autour de la voiture, on a un concours d'élégance, on a un village enfant, pour faire découvrir un peu pas mal de petites choses. On a une librairie avec tout un centre, avec les peintures, avec tout tourné autour de la voiture quand même. Oui. Mais accessible aux familles, aux enfants, à tout le monde, en sachant qu'il n'y a pas d'entrée payante, tout est gratuit et donc nous attendons beaucoup de monde. On a eu 35 000 personnes l'année dernière.
0: Ouais, et ben on vous souhaite encore plus cette année donc pour ce rétro festival. C'est tout le week-end donc à l'hippodrome de Caen et sur le circuit de la Prairie. Plus de 800 autos et motos de collection, donc je le rappelle, voilà. Sont attendues. Et oui, effectivement, c'est bien de le rappeler. L'entrée est gratuite. Vous pouvez retrouver le programme complet et toutes les infos sur le site internet rétrofestivalcaen.fr. Merci François d'avoir été avec nous.
3: Eh bien, merci et bonne journée.
0: À merci bientôt. De même, à bientôt. 8h44. Dans un instant, eh bien, on retrouve Nordinatab, notre coach sportif pour notre cours matinal de sport. Et donc, avec ses conseils aujourd'hui pour améliorer son souffle sans courir. C'est dans un instant, juste après avoir écouté Vanessa Paradis avec Marilyn John. Ça me fait plaisir. C'est ma chanson préférée de Vanessa Paradis. Je vous donne l'info comme ça, vous en faites ce que vous voulez. On écoute donc ma chanson préférée dans 30 secondes.
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0: Vanessa Paradis avec Marilyn and John, 8h50, vous écoutez ici Normandie, tout de suite c'est le retour de votre chronique Normandie Accessible. Faire du sport ensemble, quel que soit son âge, son handicap ou ses difficultés, c'est le pari de l'association L'Extraordinaire à Carpiquet. Des séances multisports qui réunissent enfants, jeunes, seniors, personnes en situation de handicap et résidents d'EHPAD. Et visiblement, la formule séduit. Pour en parler, je reçois Zoé Brebion, éducatrice sportive spécialisée dans le sport adapté. Bonjour Zoé.
1: Bonjour.
0: Alors Zoé, c'est quoi l'association L'Extraordinaire? Elle a été formée en quelle année?
1: Eh bien écoutez, l'association L'Extraordinaire a été formée en mai 2024, donc elle est toute récente, elle a un peu plus de 2 ans, et vous l'avez plutôt bien résumé, c'est une association de sport pour tous. Quelque chose de très simple, la seule chose que nous on souhaite, c'est d'accueillir tout le monde dans notre structure, de vraiment permettre à tout le monde de pouvoir pratiquer une activité sportive de façon adaptée à la personne, telle qu'elle soit.
0: Ouais, alors justement, vous proposez quelles activités?
1: Ben écoutez, nous on est sur du multisport, on ne fait aucune compétition, on n'a pas une activité spécifique malgré qu'on pratique dans un complexe de soccer. On fait vraiment du multisport pour répondre aux besoins du public. Le but pour nous, c'est pas de se mettre sur une seule activité et de partir dans une performance sportive, mais plutôt d'utiliser le sport comme outil de médiation. Et du coup, on fait vraiment une diversité de sports au sein de L'Extraordinaire.
0: Alors, l'association rencontre un vrai succès. Vous avez même dû ouvrir de nouveaux créneaux. La prochaine étape, justement, pour l'association, c'est quoi? C'est déjà de recruter d'autres bénévoles, de s'agrandir, proposer encore plus d'activités?
1: Ouais, complètement. Alors il y a le côté s'agrandir, mais en même temps j'ai pas envie d'avoir un côté quantitatif important, parce que je veux vraiment rester sur le qualitatif et sur l'accompagnement spécifique du public. Maintenant il y a le fait de s'agrandir à l'échelle nationale, qui est vraiment quelque chose que je souhaite. Aujourd'hui on est beaucoup sur le secteur Normandie, j'aimerais que ces valeurs-là soient transmises ailleurs en France, et qu'après pourquoi pas faire des échanges entre les différentes régions et différentes villes. En tout cas au niveau du site Carpiquet, oui, c'est d'avoir un petit peu plus de bénévoles, un petit peu plus d'éducateurs, mais encore une fois, je veux vraiment des éducateurs qui soient spécialisés sur ces valeurs et sur ce que nous on propose, et pas faire du quantitatif. Je reste vraiment sur le côté qualitatif. Donc voilà, c'est une évolution, une continuité, je pense, évidente de faire plus et ailleurs. Maintenant, on reste vraiment sur le perfectionnement de ce qu'on propose aujourd'hui et ce qui fait que ça marche.
0: Alors justement, vous recherchez des bénévoles, des éducateurs. Si jamais des auditeurs nous écoutent et souhaiteraient vous rejoindre, on fait comment?
1: Eh bien écoutez, il y a sur le site internet, je pense que c'est l'endroit le plus facile. Donc Extraordinaire, vous tapez ça sur internet. Il y a dessus les coordonnées, vous pouvez nous écrire dès le site internet, par mail ou par téléphone directement. Et après, on se rencontre, on échange et voilà, là, on peut commencer l'aventure ensemble si les profils correspondent et si ça match entre l'association, moi et vous.
0: Et pour rejoindre l'association en tant que bénévole ou adhérent, eh bien toutes les infos sont à retrouver sur le site internet l'extra-ordinaire.fr. Merci Zoé d'avoir été avec nous.
1: Merci à vous pour le message transmis.
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0: 8h54, l'horoscope arrive avec Catherine Viguier, mais tout de suite on écoute Teddy Swims avec Lose Control.

0: Teddy Swims avec Lose Control. Merci de vous réveiller avec Ici Normandie. Il est 8h56. Toute l'actu locale revient dans moins de 4 minutes. Et dans une minute, c'est Catherine Biguet qui arrive pour l'horoscope de ce samedi 29 août.
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0: Et à 8h58, c'est l'heure de l'horoscope de ce samedi 29 août avec Catherine Biguet. Bonjour Catherine.
8: Bonjour à tous.
0: Alors le signe fort à retenir pour aujourd'hui, ce sont les poissons.
8: Alors laissez votre porte ouverte à des rencontres, chers poissons. Votre mission, cher bélier, être prêt pour assurer en cette rentrée et ça ira.
9: Taureau, si vous étiez seul ou mal accompagné, la vie pourrait vous surprendre en bien.
8: Gémeaux, une dose de confiance est nécessaire au sujet de votre foyer et côté travail.
9: Cancer, il faut trouver le juste milieu sans renoncer à qui vous êtes.
8: Lion, il y a des perturbations, mais vous avez la force et la foi pour les dépasser.
9: Vierge, il ne s'agit pas de vous sentir piégé dans une relation, vous avez votre libre arbitre.
8: Balance, n'anticipez pas, essayez de vous poser, demain sera un autre jour.
9: Scorpion, vous, il faut bouger. Vous vous sentirez bien où que vous soyez.
8: Sagittaire, c'est une journée idéale pour vous rapprocher de la famille et pour embellir votre lieu de vie.
9: Capricorne, si l'été a été compliqué, à présent la chance domine, saisissez-la.
8: Verseau, un engagement financier vous demande votre attention, mais aussi de vous prononcer.
9: Poisson, ça se joue à deux, pas tout seul, restez ouvert à l'inattendu.
8: Et pour nous tous, nos rendez-vous sont sincères et pas trop intéressés.
0: Merci beaucoup Catherine. Si vous avez loupé l'horoscope, si vous venez d'arriver et que vous voulez tout savoir, eh bien rendez-vous sur ici.fr et sur l'application Ici. Il est 8h59 et dans un instant c'est Ici, c'est vous. Et aujourd'hui on va parler de vos animaux, puisque c'est la rentrée et après l'été, comment faire pour que nos animaux vivent bien le retour à la routine et à la solitude pendant la journée? Eh bien la réponse avec Camille Vinicelle, comportementaliste animalier et éducatrice canine. Si vous avez une question à poser à Camille, appelez-nous au 02 31 44 48 44.
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0: Merci de démarrer ce samedi 29 août avec Ici Normandie. Il est 9h. Le journal avec Philippe Thomas et le conducteur. On commence avec le conducteur suspecté d'avoir tué deux personnes à Caen, poursuivi pour assassinat et tentative d'assassinat.
10: Oui, suite au drame qui a fait 2 morts et 9 blessés mercredi soir devant la gare, l'enquête avance. Comme le confirme le communiqué diffusé hier soir par la justice, Léopold Picot.
11: Le procureur de la République de Caen, Joël Garrigue, a annoncé qu'à l'issue de sa garde à vue, une information judiciaire a été ouverte à l'encontre du conducteur de la voiture pour assassinat et tentative d'assassinat. Il risque pour cela la réclusion criminelle à perpétuité. Cet homme, un Russe d'origine tchétchène de 26 ans, a ensuite été présenté devant les deux juges d'instruction en charge du dossier. Ils ont décidé de sa mise en examen. Dans la soirée, le conducteur a été présenté au juge des libertés et de la détention. Il a prononcé son placement en détention provisoire. Les Les investigations, elles, cherchent toujours à déterminer les circonstances exactes du drame et surtout son origine. Des sources policières évoquent une altercation juste avant les faits.
10: Les deux personnes décédées d'origine afghane avaient 28 et 35 ans. Il est interdit de ramasser les coquillages à la pointe du siège à Ouistreham, une mesure préfectorale prise suite aux fortes pluies de ces derniers jours pour éviter tout risque de contamination. Par mesure de précaution, la pêche des coques, des couteaux, des moules et des huîtres, entre autres, est suspendue jusqu'à nouvel ordre. La baignade est de nouveau interdite à Deauville, Houlgate, Villers-sur-Mer et Blonville-sur-Mer, sur la côte fleurie. Le lessivage des réseaux d'eau pluviale est susceptible d'engendrer une pollution pour les sites de baignade, explique la ville de Deauville sur sa page Facebook. Des prélèvements doivent avoir lieu pour évaluer la situation et éventuellement lever cette interdiction. À Besançon, la Jourdan, près de Vire, deux visions s'opposent pour relancer le dernier commerce du village. Dans cette commune de 500 habitants, le bar-restaurant-épicerie a fermé en 2023 un bâtiment de 120 mètres carrés avec logement de fonction inclus. La mairie vient de le mettre en vente sur un site spécialisé, mais un collectif d'habitants défend un projet participatif. Reportage tout à l'heure à 10h.
0: Le nombre d'élèves en baisse dans l'académie.
10: La Normandie perd 8400 élèves en cette rentrée. Un peu plus de 557 000 écoliers, collégiens et lycéens reprendront la semaine prochaine le chemin des cours. Le recul démographique se confirme et touche les 5 départements normands sans exception. Certains profitent encore de leurs vacances, mais d'autres se sont inscrits à des sessions intensives pour réviser les cours de l'année écoulée. À l'agence Acadomia de Caen, 55 lycéens ont déjà ressorti leur cahier et leur stylo cette semaine. Jeanne Noglejean, vous avez assisté à un cours de maths avec 5 lycéens qui entrent en terminale et qui ont donc retrouvé, plutôt que prévu, les bancs de l'école.
12: Dès qu'on franchit la porte, il y a l'odeur et le bruit des feutres sur le tableau blanc, les feuilles gribouillées par des formules de maths et les mains qu'on doit lever pour prendre la parole.
13: Comment est-ce qu'on va montrer qu'une suite n'est pas arithmétique ? Là, c'est très simple.
12: Assis au premier rang, Paul est encore très bronzé. Ça a été un peu brutal pour le lycéen de se remettre dans le bain. En reprenant les maths, il était un peu rouillé.
14: Ouais, c'est bizarre. Ouais. Ça redémarre le système. C'est moins stressant, je suis plus confiant. Je me rappelle de beaucoup plus de choses que pendant les vacances, en fait.
12: Quand il n'est pas prof chez Acadomia, Olivier Gerluz enseigne mieux les maths dans un lycée de Falaise. Tous les ans à la rentrée, ils sentent le même stress chez ses élèves.
15: Ça permet pour eux d'évacuer une part d'anxiété importante via Parcoursup. Hein. Beaucoup d'élèves en classe qui, même cette année, ont des bons résultats, même des 18 au bac, mais pour autant ont redoublé leur première pour avoir un meilleur dossier Parcoursup. La spécificité des mathématiques, c'est quand même un travail d'entraînement. Si vous arrêtez le sport du jour au lendemain, vous n'allez pas courir un marathon deux mois après. Là, c'est un peu pareil. Les élèves qui sont vraiment sur le bord de la route, qui n'ont pas fait de maths, et c'est très dur pour eux la reprise.
12: Plus que quelques jours pour la préparer cette rentrée. Et après tous les efforts, il ne faudrait surtout pas la louper.
14: La rentrée, c'est mardi.
16: C'est pas mercredi.
14: Non, c'est mardi.
17: Bah non, vous êtes prêts, mais pas non plus trop pressés à la rentrée.
10: La mise en garde de la Ligue de football de Normandie contre les faux certificats médicaux en cette rentrée. Plusieurs sanctions ont été prises cette semaine, allant jusqu'à 5 ans de suspension pour certains joueurs et dirigeants impliqués. La falsification est une infraction pénale, rappelle la Ligue de football de Normandie. Le camp basket Calvados battu au Mans pour son premier match de préparation. Un revers 91-69 sans surprise face à l'un des ténors du basket français. Et puis un mot de Blandine. L'Hirondelle, la Lançonnaise, est en tête chez les femmes à mi-parcours de l'UTMB. L'Ultra Trail du Mont-Blanc est une course mythique qui se court en ce moment même entre la France, la Suisse et l'Italie. Le départ a été donné hier soir, 174 km, avec un dénivelé positif de 10 000 mètres, les spécialistes apprécieront. Les meilleurs devraient mettre entre 19 et 20 heures, 46 heures maximum pour courir cette course.
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10: Je ne sais pas ce qu'il en est autour du Mont Blanc, Alex. Une certitude en tout cas, le soleil, on ne va pas beaucoup le voir aujourd'hui ici en Normandie.
0: Effectivement, le ciel va être bien nuageux pendant toute cette journée avec deux petites pluies ou des averses là dans la matinée. Cet après-midi, quelques éclaircies sont toutefois possibles, mais c'est quand même les nuages qui vont dominer le ciel. Les plus forts cumuls cumuls de pluie peuvent avoisiner les 5 mm dans le bocage et le pré-bocage, jusqu'à 10 mm de pluie sur le Perche, tous accompagnés par un vent assez fort de sud à sud-ouest avec des rafales qui peuvent atteindre les 65 km/h. Côté température, il fait ce matin entre 14 et 16 degrés. Et cet après-midi, on attend 21 degrés à Montagne-au-Perche, 22 à Flers et L'Aigle, 23 à Alençon, Vire, Grandville et Luc-sur-Mer, 24 à Caen, Bayeux, Pont-l'Évêque et Avranches, et 25 degrés maximum à Lisieux. Demain, on verra quelques rayons du soleil dans la matinée avant le retour des nuages et de possibles averses avant la fin de journée. Merci beaucoup Philippe, on se retrouve à 10h.
10: Oui, 10h pour les prochaines infos.
0: A tout à l'heure. On fait maintenant un point sur les conditions en mer et les marées. Le vent souffle de sud-ouest 10 à 15 nœuds et va se renforcer en fin de journée jusqu'à 20 nœuds sur la côte de Nacre avec des rafales qui peuvent atteindre les 40 nœuds cet après-midi. La mer est belle mais deviendra agitée dans la soirée avec une température de l'eau comprise entre 21 et 22 degrés côté marée. Le coefficient est de 89 aujourd'hui. La mer est basse en ce moment mais elle va le remonter pour être pleine à 11h34 à Port-en-Bessin, midi 10 à Dives-sur-Mer et midi 14 à Trouville-Deauville. Ici Normandie, on fait la route ensemble, ça coince aux alentours de l'hippodrome de Caen puisque les rétro-festivals démarrent et puis la route est fermée au centre des congrès donc ça complique l'accès. Je vous rappelle que Bison Futé voit jaune dans le sens des départs et des retours en Normandie aujourd'hui et oui c'est le dernier week-end avant la rentrée donc il va y avoir du monde sur les routes. Et si vous avez une info à nous signaler, une info route bien sûr, vous nous appelez au 02 31 44 48 44.
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0: 9h07, ici c'est vous, c'est votre émission. On vous donne la parole autour d'un thème. Aujourd'hui, mon invité c'est Camille Génissel, comportementaliste animalier et éducatrice canin. On va parler du retour de vacances. Justement, si vous avez passé vos vacances avec vos animaux, que votre chien, votre chat, ils ont eu l'habitude d'avoir votre compagnie pendant cet été. Et là, à partir de la rentrée, à partir de lundi, c'est retour à la routine et à la solitude avec la maison vide. Alors, comment faire pour qu'ils vivent bien ce retour à la normale? On aura la réponse avec Camille Génissel. Et puis si vous avez des questions, peu importe une question à poser à Camille, on prend toutes les questions, l'antenne vous est ouverte, 02 31 44 48 44, ici c'est vous, jusqu'à 10h.
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0: Et à 9h08, tout de suite, on écoute Michel Berger avec Celui qui chante. Merci de démarrer ce samedi avec Ici Normandie.

0: Michel Berger avec Celui qui chante.
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0: Ici, c'est vous, ce matin, avec Camille Génicelle, comportementaliste animalier et éducatrice canin. Bonjour Camille.
3: Bonjour, bonjour tout le monde.
0: Alors Camille, pendant les vacances, nos animaux ont parfois vécu à notre rythme, hein, davantage de présence à la maison, les enfants avec eux, plus de sorties, parfois un départ en vacances avec toute la famille. Et puis là, la semaine prochaine, à la rentrée, changement brutal, travail, école, activité et une maison qui se vide. Est-ce que nos animaux peuvent réellement être perturbés par ce changement de rythme, Camille ?
3: Alors oui, beaucoup, vraiment c'est très important. Alors déjà nous, c'est compliqué pour nous, alors pour eux aussi,
0: ouais.
3: C'est un changement de contexte vraiment radical. C'est pas juste, il faut qu'ils se réhabituent à être tout seuls. C'est vraiment toute la structure de la journée qui change tout et qui change d'un coup. Donc pour le chien c'est assez difficile, d'autant que le chien est un animal quand même qui est une espèce qui vraiment déteste être seul. Ils sont pas faits du tout pour ça, hein, dans la nature. Les animaux, lorsqu'ils vivent en groupe, il y en a pas un ou deux de temps en temps qui disent à ce soir, là je vais travailler, je reviens, tout le monde reste ensemble en même temps et toute la journée. Donc pour eux c'est très compliqué de se retrouver tout seul déjà au départ. Alors en plus quand il y a un changement de rythme comme ça, c'est assez compliqué. Donc ça peut créer par exemple de l'anxiété de séparation. Donc on va avoir un animal qui va être très très anxieux lorsqu'il va être tout seul ou angoissé. Et bien sûr, ça s'exprime avec de la destruction ou autre. Je précise que c'est pas de la vengeance, c'est vraiment son mal-être qui s'exprime à ce moment-là. Et puis, effectivement, ça peut aussi être compliqué dans le sens où si le chien a pris quelques habitudes un peu plus cool, venir nous rejoindre dans le lit, dans la chambre le matin ou des choses comme ça, là, va falloir changer un petit peu l'habitude, malheureusement. Et puis aussi les sorties, évidemment, il devait en avoir un petit peu plus pendant les promenades et pendant les vacances. Et là, il doit pouvoir en avoir autant, mais peut-être se réorganiser au niveau de la journée, en fait.
0: Ouais, et on pense immédiatement aux chiens, hein, quand on parle de rentrée et de qu'on laisse les animaux tout seuls. Mais est-ce que le chat peut lui aussi être perturbé par notre retour au travail ?
3: Alors le chat peut aussi être perturbé. En fait, c'est une mauvaise croyance, effectivement. Souvent, on se dit, bon, le chien, oui, il est très dépendant, et le chat, il est indépendant, il s'en fout. Alors, pas du tout. Le chat est vraiment dépendant, mais c'est bien pour ça qu'il vit avec nous. Et il peut être hyper attaché à nous, très attaché à nous, et présenter aussi de l'anxiété de séparation, comme le chien, d'ailleurs. Et donc, le rythme, et puis notre absence peut vraiment lui manquer. Et ça peut aussi créer des problèmes de comportement. Par exemple, de la malpropreté chez le chat. Souvent, lorsque le chat est malpropre, ça signifie qu'il est très stressé. Alors, je précise bien sûr lorsqu'il n'y a pas de problème vétérinaire ou de santé, mais ça signifie qu'il est vraiment stressé. Il peut commencer à uriner un petit peu sur les murs ou à d'autres endroits que la litière, ou alors miauler un petit peu plus. Et effectivement, c'est un signe de mal-être, hein, le pauvre.
0: Oui. Alors justement, pour nos auditeurs, si vous avez remarqué un changement de comportement, vous, au retour de vacances ou au départ du travail, peut-être que vous avez déjà repris le travail depuis un petit moment, appelez-nous au 02 31 44 48 44 pour nous raconter votre histoire. Et puis si vous avez des questions, pas forcément sur ce sujet, mais une question en général sur votre animal de compagnie, eh bien Camille va répondre à vos questions jusqu'à 10h. L'antenne vous est ouverte, donc n'hésitez pas. Si vous avez une question à poser, vous nous appelez tout de suite au 02 31 44 48 44.
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0: On continue de parler de nos animaux avec Camille Génicelle, comportementaliste animalier et éducatrice canin, juste après avoir écouté Bruno Mars tout de suite avec On My Soul. Vous écoutez Ici Normandie, bonne matinée, il est 9h15.

0: Bruno Mars avec On My Soul à l'instant, 9h18.
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0: Ici c'est vous et c'est Camille Génisset, également comportementaliste animalier, qui est avec nous jusqu'à 10h. Si vous avez une question à lui poser autour de votre animal de compagnie, peu importe la question, n'hésitez pas. Si vous avez une interrogation, Camille peut y répondre. Appelez-nous 02 31 44 48 44. En attendant, on parle de la rentrée justement avec nos animaux. Comment ils vivent ce retour à la routine et à la solitude? On en parlait il y a quelques instants. J'ai envie de vous poser cette question. Camille, c'est quoi les premiers signes d'un animal qui vit mal ce changement de rythme?
2: Alors, il y en a plusieurs, mais certains peuvent être un petit peu plus compliqués à voir. Alors, la solitude, déjà, progressivement, on doit les réhabituer progressivement avant à la rentrée, ça c'est sûr. Mais les premiers signes, alors, ça peut être vraiment l'anxiété de séparation, c'est-à-dire qu'un chien qui va angoisser dès qu'il va être seul, mais même à peine on ferme la porte d'entrée, ça y est, il commence à angoisser. Donc, ça peut s'exprimer au travers de hurlements, de la malpropreté, et lorsqu'on pendant nos absences, mais aussi de la destruction, donc le canapé, la télécommande, ça souvent ce sont les grands classiques. Et puis aussi, eh bien, on va se retrouver avec un animal qui peut essayer de sortir, de s'évader. Il y a certains chiens qui grattent autour de la porte et qui font tout un signe de stress qui sont quand même importants. Mais on a aussi ce qu'on appelle des plaies de léchage, c'est-à-dire que le chien va commencer à lécher une partie, par exemple sa patte ou ses pieds, de manière intempestive pendant plusieurs heures. Donc effectivement, au bout d'un moment, ça crée une blessure assez importante.
0: Oui, alors le pire scénario dans ce cas, j'imagine, c'est peut-être de passer 24 heures sur 24 avec son animal pendant 3 semaines ou 2 ou 3 semaines et puis du jour au lendemain de disparaître pendant toute une journée. Là, à mon avis, ça doit créer quand même une fracture pour l'animal.
2: Ah oui, alors c'est une fracture qui est extrêmement violente pour lui, ça c'est très important. Mais la deuxième chose, c'est que déjà au départ, on évite quand même, de base, de laisser son chien toute la journée tout seul. Je rappelle quand même qu'on est autour, normalement, lorsque cela est possible au maximum, on laisse pas son chien plus de 6 heures tout seul d'affilée. Sinon, ça fait énorme pour lui, hein, c'est beaucoup trop. D'ailleurs, dans certains pays, c'est interdit de laisser son chien plus de 6 heures tout seul. Alors vous allez me dire, oui, c'est compliqué, parfois on a des grandes journées de 8 heures, ça je peux le concevoir, mais on pourrait peut-être essayer de trouver quelqu'un qui vient de promener entre deux, un voisin de la famille, un ami ou autre, pour déjà couper la journée, puisque un animal ne peut pas rester comme ça, un chien surtout, ne peut pas rester toute la journée tout seul. Il faut vraiment couper la journée, ou au moins rentrer en milieu de journée. Donc c'est ce qui fait déjà que normalement l'organisation doit être, je dirais, beaucoup plus adaptée. On le promène le matin avant de partir, même si c'est tôt et qu'on n'a pas toujours le temps, le midi et le soir. Et c'est ce qui permet à tout le monde d'avoir normalement une organisation assez correcte.
0: Bon, on va continuer de parler justement de ce changement de rythme avec la rentrée jusqu'à 10h. Et puis je rappelle, vous pouvez poser vos questions, toutes vos questions, peu importe le sujet autour de Camille. Il faut juste que ça parle de vos animaux, bien sûr. Vous nous appelez au 02 31 44 48 44. On va avoir une question de Sophie de Falaise dans un instant. Ce sera juste après avoir écouté Laurent Voulzy dans moins de 2 minutes.
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0: Laurent Voulzy avec Karine Rélin à l'instant. Et Laurent Voulzy que vous pourrez voir en concert prochainement au Zénith de Caen. Ce sera le 9 octobre prochain à 20h30. Il reste encore des places, mais il en reste vraiment pas beaucoup, vraiment pas beaucoup.
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0: Jusqu'à 10h, nous sommes avec Camille Génissel, comportementaliste animalier et éducatrice canin. Vous lui posez toutes vos questions au 02 31 44 48 44 et nous avons Sophie Defalaise qui est avec nous. Bonjour Sophie.
3: Bonjour Sophie.
4: Bonjour.
0: Alors,
4: bonjour, bonjour.
0: Sophie, vous avez un petit chien qui est toujours avec un doudou, hein, c'est bien ça?
4: Oui, un petit équel et donc je lui ai offert une petite chouette qui fait du bruit. Hein. Et elle l'a systématiquement dans la gueule, en fait, tout le temps. Donc, quand on joue avec elle, tout ça, elle arrive à la laisser de côté. Mais quand elle va se coucher, quand elle est perdue, quand elle la voit pas, il faut impérativement, avant qu'elle aille se coucher, elle se couche dans le canapé sur un petit plaid, mais il faut impérativement qu'elle ait sa chouette. Donc, on la cherche partout et elle la prend avec elle. Elle pose sa tête dessus, elle dort comme ça, en fait.
3: D'accord. Et c'est depuis combien de temps comme ça?
4: Bah là, 2 ans, donc on lui a offert dès qu'elle était bébé, en fait. Hein. On lui a donné dès qu'elle était bébé. Il y a un moment donné où on est parti en vacances, une semaine. Donc on a eu l'impression qu'en rentrant de vacances, c'était encore pire. Donc quand on est parti en vacances, elle est restée à la maison avec quelqu'un qui était à la maison pour s'en occuper. H24 en fait, un de nos enfants est resté à la maison pour rester avec elle toute la semaine. Et quand on est rentré de vacances, on a eu l'impression que c'était encore plus intense. Elle vraiment la trimballait partout et quand elle l'avait pas, on est une maison à étage, elle était à l'étage, elle pouvait pleurer pour aller la rechercher. On comprend qu'il faut lui ouvrir la porte et d'accord. Qu'elle va chercher sa chouette et elle remonte avec sa chouette dans la chambre. Quoi.
3: D'accord, je vois très bien. Et du coup, est-ce qu'elle accepte qu'on lui reprenne ou elle grogne quand on lui reprend? Comment elle est un petit peu avec?
4: Non, elle nous dit rien quand on lui reprend.
3: D'accord,
4: elle allège beaucoup par contre.
3: Ouais. D'accord. Et où est-ce que vous l'aviez eu? Est-ce que c'est un petit chien qui avait bien été sevré ou pas?
4: Oui, tout à fait.
3: D'accord. Vous l'aviez eu à quel âge?
4: Je me rappelle plus, mais 6 mois, je dirais. 6 mois, ouais, je crois à peu près.
3: D'accord. Et elle était encore avec sa maman?
4: Oui. Oui, oui.
3: D'accord. Parce qu'en général, les chiens qui ont tendance à...

0: à faire ça sont des chiens qui ont mal été sevrés, en fait. C'est-à-dire qu'ils n'ont pas eu leur maman jusqu'à au moins 3 mois. Donc, c'est pour ça que je vous pose cette question. Donc, en fait, ce doudou, c'est plutôt un objet transitionnel qui va leur permettre de se sentir en sécurité, même lorsqu'il n'y a plus la maman. Donc, et là, c'est ce qui a l'air d'être le cas. C'est-à-dire que votre chien se sent en insécurité s'il n'a plus son doudou, un petit peu comme les enfants, hein, exactement, les humains à peu près à cet âge-là. Et donc, automatiquement, ça va lui créer du stress et de l'angoisse. C'est pour ça qu'elle la veut tout le temps avec elle. Donc là, ce qu'il faudrait, c'est effectivement comprendre pourquoi elle se sent en insécurité, elle a cette angoisse sans ce doudou. Donc c'est pas facile, évidemment, rapidement comme ça. Mais toujours est-il qu'il faut du coup surtout pas lui enlever parce que l'angoisse va sinon beaucoup, beaucoup augmenter. Donc l'objectif, c'est peut-être un jour, s'il le faut vraiment, lui enlever et de manière progressivement, mais uniquement lorsqu'on aura compris à quoi sert ce doudou vraiment pour elle, au niveau émotionnel.
1: D'accord. Ok. Mais ça doit arriver également, par exemple à Noël, en fait, hein, de lui offrir également un cadeau à Noël et de lui offrir une autre peluche. Et quand elle avait cette autre peluche, elle a fait la même chose avec l'autre peluche. C'est pas dédié réellement à sa chouette qu'elle avait, mais si elle a une autre peluche à Noël, elle était encore pire sur la période de Noël avec sa peluche. Et on lui a enlevé complètement et on lui a redonné sa chouette. Mais voilà, on savait pas si c'est brutal de lui enlever complètement, si il faut ou pas.
0: Pas pour l'instant. Okay. Alors déjà, dans quel but on lui enlèverait ? Est-ce que c'est vraiment nécessaire ? Mais effectivement, surtout si on veut lui enlever à un moment, vraiment bien comprendre l'utilité de cet objet pour elle avant de pouvoir lui enlever. Sinon, ça va être une vraie catastrophe pour elle. Essayer d'enlever un doudou à un enfant ou à un enfant qui a perdu son doudou, vous savez vraiment dans quelle détresse il peut se retrouver. Là, ça va être exactement la même chose. Cet objet-là est très important pour elle pour qu'elle se sente en sécurité. Donc, il faut d'abord faire un travail pour qu'elle se sente en sécurité toute seule, progressivement et sur long terme. Et ça, ça se fait au cas par cas. Donc, il faudrait voir et faire une analyse plus poussée. Et seulement ensuite, on pourra commencer à lui enlever. Mais là, comme ça, surtout laissez-lui.
2: Voilà. Ça marche. Voilà, okay. Sophie, merci pour les petits conseils. Merci. Merci à vous de nous avoir appelés. Passez une bonne journée du côté de Falaise.
1: Merci beaucoup, bonne journée. Merci, bonne journée, au revoir.
2: Au revoir, Sophie. Vous continuez de poser vos questions à Camille jusqu'à 10h. On est pile à la moitié de l'émission, il y a encore le temps. 02 31 44 48 44. On a Marie-France de Cambre-en-Plaine qui va poser une question à Camille dans un instant. Ce sera juste après avoir écouté Anastasia tout de suite avec I'm Out of Love, 9h31.

0: Anastasia avec I'm Out of Love à l'instant. Retour dans les années 2000 avec Anastasia. 9h34. Dans un instant, on écoute Francis Cabrel avec ses écrits. Mais tout de suite, voici quelques idées de sortie à faire près de chez vous.
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0: Dans le Calvados, laissez-vous envelopper par la lumière de milliers de bougies avec Candlelight. Ce dimanche, deux concerts sont proposés dans l'atmosphère intimiste d'une chapelle. À 18h, place aux chansons de Céline Dion, revisitées dans une version instrumentale. Puis à 20h, changement d'univers avec un programme consacré aux titres de Coldplay et d'Imagine Dragons. Deux expériences musicales à vivre dans un décor entièrement éclairé à la bougie. Rendez-vous demain au Franciscain de Deauville. Plus d'infos sur le site lesfranciscaines.fr. Dans l'Orne, découvrez l'exposition Fragments de Perche, une immersion sensible au cœur des paysages, de la faune, de la flore et du patrimoine local à travers le regard croisé d'artistes du territoire. Cette exposition ouvre un cycle imaginé pour les 20 ans du musée de l'immigration française au Canada et met en lumière le Perche, terre d'origine des migrants partis vers la Nouvelle-France au XVIIe siècle. C'est à découvrir au Muséal de Tourouvre. Toutes les infos sur le site muséaldetourouvre.fr.
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0: 9h36, vous posez vos questions à Camille Génicel, comportementaliste animalier, éducatrice canin, au 02 31 44 48 44. La prochaine question viendra de Marie-France de Cambanplaine. Ça concerne son chat. Ce sera juste après avoir écouté Francis Cabrel tout de suite avec ses écrits.

0: C'était Francis Cabrel avec ses écrits.
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0: Vous posez vos questions à Camille Génicel, comportementaliste animalier et éducatrice canin, au 02 31 44 48 44. C'est ce qu'a fait Marie-France de Cam-en-Plaine. Bonjour Marie-France.
3: Bonjour.
0: Alors
4: bonjour
0: vous,
4: Marie-France.
0: Vous, vous avez récupéré un chat depuis 2 ans. Alors depuis cet été.
3: 2-3 ans, oui.
0: Ouais, 2-3 ans. Et qu'est-ce qu'il fait depuis cet été?
3: Eh bien, depuis cet été, il ne pose plus patte à la maison. Il est toujours parti traîner. Il dort plus du tout. Il rentre juste pour manger. Mais il y a des voisins qui viennent d'arriver. Ils avaient 4 chats. Il y en a un mort. Il y en a encore 3. Et il y a une petite chatte qui est toujours à la fenêtre, là, en train de quémander à manger. Alors, je lui donne à manger. Alors, est-ce que c'est ça? Et je ne sais pas.
0: Et vous me dites, vous dites qu'elle n'arrêtait pas de se lécher aussi.
3: Oui, il n'arrête pas tout le temps. Il dort un petit peu, là, quand il dort à la maison. Et puis aussitôt, il fait un bond, il se lèche.
0: Donc là, vous interrogez si ce n'est pas à cause du stress. Alors Camille, qu'est-ce qu'on peut dire?
4: D'accord. Est-ce que vous êtes allé voir le vétérinaire pour savoir si déjà, ce n'est pas une allergie, des parasites, des puces?
3: Non, il a demandé. Oui, il a dit non. Non, elle a dit non. Et en plus, là, il a maigri parce que, bien sûr, depuis cet été, il court tellement que je pense que... Alors, on a acheté les Feliway, là, pour le faire rester à la maison. On a acheté les fleurs de Bac aussi. Mais rien lui fait, hein.
4: Oui, oui. Alors, je précise vraiment, il faut vraiment être sûr, encore une fois, que ce n'est pas lié à une cause médicale, parce que ça pourrait, surtout s'il a maigri en même temps. Oui. Maintenant, si votre vétérinaire a vraiment bien confirmé, suite à un diagnostic précis et assez poussé, que justement, ce n'est pas lié à un problème de santé, alors dans ce cas-là, on peut dire que c'est lié justement à l'environnement ou à un problème comportemental. Et dans ce cas-là, effectivement, seulement, on peut voir un petit peu ce qui se passe. Là, clairement, alors, c'est pas facile de savoir comme ça, parce qu'il faudrait que je vous pose beaucoup de questions pendant longtemps, mais rien qu'avec ce que vous me dites là, c'est sûr que l'arrivée des nouveaux chats peut créer un problème et du stress. Ils sont là depuis quand, ces chats?
3: Ça va faire à peu près à peine un an.
4: Un an, plus, ok. Ouais. Et avant, ça allait, c'est vraiment que depuis cet été, qu'il est stressé?
3: Il dormait tout le temps là, même dans la chambre là-haut, il était tout le temps là, hein.
4: D'accord, parce que au niveau, si vous voulez, du temps, bon, il y a quand même un laps de temps. Si les chats sont là depuis un an et que votre chat s'en va plus loin que depuis un mois, effectivement, il y a une marge entre deux.
3: Juin-juillet.
4: Juin-juillet, d'accord. Et avant, tout l'hiver, ça allait?
3: Ah oui, il restait là tout le temps, hein.
4: D'accord.
3: Ben, il est derrière la porte, il veut sortir à tout point, on peut pas le garder à la maison, hein.
4: D'accord. Et est-ce que les autres chats ou un autre chat est rentré chez vous, justement?
3: Non. Par contre, en face, il y a un gros chat, c'est un mâle, et il est bien souvent devant lui en train de miauler, enfin, je sais pas, de vouloir dire ce qu'il cherche, j'en sais rien.
4: D'accord.
3: Ouais.
4: Alors, en fait, il peut y avoir des problèmes de cohabitation entre les chats, mais souvent, si les chats, justement, sont à l'extérieur, souvent, ce que votre chat aurait fait s'il ne les supporte pas, c'est justement de rester encore plus à l'intérieur qu'avant. Donc, c'est pour ça que je vous pose ces questions-là. C'est-à-dire que là, clairement, il veut aller dehors parce qu'il se sent soit mieux dehors, soit moins bien chez lui. C'est parfois l'un ou l'autre ou les deux en même temps. Soit, lorsqu'il va dehors... à voir s'il va à l'opposé des chats qui sont présents. Est-ce qu'il y a d'autres choses ou il y a eu d'autres changements chez vous, par exemple cet été, dans votre maison ou autre?
3: Non, rien du tout, non.
4: Les vacances, les enfants,
3: il se couche devant, là, et puis il miaule, et puis il veut pas partir, hein. Je crois qu'il est toujours en train de l'afficher un petit peu. Alors, est-ce qu'il veut se faire passer pour le chef? J'en sais rien.
4: Alors, c'est possible, hein, c'est possible de toute façon qu'entre chats, il y a des problèmes de cohabitation. Si les autres chats ont pris un peu son territoire, il est possible qu'il n'ose plus y rentrer, mais à voir si c'est justement quelque chose qui lui plaît ou s'il fait ça parce qu'il n'a pas le choix. Vous disiez tout à l'heure qu'il a maigri, il fait que de courir. Alors, normalement, s'il fait que de courir, il va faire que manger et il ne va pas maigrir. S'il maigrit, c'est qu'il est effectivement soit il a un problème de santé, soit qu'il est très stressé. Et c'est possible qu'il soit vraiment stressé par la cohabitation avec les autres. Alors, surtout, nous, la seule chose qu'on peut faire, c'est surtout ne pas inviter les autres. Et effectivement, comme vous disiez tout à l'heure, ne pas leur donner à manger chez vous. Ça, surtout pas. Surtout pas.
3: Chatte, déjà, la première des choses... Là encore, je lui donne à manger, mais bon...
4: Bah, en fait, elle est à quelqu'un.
3: Bah, aux gens d'en face. Aux gens
4: voilà,
3: d'en face
4: donc
3: de la maison,
4: ça sert à rien de lui donner à manger, elle a déjà à manger. Donc si vous lui donnez vous à manger en plus, bah, ce qui va se passer, c'est que bah, déjà les personnes en face vont aussi moins voir leur chat et ça va être un bazar pas possible. Donc chacun donne à manger à son chat, c'est beaucoup plus simple.
3: Elle mange et puis elle s'en retourne chez elle. Hein.
4: Oui, oui, mais même, en fait, au bout d'un moment, si vous voulez, les chats, bah, à partir du moment où elle a mangé un peu là, un peu ailleurs, ils vont commencer de plus en plus à être sur un autre territoire. Donc quand c'est un chat abandonné, bon bah ça vaut le coup, mais là c'est un chat qui a déjà à manger, faut surtout pas lui donner à manger, ça sert à rien. En plus du coup, vous êtes en train de lui signifier que c'est aussi son territoire. Et là effectivement, votre chat à lui, il va se dire attends, moi j'habite là, et il y a quelqu'un d'autre qui vient habiter là, et il va se sentir en insécurité et très mal. Donc le mieux, c'est vraiment pour l'instant que chacun garde son chat et chacun donne à manger à son chat et que les autres chats, surtout, viennent de moins en moins sur le territoire du vôtre, parce que sinon, c'est le vôtre qui va être obligé de partir.
0: Voilà.
3: Ah, d'accord.
0: Voilà, Marie-France, pour les conseils. Et vous nous referez un petit point bah, prochaine émission avec Camille Génicel. Vous nous direz si ça a fonctionné ou pas. N'hésitez pas à nous rappeler, Marie-France. Merci de nous avoir rappelé depuis Corbe en Plaine. Il est 9h45. On va avoir Françoise dans un instant, juste après Erasure, tout de suite.

0: 7h avec Colamour.
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0: Dernière question tout de suite à Camille Génicel, notre comportementaliste animalier et éducatrice canin. C'est Françoise qui pose cette dernière question. Françoise de Curcy-sur-Orne. Bonjour Françoise.
2: Bonjour à vous tous.
0: Alors, Françoise, vous avez récupéré le chien de votre maman qui est décédée il y a 8 mois et vous avez remarqué que le chien se recroqueville sur lui-même, hein, c'est bien ça?
2: Alors, ça va aller pas dans 8 jours. Et puis il va être ce qui s'est passé, ce qui se passe là ce matin. Et elle se recroqueville sur elle-même. Elle est triste, elle veut pas manger. Voilà. Et tout à l'heure j'entendais que c'est comme un abandon. C'est comme un abandon. J'entendais la dame avec son petit chien qui a toujours sa chouette. Et c'est comme un abandon. Chez sa maman, elle est décédée. La chienne, elle est perdue, quoi. Et 8 mois encore après, est-ce qu'elle ressent toujours la même chose? Alors, moi, j'ai du mal par le décès de ma maman. Et je pense que cette bestiole a du mal aussi.
3: Alors, en fait, il y a plusieurs choses. Est-ce que vous êtes proche déjà de ce chien?
2: Ah oui, oui, oui.
3: De ce chien, pardon.
2: Proche. Et j'ai très... C'est un chien, oui, oui. C'est un petit Jacques Roussel terrier. Je suis très proche. D'abord, je dis toujours, c'est ma petite sœur à quatre pattes.
3: D'accord. Et vous la connaissiez déjà avant? Vous étiez déjà proche?
2: Oui,
3: avant
2: j'allais chez maman très, très souvent. Et maman venait, mais la chienne, elle me connaît très bien. D'abord, le vétérinaire me disait que si c'était pas moi qui l'avais récupérée, parce que je la connais par cœur, la petite bête, elle serait morte. Hein. Et quand on pense que les gens, ils prennent l'héritage et qu'ils laissent les animaux, les pauvres bêtes, qu'est-ce qu'elles souffrent, quoi.
3: Ah, ça c'est sûr. C'est bien de faire passer le message. Oui. En même temps, je vous comprends. Alors, il peut y avoir plusieurs choses. Est-ce que, du coup, il avait déjà ce comportement-là avant ou pas?
2: Non, elle était toujours très, très derrière ma maman.
3: Ouais, elle était d'accord. Toujours, et elle la suivait dans chaque pièce de la maison, par exemple?
2: Partout. C'était à table, elle s'assoyait à côté. Quand elle faisait la sieste, elle faisait la sieste avec maman. Quand elle était très, très, très proche de ma maman. Alors, oui, non. On bouge beaucoup, moi je suis encore un peu en activité et mon mari bouge beaucoup. Ça fait qu'elle reste seule. Mais nous aussi on a un chien. On a un chien et elle est très proche de notre chien.
3: Bon, ça c'est bien, déjà ça va l'aider.
2: Voilà.
3: D'accord. Ok. Alors oui, c'est tout à fait possible pour plusieurs raisons. Déjà, la première chose, c'est que elle-même, elle est complètement triste et perdue. Hein, évidemment, c'est un changement brutal de tous ses repères. Et surtout, s'il y avait un attachement très fort, ce qui a l'air d'être le cas, puisque vous me dites entre les deux. En plus, elle a changé de territoire. Et puis, effectivement, si en plus elle est proche de vous, eh bien, elle va aussi. Donc, elle a sa propre tristesse, ses propres émotions à elle. Mais elle a aussi les vôtres. Effectivement, ça va lui créer de la tristesse, de l'anxiété, hein, puisque les animaux aussi ont des émotions. Hein, c'est tellement évident que je ne vais pas le répéter, mais forcément, ça. Alors, ce qui peut l'aider, c'est effectivement vous, et puis votre chien, et puis la stimuler, lui proposer une routine régulière pour qu'elle puisse récupérer progressivement. Malheureusement, c'est tout ce qu'on peut faire, et vous êtes déjà au top pour elle, ça c'est sûr.
0: Voilà.
2: Ouais, mais bon, c'est long, quoi, c'est long. Et moi, c'est vrai, moi, ce que je me disais, parce que, comme vous dites, les chiens, quand on les récupère au refuge, ils ont eu un vécu avant, et c'est dur de leur refaire une chose. Mais là, moi, je suis très proche de cette petite bête, moi, mon mari, et on se dit, pauvre bête, quoi.
3: Hein, et
2: c'est ce que me disait le vétérinaire. Si je l'avais pas récupéré, qu'elle soit allée dans un refuge ou chez quelqu'un qu'elle connaît pas, elle serait plus là.
0: Ah oui, c'est sûr. Oui, oui. Oui, c'est clair et net. Bon, bah, écoutez, Françoise, n'hésitez pas à nous en dire. Voilà, vous avez les conseils de Camille. Et la prochaine fois que Camille sera notre invitée à l'antenne, n'hésitez pas à nous tenir au courant, voir si ça s'est amélioré ou pas. Et puis, on continuera donc de s'intéresser à ce sujet. Merci beaucoup, Françoise, de nous avoir appelé. Merci, Camille, aussi, de nous avoir passé cette heure avec nous. C'est déjà fini, ça passe très vite.
3: Ça passe trop vite. Merci à tous, en tout cas, c'est un plaisir.
0: Mais vous reviendrez avec très plaisir. Rapidement dans les prochaines semaines, avec grand plaisir, pour une nouvelle émission consacrée à nos animaux. Passez un bon week-end, Camille, à très vite.
3: Bon week-end à tous, à bientôt.
0: Merci, au revoir. 9h54, toute l'actu locale revient dans moins de 6 minutes.
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0: avec Another Day in Paradise. 9h59, juste après les infos, on retrouve Julia pour Ma Normandie. Bonjour Julia.
1: Bonjour Alex, bonjour à tous.
0: Alors, qui est votre invitée ce matin, Julia?
1: Ce matin, je reçois Karine Saporta, danseuse, chorégraphe de renommée internationale. Elle dirige le Dansoir et les maisons Casa à Ouistreham. Et elle revient sur sa carrière, ainsi que ses passions pour la danse, la chorégraphie et aussi la photographie.
0: Et ce sera donc dans Ma Normandie entre 10h et 11h, donc juste après les infos.
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0: Merci de passer la matinée avec Ici Normandie, il est 10h. Les infos avec Philippe Thomas et l'avenir d'un bar-restaurant épicerie qui fait débat dans le bocage virois.
3: Comment relancer le commerce du village? Habitants et municipalités s'opposent à Maisoncelles-la-Jourdan, commune de 500 habitants, où l'unique commerce a fermé en 2023. Un bâtiment de 120 mètres carrés, logement de fonction inclus. La mairie vient de le mettre en vente sur un site spécialisé, mais un collectif d'habitants ne croit pas à l'investisseur tombé du ciel et défend un projet participatif, Didier Charpin.
4: Dans cette commune, la salle des fêtes et l'église sont fermées en raison de leur mauvais état. Maisoncelles-la-Jourdan devient donc un village dortoir pour ce collectif qui veut rouvrir le commerce. Alain et Isabelle sont prêts à se retrousser les manches.
5: C'est le dernier commerce qu'on a sur notre petit village. C'est un village de 500 habitants. Un lieu comme ça permet aux gens de se rencontrer, de continuer cette vie de village qu'on veut garder absolument.
6: L'idée, c'est effectivement de proposer un modèle économique qui tient la route parce qu'il y a des bénévoles qui s'investissent dans le projet.
4: Concrètement, l'idée serait de créer une société coopérative d'intérêt collectif en payant un loyer à la mairie et en s'appuyant ensuite sur les bonnes volontés chez les habitants. Le projet a été présenté au maire, Guy Vélani, qui n'y croit pas.
7: C'est facile de dire, bah tiens, l'association va tenir le commerce et puis bah, la commune va payer les impôts, les travaux. Non, ça c'est fini ça. Hein. On a également 20 km de voirie à entretenir, on a également la salle des fêtes à engager des travaux, et à peu près pour 400 000 euros. Donc il faudra faire des choix. Hein.
4: L'élu et le collectif s'entendent sur l'espoir de relancer ce commerce, mais s'opposent totalement sur la façon d'y parvenir. La dizaine de partisans du projet associatif compte lancer un sondage dans la commune avec l'espoir d'obtenir une large adhésion chez les habitants.
3: L'homme qui a volontairement foncé avec sa voiture mercredi soir sur un groupe près de la gare de Caen faisant deux morts a été présenté hier dans la soirée à deux juges d'instruction en vue d'une mise en examen, puis en détention provisoire. Une information judiciaire a été ouverte à l'encontre de ce jeune russe de 26 ans pour assassinat et tentative d'assassinat, crime puni de la réclusion criminelle à perpétuité. La pêche est interdite jusqu'à nouvel ordre à la pointe du siège à Ouistreham, une mesure préfectorale prise suite aux fortes pluies de ces derniers jours afin d'éviter tout risque de contamination. Sur la côte fleurie à Deauville, Houlgate, Villers-sur-Mer et Blonville-sur-Mer, la baignade est interdite pour les mêmes raisons. Des prélèvements doivent avoir lieu pour lever éventuellement cette interdiction.
0: Les élèves normands moins nombreux en cette rentrée.
3: 8400 élèves de moins par rapport à l'an dernier. L'érosion se poursuit et touche les 5 départements normands sans exception. Un peu plus de 550 000 enfants de la maternelle au lycée vont devoir mettre le réveil la semaine prochaine. Tous ces élèves vont recevoir dans l'année un questionnaire plus ou moins complet selon leur âge pour qu'ils puissent signaler des violences sexuelles et sexistes. Ils pourront le remplir de manière anonyme ou non. L'objectif, c'est de faire de l'école un outil majeur de lutte contre ces violences, selon Natacha Chicot, rectrice de l'Académie de Normandie.
8: L'objectif, c'est de faire en sorte qu'un enfant qui commence à parler, même en gardant son anonymat, finisse par dire à un adulte ce qui lui arrive. Nous sommes aussi là pour détecter. L'éducation nationale, c'est 80 000 signalements par an. Nous sommes la première institution à signaler des faits de violence sur les enfants. Ce que moi, je souhaiterais, c'est que ces questionnaires puissent être renseignés à l'occasion des séances d'éducation à la vie affective et relationnelle pour que finalement, on soit justement dans un cadre où préalablement, un enseignant a pu rappeler aux enfants l'importance finalement de signaler les violences dont ils sont victimes et parfois leur faire prendre conscience que ce qu'ils subissent au quotidien constitue une violence inacceptable. inacceptable.
3: Et plus de 1500 enseignants ont été formés en ligne par l'Éducation nationale sur les violences sexuelles et sexistes. La Ligue de football de Normandie met en garde contre les faux certificats médicaux en cette rentrée. Plusieurs sanctions ont été prises cette semaine, allant jusqu'à 5 ans de suspension pour certains joueurs et dirigeants impliqués. La falsification est une infraction pénale, rappelons-le, sans parler des risques, bien sûr, pour la santé encourus par les licenciés. Le camp basket Calvados, battu au Mans 91-69 pour son premier match de préparation, c'était hier soir. Revers logique face à l'une des meilleures équipes françaises. Et puis Blondine Lirandelle, en tête de l'UTMB, la Canaise licenciée à Alençon, accentue même son avance. 13 minutes sur sa poursuivante directe après 100 km de course. Vous avez bien entendu, l'Ultra Trail du Mont Blanc est une course mythique qui se court en ce moment même entre la France, la Suisse et l'Italie. Le départ a été donné hier soir, 174 km avec un dénivelé positif de 10 000 mètres. Et donc Blandine Lirandelle est en tête chez les femmes.
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3: Alex, apparemment le soleil ne sera pas au rendez-vous aujourd'hui.
11: Et oui, le ciel sera bien nuageux pendant toute cette journée avec deux petites pluies et quelques averses. Il y aura quelques éclaircies qui sont prévues cet après-midi, mais ça va rester léger. Tout ça donc accumulé par de la pluie avec des forts cumuls qui peuvent avoisiner les 5 mm dans le bocage et le pré-bocage. Et jusqu'à 10 mm de pluie sur le Perche, tout accompagné par un vent assez fort de sud à sud-ouest, avec des rafales qui peuvent atteindre les 65 km/h. Côté température, on aura cet après-midi entre 21 et 25 degrés au maximum. Du côté des marées, le coefficient est de 89 aujourd'hui. La mer est basse en ce moment, elle sera au plus haut à 11h34 à Port-en-Bessin, midi 10 à Dives-sur-Mer et midi 14 à Trouville-Deauville. 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De fin août à fin octobre, une portion de la rue de la Mosanne entre la rue de la Évignée et la nouvelle voie d'accès au quartier Lorge sera fermée à la circulation. En parallèle, des travaux du réseau de chaleur urbain auront lieu rue du Docteur Thillot et Auguste Nicolas, avec donc des déviations mises en place dans les deux sens. 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
11: Bonne matinée avec Ici Normandie, avec Julia tout de suite, c'est Ma Normandie jusqu'à 11h. Ma Normandie qui vous accompagne juste après Céline Dion avec Le Ballet. Tout de suite, bonne matinée, merci de nous écouter.

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2: Bonjour à tous et bienvenue dans Ma Normandie et plus précisément la Normandie de Karine Saporta. Bonjour Karine Saporta.
3: Bonjour Julia.
2: En tout cas, merci d'être au micro d'ici Normandie. Vous êtes danseuse, chorégraphe de renommée internationale. Vous avez un parcours immense. Évidemment, on ne va pas tout dire, on ne pourra pas tout évoquer par manque de temps, mais on va essayer, si vous êtes d'accord, de découvrir un peu plus la femme derrière la chorégraphe et puis aussi votre relation à la Normandie. Alors justement, Karine Saporta, quelle est votre Normandie à vous ?
3: Oh, elle est tellement à la fois évidente, visible et secrète, donc très paradoxale, et c'est compliqué. Je dirais que la Normandie m'a réconciliée avec tout ce qui était compliqué dans l'existence.
2: C'est génial.
3: Je suis arrivée par hasard, puisque c'est le ministère de la Culture qui m'a nommée à la tête du Centre chorégraphique national de Caen. Et j'aurais dû normalement, retournant à Paris à la Bibliothèque nationale de France, quittant la Normandie, fermer le livre normand. Et il s'est passé de drôles de choses, je n'ai pas pu me détacher, le public venait me voir à Paris, le lien ne se rompait pas. Et donc j'ai compris que la Normandie, malgré le fait que je ne l'ai pas choisie, m'avait peut-être choisie, et que quoi qu'il en soit, j'avais redécouvert ou découvert tout ce qui m'avait manqué dans l'enfance. Parce que je n'ai pas du tout eu de relation ni à la couleur verte, ni au végétal, ni au monde animal, ni même vraiment à l'infini gris et bleu qui est sous mes yeux tous les jours parce que j'habite au bord de la mer. Et je suis vraiment une caricature de Parisienne, grandie sur les trottoirs. Et ensuite, j'ai vécu à Mexico, plus de 18 millions d'habitants, New York, Tokyo. Ouais. Et voilà, j'ai tout découvert, je crois, tout ce qui me manquait.
2: Ici en Normandie.
3: Ici.
2: C'est vrai.
3: Ah oui, complètement.
2: Ouais. Et pourtant, Karine Saporta, vous parlez du vert, de la couleur verte de la Normandie. Je crois que le vert, pour les artistes, ça porte la poisse, non ?
3: J'adore. Écoutez, c'est incroyable. Je dis ça, sans doute, première réponse qui me vient de manière quasi spontanée ou inconsciente. Quand j'étais enfant, j'écrivais au stylo à l'encre verte. Donc j'ai toujours considérer que le verbe était déjà une sorte de composante de l'imaginaire. Et puisque je fais des images, un grand plasticien Kandinsky disait que le vert était l'équivalent du gris. C'est-à-dire que c'est cette espèce de couleur matrice sur laquelle tout s'inscrit. Mais là, nous dérivons de la Normandie.
2: Mais alors justement, est-ce que la Normandie et ses paysages vous inspirent, parce que vous continuez de créer, hein, de monter des chorégraphies, des spectacles. Est-ce que la Normandie, Ouistreham, la mer, les paysages vous inspirent dans votre travail ?
3: Dès mon arrivée quasiment sur ce territoire, j'ai intégré dans mes spectacles des animaux. Quasiment dans une dizaine de spectacles de suite, des meules de foin, des tas de choses qui ne me seraient pas venues à l'esprit. J'avais un univers très high-tech, avec plutôt un côté architectural urbain. Et tout d'un coup, dans mes spectacles, tout ça arrive. Ce n'est pas pour dire que la Normandie, c'est entre guillemets la nature. C'est beaucoup plus complexe, beaucoup plus passionnant, beaucoup plus riche. Mais en tout cas, c'est la première dimension qui m'avait manqué et que m'a restitué cette région.
2: Mais alors pourquoi Ouistreham ? Parce qu'au départ, c'est pas Ouistreham où vous vous installez. Au départ, vous êtes à Caen.
3: Non.
2: Mais là, aujourd'hui, votre vie, elle est à Ouistreham. Et vous avez fait quand même de cette ville un véritable territoire artistique, avec le dansoir, avec les maisons Casas.
3: Bellerive.
2: Voilà. Allez-y.
3: Alors, écoutez, je vais vous dire, j'ai avoué que j'étais une horrible Parisienne en arrivant, donc l'idée d'arriver à Caen ne me séduisait pas plus que ça. Ma première réunion administrative a été l'occasion de voir, puisqu'on m'avait dit que c'était pas très loin, la mer à côté de Caen. Et voilà que je vais à Ouistreham dès mon premier jour, à la tête du Centre chorégraphique national, que je passe devant ce qui va devenir ma maison le premier jour et que j'arrive sur la plage qui est celle que je contemple depuis fort longtemps dès le premier jour. Donc, Ouistreham m'a fait signe et je lui dois de devenir la ville culturelle la plus importante de la planète. Voilà, je m'engage vraiment pour Ouistreham beaucoup, parce que j'aime profondément cette commune.
2: La danseuse chorégraphe Karine Saporta, au micro d'ici Normandie. On revient sur votre parcours dans un instant.
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0: Karine Saportin avec nous sur votre radio locale ici Normandie. Vous dirigez le Dansoir à Ouistreham, les maisons Casa avec Lamu, Bellerive et Cage. Voulez-vous nous expliquer la fonction de chacun des lieux?
2: Alors, il y en a un cinquième.
0: Ah, tout récemment.
2: Bon, nous avons signé l'année dernière une convention avec Prébocage Intercom. Un nouveau lieu, et ça j'aimerais bien dire à quel point il me tient à cœur, qui s'appelle le Vent des Arts, est en train de naître. C'est un espace qui se situe à Caumont-sur-Orne. Nos bureaux pour ce projet complètement inédit sont à Villers-Bocage. Et donc l'idée est de créer, je vais utiliser un terme que je n'aime pas, mais qui va parler aux auditeurs je pense, un espace culturel low-tech, sans électricité, sans intervention de matériaux non dégradables, sans artificialisation des sols, avec une grande exigence culturelle, dire créer un espace comme les théâtres grecs à l'époque, où l'acoustique est travaillée avec des moyens complètement naturels, pas de sonorisation, même si nous travaillons sur l'amplification du son, mais pas de sonorisation électrique, travail de la lumière solaire, comme on parle de l'énergie solaire, avec des réflecteurs, comme au cinéma, mais aussi des vitraux,
0: des miroirs. C'est un bâtiment écologique.
2: Alors, ce n'est pas un bâtiment, justement. C'est un espace végétal, et nous sommes, donc, c'est un, pour le moment, un prototype que nous imaginons, avec des abris pour spectateurs s'il pleut, s'il fait frais, qui sont un peu comme des cabanes d'enfants. C'est-à-dire nouveau rapport à la création.
0: Vous ne pourrez pas créer, en tout cas, vous produire en plein hiver.
2: Alors, pour le moment, nous sommes en train de réfléchir à la dimension thermique.
0: D'accord.
2: Mais il n'est pas du tout impensable que nous n'y parvenions pas. Nous ne sommes pas dans le midi, mais c'est vrai que maintenant, avec les réchauffements d'hiver, peut-être que la différence n'est plus à faire. Mais en tous les cas, du printemps à l'automne, notre idée, c'est de créer un espace culturel d'un nouveau type, donc l'appel Le Vent des Arts, parce que nous sommes à ce qui s'appelait comment les vanter.
0: Et ça, pardonnez-moi, Karine, c'est pour quand ça? Ça démarre quand?
2: Alors, le geste inaugural est le 19 septembre à 18h avec un concert entièrement acoustique. C'est donc le premier rendez-vous.
0: À Villers-Bocage?
2: Non, à Caumont-sur-Orne.
0: À Caumont-sur-Orne, ok. Et je vous laisse poursuivre avec Ouistreham.
2: Donc, Ouistreham, c'est beaucoup plus sérieux et classique, puisque nous avons deux bâtiments que nous aimons très fortement. Parce qu'en tant que chorégraphe, les espaces et les bâtiments, c'est important. Donc, les deux lieux sont magiques. Le Dansoir est une antiquité fin 19e, un objet de collection. Pour vous donner une idée, au 19e siècle, le cirque d'hiver à Paris, le cirque d'Amiens, un certain nombre de cirques voient le jour en France. Et dans les Flandres, le même type de lieu circulaire, mais démontable, apparaît avec une réminiscence de ce qu'il y avait au Moyen-Âge dans les Flandres, des lieux pour danser. Pour le vertige de la danse, avec des miroirs, une sorte comme ça de magie qui tient de l'opéra et du cirque. Donc le Dansoir, c'est ça. C'est un lieu
0: de représentation.
2: Circulaire. Voilà, une salle de spectacle, mais d'un genre particulier, puisque pour ce qui est de l'espace, il est entièrement en miroir, velours rouge et chêne massif. Donc ça crée tout de suite une sorte de rupture avec l'extérieur. On rentre vraiment dans un lieu vertigineux, grâce au miroir, comme les palais des glaces. Et pour une autre raison, c'est que notre politique n'est pas théâtrale, elle est musicale et chorégraphique. Je dis, c'est un petit peu un opéra de poche,

0: un lieu de méditation contemplatif avec une librairie, un salon de thé. Et voilà, donc j'aime profondément ces deux lieux.
1: Voilà comment vous avez fait de Ouistreham un territoire artistique avec ses différents lieux, Karine Saporta. Dans un prochain épisode, eh bien, nous allons parler de la danse, votre métier, votre passion.
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6: Dans le Calvados, profitez d'une séance de cinéma en plein air. Ce soir, installez-vous dans le parc d'un château pour retrouver Paddington, le célèbre ours venu du Pérou qui débarque à Londres et fait la connaissance de la famille Brown. L'accueil du public débute à partir de 20h45 avec des parkings disponibles près du gymnase et du stade. Rendez-vous au château de Colville-Montgomery. Plus d'infos sur le site calvados.fr. Dans l'Orne, remontez le temps avec la fête de la Guibrée. Toute la journée, les traditions équestres et le patrimoine sont à l'honneur avec des sonneurs de trompe, des équipages, des promenades en calèche, des jeux anciens et un marché de producteurs et d'artisans. Plusieurs temps forts rythment aussi cet après-midi avec spectacle équestre, présentation du haras national du pin et grande parade à 16h30. Et pour terminer la journée en beauté, place au bal populaire et au feu d'artifice en soirée. L'entrée est gratuite, programme complet sur le site château-carouge.fr.
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2: La danseuse chorégraphe Karine Saporta, avec nous au micro d'Ici Normandie. Expliquez-nous, comment vous avez rencontré la danse? Est-ce que c'est elle qui vous a choisi là aussi?
3: Alors franchement, vous m'obligez à me répéter.
4: Ah, pardonnez-moi.
3: Elle m'a choisi, je dirais. De la même manière, c'est vrai que contre toute attente de mes parents, puisqu'à 5 ans, je devais suivre l'exemple de ma grand-mère qui était une virtuose pianiste, et j'ai refusé de, à 5 ans, un petit bout de chemin, de fermer le clavier du piano, et j'ai décrété que je serais danseuse. En revanche, ma grand-mère, qui était cette fameuse pianiste, dont faisait ses gammes, et mon berceau était à côté de son piano, et elle aurait dit, on me l'a dit, très très tard, parce qu'on ne voulait pas que je sois danseuse, elle aurait dit que je serais danseuse. Alors, est-ce que l'enfant, le bébé a entendu? Voilà, donc j'ai commencé très tôt, et une fois de plus, sans savoir vraiment, guidée totalement par une sorte d'intuition céleste.
2: Et est-ce que donc, après vous devenez aussi chorégraphe, est-ce que la chorégraphie vous permet de vous exprimer différemment de la danse, ou en tout cas d'apporter une autre expression de vous-même?
3: Je dois préciser systématiquement, je n'ai pas commencé par être danseuse. J'ai commencé par créer, j'ai toujours dansé en parallèle, c'est-à-dire que j'ai fait mon premier spectacle à 16 ans. Bien sûr que je dansais,
2: oui,
3: mais j'avais immédiatement besoin et envie de créer une œuvre intangible qui s'appelle une chorégraphie, de la donner à interpréter à des danseurs. J'ai tout de suite eu, je travaillais aux États-Unis, des danseurs de chemise kenyane, de très très bons danseurs, et j'ai tout de suite compris que je n'étais pas une interprète, j'étais une danseuse. Je n'étais pas une interprète, c'est-à-dire je ne pouvais pas facilement rentrer dans l'imaginaire d'un autre chorégraphe, et que je ne pouvais m'accorder qu'avec quelques chorégraphes. J'ai dansé chez Bellingham, j'ai dansé beaucoup chez des Japonais. Quand il a fallu, dans un premier temps, que je fasse un choix, avant de faire ce choix, j'ai dansé effectivement, mais je suis une créatrice, tout d'abord.
2: Et comment alors vous définissez votre univers artistique? Parce qu'il est quand même à part. Bon, j'ai pas vu tout au spectacle, mais vous êtes quelqu'un d'à part quand même, non?
3: Oui, mais je pense que tout, chaque poète est à part. C'est-à-dire qu'en fait, à partir du moment où on compare la danse à la poésie, ce que je fais fréquemment, l'utilisation du langage et des mots appartenant à une langue, pour chaque poète est très très spécial et très à part, comme vous dites. Donc moi, je travaille le mouvement sans code, c'est-à-dire que parfois ça m'amuse. Là récemment, je fais tout un travail pour le Festival d'Arles sur le rapport entre la danse et la photographie. Isadora Duncan a été photographiée par un très grand photographe qui s'appelle Edward Stacken dans les années 1900. Je fais des mouvements codés dans cette séquence, mais ce qui m'intéresse, et peut-être c'est ça qui définit tout l'art contemporain et la danse contemporaine, ce qui m'intéresse, c'est de me dire, je ferme les doigts, les paumes de main d'une certaine manière, en retournant ou pas mes bras, et ce geste-là, ça va être le geste que j'invente pour travailler, pour dire une énergie. Donc la particularité, c'est, pour ceux qui m'écoutent, parce qu'il y a peu de gens qui écrivent sur la danse, c'est que tout mouvement peut être art. Et ce credo-là est celui qui me guide quand je fais, je crois vraiment que c'est la particularité de mon travail, d'éviter les codes, les codes gestuels.
2: La chorégraphe Karine Saporta, avec nous au micro d'Ici Normandie. Vous êtes une artiste polyvalente, touche à tout, comme on dit, la danse, la chorégraphie, mais aussi le cinéma et la photo. Et on va en parler dans un instant.

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1: 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Karine Saporta avec nous au micro d'ici Normandie. On revient sur votre parcours et vos passions. Vous êtes une artiste pluridisciplinaire, vous faites notamment de la photographie. Et c'est intéressant parce que la danse, c'est plutôt le mouvement, alors que la photo, c'est figé. On fige l'image. Il y a un paradoxe là, non?
2: Écoutez, pour moi non. Parce que je m'intéresse à la photographie qui représente le corps. Et mes créations photographiques mettent en scène le corps des danseurs. Bon, mais enfin, ce n'est pas de la danse. Mais comme un cadre de scène, le cadre photographique permet que le regard se pose sur une œuvre artistique qui est racontée par le corps. Je dis souvent, il y a fort longtemps, avant peut-être que les médias soient ce qu'ils sont devenus, la photographie était vraiment le vecteur qui permettait d'analyser une situation politique, une rencontre au sommet. Et je me souviens avec, je trouve que c'est vraiment passionnant, je me souviens de commentateurs qui disaient tel homme politique est sorti de telle réunion, il regardait le sol, il avait l'air accablé. Il y a toute une interprétation du comportement corporel dans tout l'univers photographique à partir du moment où le corps apparaît, qui fait que je dirais que s'il y a corps sur un cliché, sur une image photographique, le corps est plus expressif et plus parlant que lorsqu'il est en mouvement. Et ce qui m'intéresse dans un spectacle, à l'intérieur du cadre de scène, c'est de rendre le corps signifiant. Et je dois parfois lutter contre le mouvement qui brouille, qui peut brouiller l'expressivité, l'intensité dramatique d'un regard, d'une position de tête, d'une épaule levée ou baissée. Le corps, en photographie, parle. Peut-être plus que dans la danse, quand il s'agit de corps dans la photo.
1: Même dans ce studio, je le dis pour nos auditeurs, Karine Saporta, vous êtes toujours en mouvement. Vous bougez les bras, vous tendez les bras, vous faites des mouvements ronds en parlant.
2: C'est un peu normal. C'est quand même effectivement ce à quoi je consacre 10 heures par jour depuis fort longtemps. Je fais tous ces gestes aussi parce que j'ai souvent l'impression que comme il est important d'écouter un morceau de musique pour comprendre ce que dit le compositeur, la personne à qui je parle a besoin aussi que j'explique et que je rende visible ce que je dis, parce que la danse n'est pas enseignée à l'école. Il n'y a pas suffisamment de culture chorégraphique. Le grand public ne connaît pas toujours, à quelques exceptions près, et j'ai fait partie de ces exceptions, donc je suis ravie. Parce qu'effectivement, on m'arrêtait dans la rue, j'étais très très fière pour la danse, qu'une chorégraphe puisse être à ce point reconnue comme quelqu'un appartenant au champ médiatique, du cinéma, de la musique. Donc ça, je trouve ça très important, mais j'ai toujours l'impression qu'il faut rattraper un déficit de connaissances qui est originel depuis l'enfance quand on parle de danse.
1: C'est pour ça que je fais beaucoup de gestes. Bon, en tout cas, vous me suggérez une autre question à propos de cinéma. Justement, le cinéma, vous y avez touché aussi, vous en avez fait. Qu'est-ce que ça vous a apporté?
2: Ah, j'adore le cinéma. Parce que, alors là, vraiment, il n'y a pas plus impensable pour rivaliser avec la création de Dieu, ou je ne sais. En tout cas, ce qu'on appelle la réalité. Pendant tout le temps d'un tournage, on a basculé dans un autre monde. Et c'est, je crois, ce que tout le monde, les réalisateurs de cinéma, les acteurs, tout le monde, y compris les régisseurs, tout le monde aime au cinéma, c'est qu'on ferme le rideau, comme quand on ferme ses paupières la nuit, et on bascule vraiment dans un monde qui a ses règles, qui a un dieu, souvent le réalisateur ou la réalisatrice, une déesse, et qui effectivement marche selon une histoire qui se raconte, qui n'est pas votre vie, mais qui est de la vie, qui n'est pas votre destin, mais qui est du destin, et c'est encore presque plus impressionnant que le théâtre. Parce que le théâtre, on comprend, la convention, elle est là, on rentre dans la salle, c'est fermé, on est dans un huis clos, on est véritablement dans une boîte magique, sauf qu'au cinéma, on est dans la rue. On est là où on va d'habitude, on peut tourner dans un supermarché, mais on est complètement, on a réinventé la réalité.
1: Karine Saporta, danseuse, chorégraphe, photographe, créatrice de parties dansées pour le cinéma. On survole votre carrière aujourd'hui au micro d'ici Normandie. 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
2: 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La chorégraphe Karine Saporta est l'invitée d'Ici Normandie aujourd'hui. Parlons des femmes dans le domaine artistique. Est-ce que vous pensez que la place des femmes artistes a changé depuis vos débuts?
4: Dans la danse, elle a changé, mais pas dans le bon sens. Ah non.
5: Elle a régressé.
4: Bon.
5: Oui, elle a régressé. Si vous regardez le nombre de femmes qui dirigent les centres chorégraphiques nationaux aujourd'hui, nous étions, quand j'étais directrice du CCN à Caen, à peu près, on représentait 50%. Aujourd'hui, on doit être autour des 3-4%.
4: À ce point-là?
5: Ah oui. Alors, j'ai beaucoup travaillé. J'ai inventé un festival qui s'appelait le NA. Na comme nananana, comme nana, comme nous autres, pour commencer à dénoncer le phénomène qui s'explique à mon avis par toute une foule de raisons. Le hip-hop a joué son rôle, parce que j'ai beaucoup travaillé avec le hip-hop.
4: Essentiellement masculin ?
5: Eh bien, il est resté. Je ne connais pas un directeur de centre chorégraphique national qui soit une directrice hip-hop, hein, parce qu'il y a des centres chorégraphiques nationaux hip-hop. Je connais quasiment aucune compagnie hip-hop arrivée au sommet dirigée par une femme. Donc ça a joué son rôle. Deuxième facteur, dans le hip-hop, il y a une démonstration de force et non pas de fragilité, de sensibilité, comme moi j'ai toujours défendu, ou d'esthétique féerique qui est très éloignée des univers que nous, femmes chorégraphes, avons tenté de développer. Il y a une brutité, je ne veux pas dire une brutalité, mais une dimension brute. Ensuite, il y a eu, il y a très longtemps, un phénomène qui a changé notre milieu. Ça ne s'est pas vu tout de suite, c'est le phénomène du sida, qui a aussi décimé les chorégraphes hommes qui ont dû se reconstruire, se redéfinir, retrouver une identité. Il y a un modèle sociétal qui n'est pas, qui même dans les mouvements féministes, que je connais très bien, puisque je n'ai pas du tout honte de dire que je suis complètement identifiée à toutes les causes féministes, eh bien je pense que le modèle qu'on a appelé essentialiste, c'est-à-dire où la culture du féminin, on dit le genre, mais il y a d'autres mots à inventer, a régressé au profit d'une sorte de modèle dominant. On le voit dans l'habillement, mais moi aujourd'hui, nous sommes en jean.
4: Uniformisation.
5: C'est ça, une banalisation de la sensibilité qui était du côté du féminin.
4: Oui, mais en quoi les femmes n'ont pas pu trouver leur place là?
5: Ben, je dis que quand il s'agit du corps, la censure est plus forte. Dans les réseaux de théâtre, c'est le contraire. Ça a progressé. Dans la musique, très peu, un petit peu.
4: Bon, l'émission touche à sa fin, Karine Saporta, et c'est l'invité dans cette émission qui a toujours le dernier mot. En tout cas, qui choisit le dernier disque de l'émission. Vous, votre choix musical,
5: alors, l'Europe.
4: L'Europe,
5: c'est un choix musical qui échappe aussi au format et au formatage de la chanson, puisque c'est une chanson qui fait plus de 20 minutes.
4: Comment on va diffuser ça?
5: Prendre un extrait, j'imagine.
4: Bon.
5: C'est une chanson extraordinaire, à tous les sens, extraordinaire. Brigitte Fontaine y est absolument divine, mais absolument divine. Il s'agit de poètes, enfin de vers, de phrases poétiques répétées à la manière de Radio Londres. Et d'ailleurs, Brigitte Fontaine répète, je répète deux fois, je répète trois fois. et ce sont des évocations du paradoxe entre cette espèce d'Europe des banquiers, d'Europe dans laquelle nous croyons, que nous aimons. Elle parle des roses de l'Europe, elle parle des vierges, elle parle des madones. C'est absolument fabuleux, c'est très très surréaliste, c'est d'une beauté musicale.
4: Surréaliste, quand on parle de Brigitte Fontaine, c'est obligatoire.
5: C'est obligatoire. C'est une des dernières grandes dames de la chanson, encore vivante. C'est un ode, je pense, effectivement, à la complexité de la rencontre entre la vie intérieure et la situation politique actuelle. C'est sublime.
4: Bon, eh bien, on va écouter donc Brigitte Fontaine qui interprète l'Europe. Comme ça dure 20 minutes, enfin, la chanson, on n'écoutera qu'un extrait, si vous êtes d'accord.
5: Voilà. Oh, mais bien sûr, je m'attendais à cela.
4: Ma Normandie, une émission avec la danseuse chorégraphe Karine Saporta, que vous pouvez réécouter en intégralité sur ici.fr. Merci Karine Saporta.
5: Merci beaucoup Julia.
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0: Thief à l'instant avec Reggae Night.
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0: Merci de passer la matinée avec Ici Normandie, samedi 29 août, il est 11h. On fait un point sur l'actu tout de suite et c'est avec Valentin Bertrand.
2: C'est la plus grosse vente de la Ligue 1 vers un club étranger. L'attaquant du Paris Saint-Germain, Bradley Barcola, s'engage avec les Reds de Liverpool pour 5 ans. Un contrat à 145 millions d'euros, bonus compris. Arrivé de l'Olympique Lyonnais il y a 3 ans pour 45 millions, il a connu à Paris 2 victoires en Ligue des Champions et 3 titres de champion de France. C'est à lire sur ici.fr. Des moyens supplémentaires, des recrutements massifs et un ministère dédié à la protection des populations. Voici les principales revendications des pompiers. Ils ont des poser un préavis de grève d'un mois et demi à partir du 8 septembre, mouvement symbolique sans impact sur leurs interventions. 4 Français sont officiellement emportés disparus après la coulée de boue dévastatrice mercredi dans l'Himalaya, confirmation du ministère des Affaires étrangères. Au moment de la catastrophe, 3 d'entre eux se trouvaient dans l'immeuble de l'immigration chinoise, bâtiment totalement ravagé. Le bilan global, lui, continue de s'alourdir, plus de 630 morts et désormais 3000 personnes recherchées. Le drapeau violet hissé sur une partie du littoral normand. La baignade est interdite après les orages des derniers jours. L'eau est polluée dans plusieurs secteurs de la Manche et du Calvados, notamment dans les stations de Deauville et Trouville-sur-Mer. La pêche des coquillages est également interdite à Ouistreham, près de Caen. Faudra-t-il tout repasser sur papier? La question est posée dans les académies de Toulouse et Nantes à quelques jours de la rentrée scolaire. Ce sont ces deux académies les plus touchées par la cyberattaque qui a visé les serveurs de l'éducation nationale. Ailleurs, le problème est résolu, les ENT, les espaces numériques de travail, rebranchés. Le département des Pyrénées-Orientales ne sera finalement pas rebaptisé. Les habitants ont tranché au terme d'une consultation le statu quo privilégié. 2 autres noms étaient proposés, Pyrénées-Catalanes, 42% des votes, et Pyrénées-Méditerranée, au total 40 000 électeurs ont participé. Une Française, Blandine Lirondelle, en tête de l'ultra-trail du Mont-Blanc, la reine des courses d'endurance, 170 km, 10 000 mètres de dénivelé positif à travers la France, l'Italie et la Suisse. Il reste une trentaine de kilomètres. Le premier Français chez les hommes Baptiste Chassagne et derrière l'Américain Ben Diman.
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0: Toute la journée de ce samedi, le ciel est bien nuageux avec quelques petites pluies. Cet après-midi, quelques éclaircies sont quand même possibles. Pour la pluie, les plus forts cumuls peuvent avoisiner 5 mm dans le bocage et le pré-bocage et jusqu'à 10 mm de pluie sur le Perche. Tout ça accompagné par un vent assez fort avec des rafales qui atteindront les 65 km/h. Côté température, on attend cet après-midi 21 degrés à Mortagne-au-Perche, 22 à Flers et L'Aigle, 23 à Alençon, Vire, Granville et Luxe-sur-Mer, 24 à Caen, Bayeux, Pont-l'Évêque et Avranches, et 25 degrés maximum à Lisieux. Demain, on verra quelques rayons du soleil dans la matinée, avant le retour des nuages et de possibles averses avant la fin de journée. Du côté des marées, le coefficient est de 89 aujourd'hui. La mer est basse en ce moment, elle remontera ensuite à 11h34, donc elle est en train de remonter. Elle sera pleine à 11h34 à Port-en-Bessin, midi 10 à Dives-sur-Mer et midi 14 à Trouville-Deauville.
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0: Merci de passer ce samedi avec Ici Normandie. C'est studio ouvert jusqu'à midi. Dans un instant, on part à Saint-Martin-de-Mé pour parler du Maybe Festival avec son animatrice Anima Zegaï. Ce sera juste après Michel Polnareff avec Tam Tam. Bonne matinée.

0: Michel Polnareff avec Tam Tam sur votre radio ici Normandie. Bonne matinée, 11h09.
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0: Ce samedi, deuxième et dernière journée du Maybe Festival à Saint-Martin-de-Mé, au sud de Caen. Une journée de concert, mais aussi un festival qui revendique une vraie dimension solidaire. On va en parler avec Salima Degaï, qui est l'animatrice de l'événement. Bonjour Salima.
3: Bonjour.
0: Alors, vous avez vécu la première soirée hier soir, c'était quoi l'ambiance ?
3: Très très bonne ambiance, beaucoup de monde. On avait, c'est approximatif encore parce que les chiffres officiels sont pas encore tombés, mais déjà 3500 entrées en comptant les préventes et les ventes sur place, ce qui est très bien. Ça représente le double de l'année dernière, donc vraiment bien, un public au rendez-vous et puis surtout une ambiance très bon enfant avec des artistes très généreux qui vont parmi le public comme Trois Cafés Gourmands, grosse tête d'affiche qu'on avait hier, qui sont descendus dans le public pour partager un moment. J'ai eu les frissons moi plusieurs fois en tant qu'animatrice et puis je pense que le public était vraiment content.
0: Donc première soirée totalement réussie.
3: Ouais, pour nous, ouais.
0: C'est reparti aujourd'hui. Qu'est-ce qui attend le public à partir de 16h30?
3: 16h30, ouverture des portes, premier concert 17h30 avec une variété aussi de registres. On sera sur de la variété française avec Camille Audouard en premier. Ensuite, on aura Entrepreneur Local, qui est un rappeur du coin, de Quéron, qui a un registre plutôt rap, mais aussi pop, alternatif. Électrique Griotte, qui est plutôt reggae. C'est un groupe qui s'est formé en 2013, on les connaît bien à Caen. Generation, qui fait guichet fermé, qui a rempli l'Olympia il y a quelques années. Donc ça, c'est vraiment notre tête d'affiche ce soir. On a super hâte de les voir et on est trop contents. Et on finit par un duo de DJ, Dual Vibes.
0: Dual Vibes, c'est quoi, quel genre de...
3: Alors, c'est vraiment un remix des musiques plutôt anciennes, donc R&B, hip-hop, qu'on connaît tous.
0: Okay.
3: Donc, pour un public, nous, comme le nôtre, très familial, ça va être bien de finir par ça, de clôturer par ça.
0: Rendez-vous donc ce soir. Alors, il n'y a pas seulement que des concerts aussi, on peut découvrir aussi plein de choses sur le site entre deux artistes.
3: Oui, il y a de la restauration, il y a de la friperie, il y a du merch. Hier, on a eu la chance d'avoir Zelenskyz, qui est un groupe qui cartonne, qui est très généreux sur scène, qui fait des chansons anglo-saxonnes, c'est très rock. Et ils ont proposé au public d'aller les rejoindre au merch. Donc c'est là qu'ils vendent leur vinyle, leur t-shirt. Et pour avoir un moment privilégié avec le public, c'est vraiment une chance qu'on a dans le festival Maybe, c'est cette proximité avec le public. Et on est trop contents parce que les artistes jouent le jeu naturellement sans qu'on leur demande.
0: Oui, et puis c'est important parce que c'est aussi un festival solidaire. 50% de la billetterie est reversée à la fondation du CHU de Caen pour soutenir les enfants hospitalisés.
3: Absolument, ça c'est très important. Il y a un partenariat du coup avec la fondation du CHU Caen Normandie. La moitié de notre billetterie est reversée à la fondation, donc c'est notamment dans la lutte contre le cancer, pour la recherche, etc. Et en fait, c'est trop bien de savoir que les gens jouent le jeu, qu'ils ont ça en tête, et puis nous, ça donne un sens aussi à ce qu'on fait.
0: Oui, et rendez-vous donc ce soir. On peut encore réserver des places ou pas ? Ou c'est complet ?
3: Oui, on peut même aller.
0: Quelques places.
3: Carrément, on peut même aller sur place et les prendre directement.
0: Okay.
3: Vous avez de la restauration qui vous attend, le bar, vous passez un super moment. Ça va être sûrement un des derniers festivals là, du coin.
0: Ouais.
3: C'est là la rentrée commence. Si vous voulez un peu oublier vos problèmes, ou si vous en avez pas, venez, amusez-vous. Et puis bon, le temps est pas forcément avec nous, mais bon, on a une bonne étoile, on pense que ça va le faire.
0: Oui, d'ici ce soir, ça va se calmer.
3: on espère.
0: Voilà. Ouverture des portes à 16h30, et donc si vous voulez retrouver toutes les infos et le programme, rendez-vous sur le site may-bi-festival.fr. Merci Salima d'avoir été avec nous.
3: Merci à vous.
0: Bonne soirée, bonne fin de festival, et puis à bientôt.
3: Merci.
0: Il est 11h12, dans un instant, on retrouve Michel Bruno pour sa chronique gourmande. Ce sera juste après Charlotte Cardin sur votre radio ici Normandie. 11h13, bonne matinée.

0: C'était Charlotte Cardin avec The Way We Touch sur votre radio ici Normandie. Bonne matinée, 11h16. Les chroniques gourmandes avec Michel Bruno. Bonjour Michel.
1: Bonjour Alexandre.
0: Alors on commence aujourd'hui avec une page qui se tourne dans la gastronomie cannaise.
1: Ben oui, parce que ça fait plus de 20 ans, 30 ans, même peut-être plus qu'il y avait des restaurants étoilés à Caen. Et l'année dernière, le guide Michelin a été méchant, il n'a pas redonné ses étoiles à Anthony Caillou qui les méritait amplement. C'est pas de sa faute s'il avait déménagé rue des Croisiers. C'est parce que la maison qu'il habitait était condamnée à être démolie. Et puis là, Yvan Vautier, qui depuis 30 ans était installé, qui depuis 20 ans avait son étoile, a décidé d'abandonner. Alors, je le comprends un peu, Yvan, il a plus 20 ans, il a 60aine d'années, il a un de ses copains qui est parti. Mais je trouve que c'est dommage quand même, parce que par rapport aux touristes, par rapport à cette valorisation du terroir, par rapport à notre richesse, bah, qui c'est qui va défendre ça? J'ai rien contre les fast-food, j'ai rien contre le manger rapide, mais c'est pas eux qui vont mettre en valeur l'andouille de vire, la crème, le beurre.
0: Ah bah c'est pas pareil, ouais, c'est clair. Alors justement, vous y aviez mangé récemment, vous aviez mangé quoi?
1: Ah bah ouais, j'ai voulu y aller avant qu'ils s'en aillent, parce que j'ai voulu me régaler. Bah je vais te dire, j'ai découvert un restaurant qui n'ont pas mérité une étoile, mais mon avis était pas loin de la deuxième étoile. L'accueil, la gentillesse, le personnel, la nappe. On trouve plus de nappe sur les tables maintenant. C'est des sets en papier sur lesquels on peut faire les mots croisés, puis on a de la pub. Et ben là, il y avait une vraie nappe. Et puis, il y avait des plats absolument merveilleux. Je ne vais pas t'énumérer les 7-8 plats que j'ai mangés. Il y avait une petite ravioli, il y avait un saumon frais, il y avait un dos de cabillaud qui était parfait, il y avait un veau qui était cuit à basse température, avec un petit jus de carotte et avec des carottes qui étaient tendres, qui étaient bonnes. C'était absolument merveilleux. Il y avait un dessert, un croustillant d'ananas dans une feuille croquante avec une émulsion crémeuse. T'avais l'impression de manger un sushi, mais un sushi à la mode normande. Ouais. Comme quoi on peut s'approprier la cuisine d'ailleurs pour la mettre aujourd'hui.
0: Alors l'histoire n'est pas finie quand même, puisqu'il va ouvrir un autre restaurant.
1: Oui, l'histoire n'est pas finie. Et là, tu vois, à côté de mon sentiment un petit peu désabusé, je suis heureux. Parce qu'il y a un chef étoilé avec du talent qui va faire de la bistronomie. Mais de la vraie bistronomie. Avec une restauration de terroir, avec des produits du terroir, avec un savoir-faire, avec une cuisine maison. Et il va associer non seulement toutes ces richesses des produits normands, mais il va associer ça aussi avec le soleil venu d'Italie. Dans ses recettes, je suis sûr qu'il va y avoir des étincelles qui vont jaillir. Et grâce, bien évidemment, à son talent, mais grâce aussi à son talent de son équipe, parce qu'une partie de l'équipe va rester, et je suis sûr que ça va être formidable. Ça va être aussi plus accessible. Il n'y aura peut-être pas de nappe en tissu, mais il y aura une table qui sera soignée.
0: Et ça ouvre quand?
1: Ça ouvre fin mois septembre, dans la deuxième quinzaine. C'est en plein travaux. Un petit peu de retard, m'a dit Yvan. Mais je suis sûr que le retard, il va le rattraper. Mais j'ai envie de découvrir cette bistronomie à la normande. Alors, ça s'appellera pas bistrot normand, mais ça va avoir un nom quand même qui sonne un peu la bistronomie à l'Italie. Je suis un homme heureux. Un peu triste pour la ville de Caen, mais heureux qu'Yvan rebondisse un petit peu.
0: Eh bien, merci beaucoup, Michel.
1: Ben, c'est moi, j'ai été très heureux de te retrouver, et puis de te retrouver ici, Normandie.
0: Mais plaisir partagé, à demain.
1: Au revoir.
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0: C'était Maxime Le Forestier avec Né quelque part. Studio ouvert jusqu'à midi sur votre radio ici Normandie. La suite du programme, eh bien, on va partir du côté de Saint-Pierre-sur-Dive dans un instant. On va s'intéresser à la fête de la moto qui revient pour une 14e édition. Tous les détails avec Théo Pienoël, adjoint en charge de l'événementiel et de la vie associative à Saint-Pierre-en-Auge. C'est dans un instant, juste après avoir écouté Zucchero avec Baila Morena qui arrive dans moins de 2 minutes.
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0: Zucchero avec Baila Morena, bande originale du film Les Bronzés 3, un chef-d'œuvre.
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0: Et à 11h29, demain, on parle de moto tout de suite. Les moteurs vont brille à Saint-Pierre-sur-Dive. La fête de la moto revient pour une 14e édition avec près de 5000 visiteurs attendus et 8 spectacles d'acrobatie annoncés. Et pour nous présenter cette journée, je suis avec Théo Pied-Noël, adjoint en charge de l'événementiel et de la vie associative à Saint-Pierre-en-Auge. Bonjour Théo.
3: Bonjour, bonjour à tous.
0: Alors la 14e édition, c'est déjà la 14e édition pour cette fête de la moto, c'est devenu un rendez-vous important.

0: important à Saint-Pierre-sur-Dive.
1: Ah oui, effectivement, c'est un événement que l'on ne peut pas manquer.
0: Alors, à quoi faut-il s'attendre demain ?
1: Alors là, c'est un dimanche pour les passionnés de moto. On a un dimanche qui débute avec la balade moto. Là, c'est 400 motos qui partent pour 60 km de balade sur les routes du Pays d'Auge. Donc là, avis aux amateurs.
0: C'est à 9h30 que ça commence. Alors justement, est-ce qu'on peut, on peut rejoindre la balade ? Comment ça se passe ?
1: Alors, le balade, la départ de la balade se fait sur la place du marché à Saint-Pierre-sur-Dive. Il faut être là donc dès 8h. Il y a l'ouverture des caisses qui se fait pour un départ prévu à 9h30.
0: Et donc ensuite, place au spectacle avec, j'ai vu, stunt, freestyle, trial. Est-ce que vous pouvez nous en dire un peu plus, nous expliquer ce que c'est ?
1: Effectivement, un beau programme pour le reste de la journée. Nous avons le Dust Motor Show qui est un très beau spectacle de moto électrique. On a Axel Stunt Rider qui revient pour la deuxième fois et Florent Bugs Stunt Rider qui lui aussi viendra tout au long de la journée faire de l'animation pour les passionnés.
0: Et alors, c'est un rendez-vous pour les passionnés de moto, mais pas uniquement, parce qu'il y a un espace enfant qui sera proposé avec notamment structures gonflables, manèges et même mini-moto et drésienne.
1: Effectivement, c'est la nouveauté cette année. Le village moto est accessible totalement gratuitement pour les familles, pour accéder aux stands d'équipement, pour accéder aux artisans à la restauration, mais aussi à tout l'espace enfant. Donc l'initiation à la mini-moto et mini-quad, du karting, des manèges et jeux gonflables pour les enfants, effectivement.
0: Donc ça, c'est gratuit, mais pour la balade et donc la zone spectacle, ça, c'est à 5€ le tarif.
1: Tout à fait, 5€ pour les adultes et c'est gratuit pour les moins de 12 ans.
0: Rendez-vous donc demain de 9h à 18h, place du marché et au marché au Vau à Saint-Pierre-sur-Dive, donc pour cette 14e édition de la fête de la moto. Merci beaucoup Théo d'avoir été avec nous.
1: Merci à vous.
0: Passez une bonne fête de la moto demain et à très vite sur l'antenne d'ici Normandie.
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0: 11h31, dans un instant, je vous donne des idées de sorties à faire près de chez vous. Ce sera juste après Elsa avec Glenn Medeiros pour un roman d'amitié. Bonne matinée.

0: Aigle et Médéros avec un roman d'amitié sur votre radio ici Normandie. Bonne matinée, il est 11h35. Dans un instant, on écoute Véronique Sanson avec Besoin de personne, mais tout de suite, voici quelques idées de sortie à faire près de chez vous.
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0: Dans le Calvados, l'un des plus grands chefs-d'œuvre du ballet classique s'apprête à faire son retour sur scène. Le Lac des Cygnes, sur la célèbre musique de Tchaïkovski, raconte l'histoire du prince Siegfried et de la princesse Odette, victime d'un sort qui la condamne à vivre sous l'apparence d'un cygne. C'est un grand spectacle à voir le 13 octobre prochain au Zénith de Caen. Infos et réservations sur le site zénith-caen.fr. Dans l'Orne, à Mont-sur-Orne, participez à une journée consacrée à la préservation de la gentiane amère. C'est une plante présente sur les pelouses calcaires. Au programme, une sortie sur le terrain pour découvrir cette espèce et participer concrètement à des actions en faveur de sa conservation aux côtés du CPUE des Collines Normandes et du Conservatoire d'Espace Naturel. Deux rendez-vous sont proposés jeudi prochain, le 3 septembre donc, c'est à 9h30 ou à 14h. La participation est gratuite, mais la réservation est obligatoire. Pour plus d'infos, rendez-vous sur le site orne.fr.
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0: Véronique Sanson avec Besoin de Personne à l'instant. Il est 11h39. Merci de passer la matinée avec Ici Normandie. Tout de suite, c'est votre chronique Normandie Accessible. Faire du sport ensemble, quel que soit son âge, son handicap ou ses difficultés, c'est le pari de l'association L'Extraordinaire à Carpiquet. Des séances multisports qui réunissent enfants, jeunes, seniors, personnes en situation de handicap et résidents d'EHPAD. Et visiblement, la formule séduit. Pour en parler, je reçois Zoé Brebion, éducatrice sportive spécialisée dans le sport adapté. Bonjour Zoé.
1: Bonjour.
0: Alors Zoé, c'est quoi l'association L'Extraordinaire? Elle a été formée en quelle année?
1: Eh bien écoutez, l'association L'Extraordinaire a été formée en mai 2024, donc elle est toute récente, elle a un peu plus de 2 ans, et vous l'avez plutôt bien résumé, c'est une association de sport pour tous. Quelque chose de très simple, la seule chose que nous on souhaite, c'est d'accueillir tout le monde dans notre structure, de vraiment permettre à tout le monde de pouvoir pratiquer une activité sportive de façon adaptée à la personne, telle qu'elle soit.
0: Ouais, alors justement, vous proposez quelles activités?
1: Mais écoutez, nous on est sur du multisport, on fait aucune compétition, on n'a pas une activité spécifique, malgré qu'on pratique dans un complexe de soccer. On fait vraiment du multisport pour répondre aux besoins du public. Le but pour nous, c'est pas de se mettre sur une seule activité et de partir dans une performance sportive, mais plutôt d'utiliser le sport comme outil de médiation. Et du coup, on fait vraiment une diversité de sports au sein de l'Extraordinaire.
0: Alors, l'association rencontre un vrai succès. Vous avez même dû ouvrir de nouveaux créneaux. La prochaine étape, justement, pour l'association, c'est quoi? C'est déjà de recruter d'autres bénévoles, de s'agrandir, proposer encore plus d'activités?
1: Ouais, complètement. Alors, il y a le côté s'agrandir, mais en même temps, j'ai pas envie d'avoir un côté quantitatif important, parce que je veux vraiment rester sur le qualitatif et sur l'accompagnement spécifique du public. Maintenant, il y a le fait de s'agrandir à l'échelle nationale, qui est vraiment quelque chose que je souhaite. Aujourd'hui, on est beaucoup sur le secteur Normandie. J'aimerais que ces valeurs-là soient transmises ailleurs en France, et qu'après, pourquoi pas faire des échanges entre les différentes régions et les différentes villes. En tout cas, au niveau du site Carpiquet, oui, c'est d'avoir un petit peu plus de bénévoles, un petit peu plus d'éducateurs, mais encore une fois, je veux vraiment des éducateurs qui soient spécialisés sur ces valeurs et sur ce que nous, on propose, et pas faire du quantitatif. Je reste vraiment sur le côté qualitatif. Donc voilà, c'est une évolution, une continuité, je pense, évidente de faire plus et ailleurs. Maintenant, on reste vraiment sur le perfectionnement de ce qu'on propose aujourd'hui et ce qui fait que ça marche.
0: Alors justement, vous recherchez des bénévoles, des éducateurs. Si jamais des auditeurs nous écoutent et souhaiteraient vous rejoindre, on fait comment?
1: Eh bien écoutez, il y a sur le site internet, je pense que c'est l'endroit le plus facile. Donc Extraordinaire, vous tapez ça sur internet. Il y a dessus les coordonnées, vous pouvez nous écrire dès le site internet, par mail ou par téléphone directement. Et après on se rencontre, on échange et voilà, là, on peut commencer l'aventure ensemble si les profils correspondent et si ça matche entre l'association, moi et vous.
0: Et pour rejoindre l'association en tant que bénévole ou adhérent, eh bien toutes les infos sont à retrouver sur le site internet l'extra-ordinaire.fr. Merci Zoé d'avoir été avec nous.
1: Merci à vous pour le message transmis.
0: Avec grand plaisir. Il est 11h42. Dans un instant, on s'intéresse au Trofest. Ça se passe à Domfront en Poiré. C'est la 5e édition de ce festival qui mélange pop, rock, électro, rap et R&B. On aura tous les détails avec Pierre Lenoir, président du Trofest et également membre de l'équipe technique et programmation. Ce sera juste après avoir écouté Patrick Fiori avec Le Champ est libre dans 2 minutes.
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1: Patrick Fleury, le chant est libre sur votre radio ici Normandie.
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1: Studio Ouvert, tout de suite, avec le Trophest à Domfront. C'est ce samedi soir pour cette cinquième édition. On en parle avec Pierre Lenoir, président du Trophest, également membre de l'équipe technique et programmation. Bonjour Pierre.
4: Bonjour.
1: Alors, c'est la cinquième édition, ça a commencé hier. Ça s'est bien passé cette première soirée ?
4: Oui, très bien, très très bien. On est super satisfait du public accueilli, de la fréquentation, et on a eu des très bonnes conditions météo. Le site était vraiment super, c'était une très bonne soirée.
1: Alors, qu'est-ce qui est prévu pour cette deuxième soirée ce soir ?
4: Alors, la programmation ce soir, on va être sur des groupes régionaux comme à l'accoutumée, et on a notre tête d'affiche qui est le groupe Tragédie, donc un peu pour la nostalgie des années 2000,
1: bien
4: et
1: sûr.
4: Sinon ça va être des groupes régionaux.
1: Les groupes régionaux, est-ce qu'il reste encore des places ?
4: Il reste encore des places, et en billetterie physique également, il y a une billetterie mise en place à l'entrée du festival, donc ça peut être même pour les personnes indécises jusqu'au dernier moment.
1: Oui, on peut le faire sur place. Ok, donc de toute façon, toutes les infos sur le site festivaltrophest.fr. Alors, vous aviez parlé des têtes d'affiche, notamment de Tragédie, mais le Trophest, c'est aussi la volonté de faire une place aux artistes locaux et émergents.
4: Bien sûr, tout à fait. C'est depuis le début, en fait, on veut laisser la place aux talents de la région, en particulier donc du Domfronté. Mais on voit un petit peu plus large. On a beaucoup d'artistes qui viennent de Caen, qui peuvent venir de la Manche, d'Avranches. Et c'est vraiment une volonté, voilà, de mettre en lumière ces talents régionaux.
1: Alors, aujourd'hui, ça commence à quelle heure ?
4: Le premier concert est à 19h30. L'ouverture du site est à 18h30.
1: 18h30, et c'est jusqu'à globalement 1h du matin.
4: 3h du matin. 3h du matin, oui.
1: Ah, très bien. Donc, grosse soirée en perspective pour cette cinquième édition du Trophest. C'est donc aujourd'hui au complexe sportif de Domfront. Toutes les infos et donc billetterie sur le site festivaltrophest.fr. Merci beaucoup, Pierre, d'avoir été avec nous.
4: Merci à vous.
1: Passez à une bonne soirée pour ce festival et à très vite sur l'antenne d'ici Normandie.
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1: 11h50, dans un instant, on va parler normand avec notre ami Stéphanie Lenné. Ce sera juste après Isabelle Adjani. On part direction l'Ohio, tout de suite, 11h51, bonne matinée.

0: Isabelle et Jenny avec Ohio sur votre radio et ici Normandie, 11h54. Allez, tout de suite, il est temps de parler normand avec Stéphane Lenné. Chaque week-end, on parle normand avec Stéphane Lenné dans la chronique Bonjour Isha Normandie. Bonjour Stéphane.
1: Bonjour Alexandre.
0: Alors, de quoi vous allez nous parler aujourd'hui ?
1: Les changements climatiques font que notre région devient de plus en plus attractive durant la saison estivale, Alexandre. Il a fait chaud depuis 2 mois, et les vacanciers, comme les locaux, fréquentent beaucoup les bords de mer depuis le début de l'été. Je vous propose donc de parler de la mer.
0: Ah oui, très bien. Et comment on dit la mer dans les parlers normands, alors ?
1: C'est le mot du français standard que l'on emploie, mer, mais on ne le prononce pas ainsi, sauf à Eau, que l'on a tendance à appeler Holt aujourd'hui, à la frontière avec la Picardie. Ailleurs, en Normandie, la consonne finale est muette, ce qui correspond à une tendance lourde de la langue française depuis le XIIIe siècle. On dit donc la mai avec un e ouvert ou la mai avec un e fermé. Dans le Bessin, la voyelle peut s'ouvrir encore davantage et on entendra la ma. À Guernesey, c'est même devenu une diphtongue, c'est-à-dire 2 voyelles qui se succèdent dans une même syllabe, la maire. Quant aux habitants de Cercques, ils avançaient les lèvres en avant, ils labialisaient et ils disaient la moire, la moeur ou la moeur.
0: Ouais, alors là, pour le coup, on entend bien que ça ressemble au français standard et en même temps, c'est un peu différent quand même.
1: Eh oui, Alexandre, et c'est la définition même d'une variété dialectale. Les parlers locaux aiment aussi les nuances, donc on s'attache à décrire la mer selon ses aspects. Quand elle est forte, on dit qu'elle est rude à Guernesey et à Jersey, qu'elle est rude à Cercques. Si elle est agitée, les marins de Dieppe disent la mer boule et ceux d'Yport, il y a de la varvaoune.
0: Oula, oula, là on est loin du français standard cette fois.
1: Je vous l'accorde, Alexandre. Même si la première expression est très visuelle et que la deuxième puise ses origines dans l'ancien français et évoque elle aussi un effet de mouvement tournant. Lorsque le vent et le courant sont contraires, on emploie à Courseulles-sur-Mer l'expression la mer est mêlée. Pas très loin, à Grand-Camp-Mézy, on dit la mer boulange, ouais. Si la mer est démontée.
0: Ouais, c'est toujours des mots ou des expressions qui décrivent des rouleaux, une sorte de boule aquatique, non ?
1: C'est exactement ça, Alexandre, vous avez parfaitement compris. Quand la mer se couvre d'écume, les habitants de la Seine-Maritime, du côté de Sotteville-sur-Mer, disent que les yaourts nouvent. Littéralement, les eaux s'animent à nouveau.
0: À vous écouter, on a l'impression que la mer est toujours en colère.
1: Non, Alexandre, parfois elle est très calme. L'expression consacrée en français standard est de dire qu'elle est d'huile. Ce sont des variantes qui s'entendent dans les îles anglo-normandes. La maille est comme une huile à Guernesey. Et la mer est comme un miel à Jersey. Mais l'expression que je préfère est celle qui a été relevée à Grand-Camp-Mézy. L'ama est comme un catéchisme. Parole d'évangile.
0: Ça, c'est très drôle. Merci Stéphane. À bientôt.
1: À bientôt.
0: À la bonjour. Prochaine. Et bonjour.
1: Bonjour.
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0: Wolf Garden avec Lemon Tree sur votre radio ici Normandie.
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0: Merci de passer ce samedi 29 août avec Ici Normandie. Il est pile midi. Le journal avec Philippe Thomas et Hervé Morin appelle à nouveau à une union de la droite et du centre pour la présidentielle.
2: La dispersion au premier tour, la disparition au second. Voilà comment une tribune signée cette semaine par 200 élus de la droite et du centre résume la campagne présidentielle à venir. Et pour l'éviter, ils appellent à une primaire. 50 élus du Calvados sont apportés leur soutien à cet appel. Parmi eux, les maires de Caen, Lisieux, Bayeux, le président du département et des parlementaires. À l'initiative de cet appel, Hervé Morin, président centriste de la région Normandie. Pour lui, il n'est pas trop tard, même si la campagne a déjà démarré.
3: L'essentiel, c'est qu'on ait un candidat qui soit fixé, disons, avant Noël. Donc, 3 mois pour faire une primaire, c'est largement suffisant. Très clairement, on a pour aujourd'hui 300 maires qui ont signé cette tribune. On a non seulement signé une tribune, mais aussi on a lancé une pétition nationale. Et donc, très clairement, moi je dis quelque chose de simple. Si nous continuons comme ça, celles et ceux qui nous racontent qu'ils arrêteront si les sondages ne sont pas bons en janvier-février, nous expliqueront toujours et encore que les choses vont mieux, qu'il est en train de se passer quelque chose, qu'on entend dans toutes les campagnes et pour tous les candidats, et puis il sera trop tard, et très clairement, nous serons face au cauchemar qui sera d'avoir à choisir entre Jean-Luc Mélenchon et Marine Le Pen. Et donc ceux qui refusent la primaire porteront une immense responsabilité.
2: Hervé Morin, ce matin, chez nos confrères de France Info. L'interdiction de baignade étendue à 10 plages du Calvados et de la Manche en raison des fortes pluies de ces dernières heures. La mesure s'applique à Saint-Côme de Fresnay, Tracy-sur-Mer, qui rejoint les communes d'Oulgate, Blonville-sur-Mer, Villers-sur-Mer et Deauville dans le Calvados. Interdiction valable également dans la Manche à Granville, Dragey-Ronton, Saint-Jean-le-Thomas et Saint-Père-sur-Mer et applicable jusqu'à nouvel ordre. Pour les mêmes raison, la pêche à pied est interdite à la pointe du siège à Ouistreham. Attention, les travaux liés au péage en flux libre se poursuivent sur l'autoroute A13. Plusieurs fermetures nocturnes et déviations sont programmées dès le 31 août, dès lundi donc, et jusqu'au 23 octobre dans le secteur de Dozulé. Tous les détails sont à retrouver sur ici.fr.
0: Blandine Lirondelle en passe de signer une performance XXL.
2: La native de Caen est licenciée à Alençon, devrait remporter l'UTMB, l'Ultra Trail du Mont Blanc. On croise les doigts car la course est très difficile, mais la Normande est bien partie pour s'imposer, Jules Jouet.
4: Oui, à 40 km de l'arrivée, Blandine Lirondelle est en tête de la course et compte désormais 35 minutes d'avance sur sa poursuivante. Elle a indiqué au dernier ravitaillement, il y a environ une heure, avoir du mal à pousser sur ses bâtons, mais dans l'ensemble, elle se sent encore bien. Et pourtant, la Caennaise a révélé ne pas être à 100% avant le départ. Sa préparation a été difficile, notamment à cause d'une blessure aux ischio-jambiers, mais Blandine Lirondelle impressionne et ne cesse d'accroître son avance. Celle-ci était de 13 minutes après 100 km, plus d'une demi-heure maintenant. En cas de victoire, la licenciée du club d'Alençon pourrait devenir la quatrième française à s'imposer lors de l'Ultra Trail du Mont Blanc, elle qui a déjà remporté la Diagonale des Fous à La Réunion en octobre dernier.
2: Le départ a été donné hier soir un peu avant 20h et arrivé dans la soirée, si tout va bien pour la Normande, et respect surtout à tous les participants de cette course hors normes. Le camp basket Calvados battu au Mans pour son premier match de préparation. Un revers 91-69 sans surprise hier soir face à l'une des meilleures équipes françaises. Le Mans Start Basket évolue en Betclic Elite, place le week-end prochain au tournoi du Havre après une nouvelle semaine de préparation. Et puis la réunion épique prévue le 1er septembre à Chantilly est transférée à Deauville. Là encore, les fortes intempéries de ces dernières heures rendent la piste impraticable dans l'Oise et des prévisions météo de ces prochains jours ne permettent pas de garantir la remise en état de la totalité de la piste en gazon. Les 8 courses au programme auront lieu donc mardi sur l'hippodrome de Deauville-la-Touque.
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7: Alex, pas sûr qu'on voit le soleil aujourd'hui.
0: Effectivement, hein, le ciel est bien nuageux, ça va être comme ça durant toute la journée, avec même des petites pluies ou quelques averses. Côté température, cet après-midi, on aura 21 degrés à Mortagne-au-Perche, 22 à Flers et L'Aigle, 23 à Alençon, Vire, Granville et Luxe-sur-Mer, 24 à Caen, Bayeux, Pont-l'Évêque et Avranches, et 25 degrés maximum à Lisieux.
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0: Merci beaucoup Philippe Thomas. Bon samedi, bonne journée. Tout de suite, on retrouve Willy Rovelli pour notre petite tranche des rigolades du samedi.
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0: Bonjour Willy.
9: Bonjour, merci d'avoir choisi votre radio ici. C'est Willy, bien déjeuner chez vous. Saison 6, épisode 1083.
0: Oh là là.
9: Là, ça file, on est encore là. Eh oui, vous êtes encore là. Bonjour la tribu.
0: Bonjour.
9: Le retour de la tribu. Alors, qui est là pour cette nouvelle saison?
0: Il y a du nouveau.
9: Tenez-vous bien. Nicolas Malaboff, notre enfant de la télé. Là.
0: Bonjour tout le monde.
9: Ça va, Nicolas?
0: Oui, super. Heureux de vous retrouver.
9: Tu as passé un bel été, mon Nicolas.
0: Deux mois, vous m'avez manqué.
9: Nicolas travaille deux jours par semaine, donc il se repose deux mois. C'est normal.
0: C'est proportionnel,
9: exactement. Et Fabien Imo, notre geek. Bonjour, mon Fabien.
10: Bonjour, Willy. Bonjour à tous. Quel plaisir de vous retrouver.
9: Fabien, elle a travaillé tous les séances.
10: Ah oui,
9: il a
10: eu
9: studieux. Très bon, mon chéri.
10: Et t'es studieux.
9: Ah oui. Début, Fabien, tu animais quoi, par exemple?
10: Le 16h-19h, tous les samedis, tous les dimanches.
9: Ah, alors, au début, je l'écoutais. Moi, je l'écoutais. Oh, alors, au début, il pas bon. Après, au milieu, il y a un petit coup de mou.
10: Et à la fin, le dernier week-end, impeccable.
9: C'est très bien. Non, mais bravo. C'est fier de toi, mon Fabien. Je suis très heureux de vous retrouver, mes deux bébés, et très heureux, mes amis, de vous retrouver. C'est reparti pour un nouveau numéro de votre grand talk show du week-end, pas comme les autres, le seul, l'unique. On est très heureux d'accompagner vos déjeuners de fin de semaine où, comme d'hab, vous allez apprendre des choses, vous allez sourire, vous allez écouter de la musique, vous allez gagner des cadeaux, vous allez vous exprimer sur cette antenne. Bref, plus que jamais, c'est votre émission utile sur votre radio utile. Et pour remercier votre fidélité, remercier le succès de cette émission, on remercie notre talent aussi. Eh bien, nos patrons nous ont offert cette année 30 minutes de plus.
10: Wow, et... on est
9: alors,
10: heureux.
9: Offert, c'est une manière de parler. Hein. On va quand même les faire payer. Bon, pas non plus. Bon, enfin, en tout cas, voilà.
10: Surtout vous. Hein.
9: Surtout moi. Oui, mais aucun cadeau. Alors, notez bien le nouvel horaire de Willy vient déjeuner chez vous. Midi, 13h30. De midi à 13h, comme d'habitude, nos invités. Et de 13h à 13h30, c'est vous et vous seul qui ferez l'émission avec le grand retour des Youpi la vie sur votre radio. Ça, c'était non, bien. On va vous expliquer dans une seconde. Mais déjà, notez bien les dossiers du jour de la première heure. Dans un instant, lundi, c'est la rentrée des classes. Et normalement, cette année, c'est terminé le portable dans les collèges et dans les lycées. Mais est-ce vraiment réalisable? La réponse dans une minute. Et à 12h30, après cet été caniculaire, sommes-nous tous plus inquiets du changement climatique? D'après des études, il y a de plus en plus d'éco-anxieux en France. Alors c'est quoi un éco-anxieux? On en parle dans 20 minutes. Et donc, nouveauté, on va parler de tout ça tous ensemble entre midi, entre 13h et 13h30, puisque dorénavant, le samedi, c'est Youpi la vie. Voilà, si vous étiez avec nous il y a quelques années, le vendredi, on faisait une émission qui s'appelait Le Vendredi, c'est Youpi la vie. Et le concept est très simple. Pendant 30 minutes, c'est vous qui faites l'émission. Donnez-nous vos youpi du moment, la bonne nouvelle, le truc qui vous met en joie. Si vous voulez mettre en avant une association, un ami, nous faire un petit coucou et réagir sur les thèmes du jour, la fin du portable à l'école, qu'en pensez-vous? Êtes-vous inquiet du changement climatique? Qu'en pensez-vous? Eh bien, ici, c'est chez vous. Alors, appelez-nous 0810 055 056. On fait une demi-heure rien qu'avec vous, hein. Je vous donne les clés de l'émission. Je veux vous entendre. 0810 055 056. Et aussi le groupe Facebook, mon
10: Fabien. Ah oui, le groupe Facebook qui s'appelle Youpi la vie avec Willy Rovelli. Si vous découvrez voilà l'émission pour la première fois, vous vous connectez sur Facebook, vous tapez dans la barre de recherche Youpi la vie avec Willy Rovelli. C'est un groupe où on partage voilà que des bonnes nouvelles. Et où vous avez la parole, bien sûr. La question du jour, avez-vous des astuces pour lutter contre le blues de la rentrée?
9: Ah,
10: alors on a déjà pas mal de messages.
9: C'est pas mal.
10: Guillaume a posté, je prépare mes prochaines vacances. Ça c'est pas mal.
9: Et, ça c'est très bien.
10: Et Damien lui a écrit, ça me rend de bonne humeur. En fait, c'est que mes enfants retournent à l'école mardi. Et ça, c'est une une bonne nouvelle.
9: Ça, c'est une bonne nouvelle. Voilà.
10: Continuez à réagir, c'est gratuit. Facebook, Youpi la vie avec Willy Rovelli.
9: Voilà, 0810 055 056. Et quand vous passez à l'antenne tout à l'heure, vous repartez ?
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9: Bon, et dis donc, 0810 055 056, vous avez vu cette année, hein, on se fout vraiment pas de vous. On est avec vous ici, c'est chez vous. Est-ce qu'on a tout dit ?
10: On a tout dit.
9: Alors démarrons, parce que là, on a un sommet.
10: C'est bientôt fini.
9: On nous a donné une demi-heure de plus.
10: On a perdu.
9: On a fait un sommaire d'une demi-heure en même temps. C'est pas le problème. Ah oui, mais il fallait qu'on vous explique tout, mes amis. Voilà. Allez, démarrons avec notre premier dossier. Bonjour Christelle Kaufmann.
6: Bonjour, oui.
9: Bienvenue ici, ma chère Christelle. Vous êtes proviseur du lycée Louis Rascol à Albi. Et c'est ça. Voilà. Et secrétaire générale adjointe au CNPDEN. Allez-y, c'est quoi ? C'est le syndicat majoritaire chez les chefs d'établissement, mais c'est quoi le.
6: Oui,
9: le
6: syndicat national des personnels de direction chefs et adjoints, majoritaire.
9: Très bien. Alors, dans un instant, tiens, on va évoquer ensemble l'interdiction du portable dans les lycées. Mais d'abord, tiens, parlez-nous un petit peu de votre lycée à vous, Albi, ma chère Christelle. Il y a combien d'élèves, il y a combien de profs, c'est un lycée de quoi ?
6: Alors, c'est un lycée polyvalent, filière générale, technique et professionnelle. On va accueillir lundi nos 200 professeurs et nos, en tout, 320 personnels. Bon. Parce qu'en tout, nous avons pas loin de 2000 élèves étudiants, des mineurs et des majeurs.
9: Bon, dites-moi, Christelle, est-ce que parfois, vous y allez parfois dans la salle des profs
6: j'y vais souvent.
9: Alors, est-ce que vous critiquez les élèves ou pas ? Est-ce que ça critique un peu les élèves ?
6: Parce que moi...
10: La vérité.
6: J'explique pourquoi. Non, c'est trop facile de dire jamais. Parce que dans chaque élève, il y a quelque chose de bien, il y a un levier, il y a quelque chose de positif. Donc, on y va.
9: Dans la série Pause Café avec Véronique Jeannot, ça critiquait. Après, c'est peut-être autre chose. Donc, mardi dernier, ma chère Christelle, a été publiée la loi interdisant les portables à l'école. Les établissements scolaires doivent bannir le portable dans les enceintes dès cette rentrée. Alors, Christelle, une question toute simple. Est-ce que c'est faisable ?
6: Eh bien, je prends ma baguette magique.
9: Allez.
6: Oui, je dis c'est possible.
9: Ah, donc, on a compris que non, c'est ça ?
6: Alors, beaucoup plus sérieusement, pour certains établissements, ça sera possible la mise en œuvre parce qu'ils ont anticipé. Il y a quelques établissements, dont le mien, mais pour la majorité, ça ne sera pas possible parce qu'il faut adapter le règlement intérieur. Il n'y a pas que la loi. La loi, elle dit oui, c'est interdit dans les lycées, mais elle laisse la possibilité de faire des dérogations, soit pour certains publics comme les étudiants, soit en certains lieux de l'établissement, par exemple les cours de récréation. C'est pas forcément du tout interdit comme au collège. Au collège, c'est tout interdit.
9: Ouais.
6: Au lycée, on est chez les plus grands, c'est pas du tout interdit.
9: Alors, par exemple, je sais pas, dans votre lycée, par exemple, vous allez faire comment ? Alors, il y aura quoi ? Il y aura des casiers ? Comment ça va se passer ?
6: Non. L'idée de cette loi, c'est pas du tout d'enfermer les téléphones portables, c'est pas la pause numérique comme au collège, c'est responsabiliser le jeune. Il a le téléphone portable dans la poche, dans le sac, où il veut, mais le téléphone est invisible dès lors qu'il rentre dans les bâtiments. Du moins, ça sera comme ça dans mon établissement. Mmh. Et je précise le téléphone et les écouteurs qui vont avec, les casques qui vont avec, parce que pourquoi est-ce qu'il y a cette loi-là ? On ne va pas se le cacher, c'est qu'il y a quand même un problème sur le fond. C'est-à-dire que nos jeunes sont très connectés, mais déconnectés entre eux. Et ça, c'est, franchement, c'était plus supportable. Sur le fond, on est d'accord.
9: Ça, c'est vrai, Christelle, vous le voyez, ça, les jeunes se parlent moins.
6: Ils se parlent par téléphone interposé.
9: C'est-à-dire qu'ils s'appellent, même quand ils sont à côté, ils s'appellent.
10: Sur votre SMS.
6: Oui, c'est WhatsApp, Snapchat, enfin, surtout ces réseaux. Alors, pas tout le monde, évidemment, mais voilà. Donc, c'est quand même, c'était triste. Enfin, c'est triste. Mais attention, une fois que j'ai dit ça, ça ne veut pas dire que mardi, ça sera la révolution et que tout le monde va bien faire ce que je viens de dire, c'est-à-dire mettre son téléphone dans sa poche, le rendre invisible.
9: Ouais.
6: On sait très bien que le lycéen vient d'être hyper connecté là pendant un mois et demi. Ce sont des ados, voire des jeunes adultes pour les étudiants, parce que la loi dans mon établissement en tout cas, sera la même pour tout le monde. Le règlement sera la même qu'on ait 16 ans ou 20 ans.
9: Il y a l'un de vos collègues qui disait cette semaine dans la presse, tout ça est un petit peu schizophrène. D'un côté, des régions distribuent des ordinateurs aux élèves, et d'un autre, ils interdisent les téléphones et les objets connectés. On a surtout le sentiment que ce nouveau texte est là pour satisfaire le grand public. Vous en pensez quoi?
6: Alors, on est tout à fait d'accord avec ça. Ouais. C'est-à-dire qu'il faut y aller aussi progressivement et en toute conscience.
9: Ouais.
6: On est parfaitement conscient que mardi, ça ne sera pas la révolution parce que l'école ne peut pas tout résoudre. C'est pas parce qu'il y a une loi qui est promulguée que, par magie, quand j'ai parlé de la baguette magique, c'est que vraiment, on y est. Il faut vraiment convaincre. Je crois que les parents aussi vont nous aider quand même. Il y a un réel souci, mais je ne crois pas qu'il faille ni dramatiser, ni stigmatiser. On n'est pas là-dedans parce que sans téléphone portable au lycée, on ne fonctionne pas.
9: Ouais, c'est ça.
6: On a besoin. Voilà. Au quotidien, on en a besoin, mais pas toute la journée. Voilà, quelquefois, voilà. Donc, on leur laisse la possibilité d'aller dans le cours pour regarder le pronote, pour regarder les devoirs, pour faire ce qu'ils veulent avec leur téléphone portable. Mais l'idée, c'est de remettre l'outil à sa place. C'est un outil, c'est pas l'alpha et l'oméga de leur vie. Voilà.
9: Et bah, c'est très clair. Vous aimez votre boulot, hein, ma chère Christelle, ça s'entend. Hein.
11: Ouais.
9: Sans qu'elle ait une belle énergie. Merci beaucoup d'être passé nous voir. Bonne rentrée, alors, Christelle Kaufmann, proviseur du lycée Louis Rascol à Albi. Allez, dans un instant, bientôt là, dans trois quarts d'heure, la libre antenne du week-end. Si vous voulez réagir sur ce que vous venez d'entendre, la fin du portable, qu'en pensez-vous? Si vous voulez vous faire un petit coucou, vous n'hésitez pas aussi. 0810 055 056. Le samedi, c'est Youpi la vie, et les Youpi, c'est avec vous, parce que c'est vous les Youpi. On parle de quoi avec toi, mon Fabien, dans un instant?
10: L'actu web, j'ai repéré une arnaque sur TikTok qui concerne la rentrée de vos enfants. Explication dans 3 minutes.
9: Merci, mon Fabien. Tiens, on va commencer avec les négresses vertes, et voilà l'été.
10: Voilà la rentrée, là. On n'est pas trop à la phase.
9: Cette émission a été enregistrée le 20 juin, donc c'est pour ça qu'on la passe aujourd'hui.
10: 2022.
9: Voilà l'été avec les négresses vertes. Bon été à tous.

0: Ah,
1: c'est bien la trompette.
2: Merci beaucoup. C'était les Maigrettes Vert. Voilà l'été. Au revoir.
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2: Les amis, cette année, nous sommes en direct entre midi et 13h30. Oh là là. Nouvelle horaire, hein, midi 13h30. Donc midi 13h, comme d'hab, l'actu, nos invités, nos chroniques. Et 13h30, dorénavant, le samedi,
4: c'est Youpi la vie.
2: C'est vous et vous seul qui avez les clés de la radio. Donc appelez-nous 0810. 055 056 pour réagir à tout ce que vous voulez.
1: On va déjeuner plus tard, nous, ça nous arrange.
2: C'est vrai. Ah non, moi j'ai mangé pendant les auditeurs. Tu peux te barrer. Moi j'ai mangé pendant que les auditeurs parlent. Moi je mange. Moi j'ai pris ma petite.
0: Oui, superwar.
2: Voilà, moi je m'en fous, ça me gêne pas. Alors qui es-tu, toi?
0: C'est Fabien Aymon.
2: C'est Fabien Aymon, exactement. Et donc, tu vas nous parler de toi.
0: C'est parti pour toute l'actu web en moins de deux minutes. En tout cas, on va essayer. Et on démarre avec une nouvelle arnaque. À quelques jours de la rentrée, des vidéos TikTok promettent aux parents de découvrir en avance la classe et l'emploi du temps de leur enfant. Une promesse totalement fausse qui vise uniquement à récupérer vos données personnelles et bancaires. Donc soyez vigilants, car pour avoir accès à ces infos, il faut se connecter sur des sites véreux comme mafuturclasse.com ou voirtaclasse.com. Attention, ce sont des faux sites internet, car une fois dessus, on vous demande plein d'infos. Nom, prénom, classe de l'enfant, votre adresse, ce que vous avez mangé hier. Et au fur et à mesure, on vous demande vos coordonnées bancaires.
2: Et bim le piège.
0: Donc ne vous faites pas avoir, s'il vous plaît. Et j'ai un message pour les escrocs. Faire ça, franchement, à quelques jours de la rentrée, ce n'est vraiment pas classe. Oui, j'ai bossé des jeux de mots.
2: Bravo.
0: Pendant l'été.
2: Deux mois. Ça, c'est bien.
0: Allez, toujours dans l'actu web. Avec tous les incendies qui se sont multiplié cet été, une société près de Marseille a créé un site internet très pratique pour savoir si vous êtes obligé de débroussailler votre terrain. C'est très important, le débroussaillage, pour tenter d'éviter les incendies. Les pompiers ont rappelé cette semaine que 90% des maisons détruites cet été se trouvaient sur des terrains non ou mal débroussaillés. Donc pour savoir si votre maison est concernée, vous vous connectez sur le site pyrold.fr, ça s'écrit P-Y-R-O-L-D, pyrold.fr. Vous entrez votre adresse et là, la carte vous dit immédiatement si votre maison est concernée par les obligations légales de débroussaillement, parce que c'est à vous, c'est obligation pour les propriétaires. Et pour les écolos, voilà, qui nous écoutent et qui râlent, le débroussaillement ne veut pas dire tout raser.
2: Non,
0: c'est juste entretenir son terrain, élaguer les arbres et enlever les herbes sèches. Voilà.
2: Non, mais... C'est un peu comme nous quand on va acheter l'esthéticienne, c'est pareil.
0: Et vous, c'est bien élagué?
2: C'est élagué, c'est pas, je n'enlève pas tout.
0: Donc pas d'incendie?
2: Non.
0: Pas d'incendie prévu, et ça nous rassure. Allez, on termine l'actu web de ce samedi par la tendance food de cet été. Sur TikTok, vous avez été des milliers à tenter le croissant glacé.
2: Ça c'était n'importe quoi.
0: Pour tester cette nouvelle tendance culinaire, vous devez ouvrir un croissant et glisser à l'intérieur un esquimau. Et ensuite, vous n'avez plus qu'à déguster. Écoutez la réaction de cet internaute.
5: On commence par enlever le bout du croissant. On met la glace dans le croissant et voilà le résultat. Comme quoi, parfois, il faut pas grand chose pour avoir du bonheur. Écrase.
0: Et ça craque, tire pour aller dans la glace.
2: C'est pas mal, ça craque.
0: Alors, voilà, ben voilà. Ça a séduit des millions d'internautes. Alors, j'ai testé le croissant glacé.
2: Ah, c'est vrai?
0: Je vous laisse admirer mon summer body.
1: Oui.
0: Mon corps a désormais voué intégré. C'est très pratique.
2: Ouais. J'ai notre Mac de Manu, toi. Merci, mon Fabien. Grande forme, mon Fabinou.
0: Ah oui, voilà.
2: T'es parti où cette semaine avec Fleur, sa chérie et le petit Loïc?
0: À côté de Bergerac.
2: Ah, il paraît que c'était très beau.
0: Ah, magnifique.
2: Magnifique.
0: Et cave à vin.
2: Ah oui, bon.
0: Ça, c'est magnifique.
2: Allez, plus loin. Pour boire, ça m'étonne. Il y a un bistrot juste en bas.
0: Oui, c'est vrai, c'est bête. Il n'a pas changé.
2: Merci beaucoup. Allez, dans un instant, mes amis, puisqu'il est 12h22, on va vous présenter un invité pas banal, parce que cette année encore, on aime vous présenter des invités pas banaux. Mais d'abord, on va écouter Tame Impala.
0: Tame Impala.
2: Ah, Tame Impala. Il n'est pas là. Tame Impala, mais il est là.
0: Tame Impala.
2: Et avec Dracula. Ah, j'aime bien Dracula.
0: C'est un tube de cet été, hein.
2: Bah oui, bon, on va pas. C'est notre genre de passer des tubes d'avant. Oui, forcément.

0: C'est presque ça.
1: Cette saison, je vous promets de massacrer tous les jours. C'est une promesse que je vous fais.
0: Ah, mais vous allez la tenir en plus.
1: Ah, je vais la tenir. C'est la seule que je vais tenir. Comme promis, place à la personne pas banale du samedi. Bonjour, Kamel Sekraoui.
2: Bonjour, oui,
1: bienvenue. Bienvenue, mon cher Kamel. Alors, de temps en temps, on va prendre des nouvelles de nos invités pas banaux qu'on a eu il y a quelques temps, histoire de faire, voilà, de voir un petit peu où vous en êtes. On avait fait votre connaissance en avril 2025. Vous êtes une figure de Toulouse, mon cher Kamel, designer, artiste de rue. Et à la fin du Covid, vous vous étiez dit, il faut que j'aide l'autre. Et vous aviez imaginé quoi?
2: Eh bien, de faire une plancha avec une remorque et de créer des repas, des moments partagés autour du bien manger ensemble pour les sans-abri.
1: Voilà.
2: Partager un moment autour de la bonne nourriture.
1: Voilà, c'est-à-dire que vous sillonnez les rues de Toulouse donc avec un vélo plancha, hein, c'est ça, hein. C'est ça. Hein.
2: C'est ça, exactement.
1: Voilà. Donc pour,
2: pour
1: les sans-abri, ça se passe comment? Vous allez à un endroit précis? Ils savent à quel moment où vous êtes, quand vous y êtes? Comment ça se passe?
2: Alors, je sais où aller, je connais les lieux, ouais. Et maintenant qu'elle a grandi, l'association, ouais. Je travaille aussi avec d'autres associations,
1: ouais.
2: Et ça nous permet d'aller faire des événements, donner des rendez-vous, et pour des personnes comme la Maison des Femmes, ça va beaucoup, ouais, plus loin que les sans-abri,
1: voilà.
2: Jusqu'à même avec les hôpitaux, l'hôpital pour enfants de Purpan, que les Toulousains connaissent bien,
1: ouais,
2: même pour le personnel,
1: hein.
2: On peut organiser. Donc ça a carrément grandi.
1: Ça a carrément grandi depuis qu'on s'est eu. Hein. L'association s'appelle toujours Plancha Social Club?
2: Exactement,
1: okay.
2: Toujours Plancha Social Club.
1: Voilà.
2: Et elle a même grandi, et on travaille avec aux âmes citoyens. On,
1: ouais,
2: a enlevé le R, hein.
1: Aux,
2: ouais,
1: âmes.
2: Aux âmes aux citoyens. Âmes citoyens.
1: Ouais.
2: Voilà, et ensemble, ben, on crée des projets comme ça qui réunissent et qui font du bien au cœur.
1: Et Kamel, dis donc bravo, hein, parce, ouais, que vous aviez vraiment démarré tout seul, hein, mmh, avec son,
2: c'est
1: petit
2: ça,
1: vélo, sa petite plancha. Il s'est dit, je vais, c'est signer ça, un petit coup de main, parce que vous disiez, je veux humaniser la ville avec des gestes simples. Donc effectivement, ça a démarré, j'allais dire, entre guillemets, je mets plein de guillemets, simplement, et puis ça a grandi. Je veux dire, ça a grandi malheureusement,
3: oui,
1: parce qu'il y a
3: toujours plus
1: besoin,
3: de besoin.
1: C'est ça?
2: Exactement,
1: ouais,
2: c'est ça. Et là, par exemple, semaine prochaine, il y a des bénévoles qui vont à Pouma, le village sinistré,
1: ouais,
2: dans l'Aude.
1: Ouais.
2: Et bien, ils vont prendre la plancha. Moi, je ne pourrais pas y être, hélas. Mais pendant 3 jours, ils vont faire à manger pour les bénévoles qui aident.
1: Ah,
2: ils vont faire à manger avec la plancha.
1: Ah bah bravo Kamel, hein, bravo. Vous aviez obtenu un prix, hein, je crois, la médaille d'or du Grand Prix humanitaire de France, c'est ça?
2: Exactement,
1: voilà.
2: Au Sénat, le Grand Prix humanitaire de France, et petit à petit, ça grandit.
1: Voilà.
2: Et donc là, on a toujours besoin de bénévoles.
1: Ouais,
2: je pense,
1: Allez-y, allez-y, passez le message, Kamel.
2: Ah, ben on a toujours besoin de bénévoles, de partenariats, et avec plaisir, être dans l'action. Et je tiens à remercier beaucoup les bénévoles qui participent.
1: Ouais.
2: Et puis j'en profite pour faire, c'est l'anniversaire d'un acteur qui s'appelle Franck, et je sais qu'il nous écoute,
1: c'est
2: 50 ans, donc il nous écoute.
1: Ben,
2: alors je voulais souhaiter le bon anniversaire à Franck.
1: Il a quel âge, Franck?
2: 50 ans.
1: Oh, 50 ans, oui, il l'est fait, ou il est tapé, ou il est encore jeune?
2: Ah non, il est fait, il est à...
1: Il est fait. Et on passe à Toulouse bientôt, ou pas, Nicolas?
3: Tout à fait. Le 30 octobre, à la Comédie de Toulouse,
1: Kamel,
3: spectacle.
1: Kamel, je passe le 30 octobre avec le One Man Show. Heureux, faut qu'on se voit, Kamel, d'accord? On vient vous filer un coup de main
2: avec
1: Nicolas et Fabien, d'accord?
2: Promis.
1: On se fixe un rendez-vous
2: avec
1: et on vient vous aider, d'accord? Merci beaucoup.
2: Ça
1: donc,
2: avec plaisir.
1: Merci infiniment, Kamel. Donc, Sekraoui. Donc, l'association s'appelle Plancha Social Club. Donc, il est dans les rues de Toulouse et il va aider les sans-abri avec un vélo et une plancha. Ça,
0: bravo,
1: voilà.
0: Bravo,
1: mon cher Kamel, pour tout ce que vous faites pour eux. Allez, vous aimez Tristan?
0: Oui.
1: Vous aimez la pute?
0: Ah, oui.
1: Et
0: bien,
1: il arrive. Et juste après, ce sont les infos pratiques près de chez vous avec le ICI Express.
0: Bonjour.
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5: Dans le Calvados, partez pour un véritable voyage dans le temps avec l'escapade nature entre Ornellaise et la Terre se raconte. Ce secteur abrite l'une des plus riches concentrations de roches de Normandie et attire même des géologues venus de loin. Au fil des chemins entre Valensecret et anciennes carrières, découvrez comment les paysages se sont formés et plongez dans une partie de l'histoire de notre planète. C'est demain de 14h à 16h30. Le lieu de rendez-vous est donné lors de la réservation. Pour ce faire, rendez-vous sur le site calvados.fr. La rentrée approche et dans l'Orne, le salon formation supérieure et métiers 61 permettra de rencontrer des établissements d'enseignement supérieur, des professionnels et des acteurs de l'orientation. L'occasion de découvrir différentes formations, d'échanger sur les métiers et de trouver des pistes pour construire son projet professionnel. Un rendez-vous à noter dès maintenant dans l'agenda, c'est le 26 novembre prochain à la Nova d'Alençon. Plus d'infos sur le site anova-alençonexpo.com.
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6: Allez, partons gaiement vers la deuxième demi-heure de votre grand talk show du samedi. Alors ici, c'est comme le talk show de Léa Salamé qui à l'époque,
7: mais pas pareil.
6: Non, c'est la même chose, bah oui. Dans un instant, on va parler changement climatique. Est-ce que ça vous inquiète? Et votre tribu est là, notre enfant de la télé, Nicolas Malabeuf, est là. Tu es là toujours?
8: Oui, toujours. Ça, tu es là. Ah, qui est endormi. J'ai pas bougé.
6: Tu peux dire bonjour.
8: C'est un petit malaise.
6: Bonjour.
8: Il est toujours en vacances, le gars. Oui, moi, je suis encore à la place.
6: C'est pas possible. Et notre spécialiste Veb, Fabien Emo.
8: Quel plaisir de vous voir.
6: Oh, voilà.
8: D'être non, avec vous, de pouvoir vous toucher. Là,
6: tu vois, prends exemple, Nicolas. Pas possible. Et bien sûr, mes amis, vous faites partie de cette tribu. Notez bien, on fait l'émission ensemble. Ici, c'est votre radio. D'abord sur le groupe Facebook.
9: Pour nous trouver, c'est gratuit. Vous tapez sur Facebook Youpi la vie avec Willy Rovelli. Vous tombez sur nous. Ce groupe, on partage bien sûr des bonnes nouvelles. Et bien sûr, vous avez la parole. La question du jour, avez-vous des astuces pour lutter contre le blues de la rentrée? Alors Mireille nous a posté à l'instant, pour éviter le blues, elle fait du sport, elle chante, elle nous écoute, donc merci Mireille. Et Francis, lui, moi pas de blues, car au mois de septembre, il part en vacances, il part en décalé.
6: Il a raison.
9: Les septembristes.
6: Bonnes vacances.
9: Continuez à réagir, c'est gratuit sur Facebook. Pour nous trouver, vous tapez Youpi la vie avec Willy Rovelli.
6: Voilà, 0810 055 056. Notez bien le numéro, c'est très important, parce que dorénavant, le samedi et le dimanche, entre 13h et 13h30, on vous donne les clés de la radio. Vous venez dire ce que vous voulez pour réagir sur les thèmes du jour. La fin du portable dans les lycées, qu'en pensez-vous? Est-ce que le changement climatique vous inquiète? Et quand vous passez à l'antenne, vous repartez?
9: Eh bien, en parlant de vacances, l'un d'entre vous va pouvoir prolonger ses vacances, justement, avec un séjour dans un club Bellambra, d'une valeur de 2000 euros. Assez incroyable.
6: Voilà.
9: Donc, merci bon Bellambra et merci ici.
6: Voilà, et le tirage, c'est demain vers 13h25. Voilà, mais d'abord, si vous n'avez pas suivi l'actu, pas de panique, l'actu vous suit. Il est temps pour moi de mettre
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4: Oui, il revient.
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6: Et on commence avec un point, Patrick Bruel. Patrick Bruel. Ouais. Marie, Patrick Bruel, visé par 32 plaintes, veut quand même faire ses 35 concerts. Bah c'est bien, bientôt ça fera une plainte par concert. Allez, c'est bon, on s'accroche, tu peux y arriver, bravo. Le maire de Chartres ne veut pas que Patrick Bruel vienne dans sa ville. Pourtant, apparemment, c'est un homme qui aime bien les Chartres. Par mesure de précaution lors de ses concerts, Patrick Bruel devra porter une ceinture de chasteté électronique. Philippe Bouvard est mort lundi. Et tout Bouvard, ça va faire sa sortie le jour de la rentrée. Cette semaine, 7 candidats à la présidentielle se sont affrontés à Roland-Garros. Roland-Garros. Normal de faire ce débat sur le central de Roland-Garros, hein, puisque la plupart des concurrents ne passeront pas le premier tour. Si les candidats à la présidentielle sont à Roland-Garros, ce sont quand même bien les contribuables français, hein, qui se feront racketter, je vous rassure. Francis Lalanne, officiellement candidat à l'élection présidentielle 2027, n'a pas été invité à Roland-Garros. Maintenant, ils ont eu peur qu'il défonce le central avec ses cuissardes. Jordan Bardella et Maria Carolina de Bourbon des deux Siciles partagent des clichés de leur séjour en amoureux en Sardaigne. L'autre, elle a deux Siciles et ils vont en Sardaigne. Jean-Baptiste Marteau remplace Léa Salamé aux 20h de France 2. Jean-Baptiste Marteau ne savait pas un clou, dit Gilles Boulot. Jean-Baptiste Marteau qui n'est pas le fils de Monsieur Bricolage. Ah, voilà, je le précise au cas où. Après son annonce à la candidature présidentielle pour son premier déplacement, Raphaël Guzman en visite dans une éolienne. Oui, on ne sait pas lequel des deux brassait le plus d'air. La veuve de Johnny Hallyday, Laetitia, aurait retrouvé l'amour dans les bras de Frédéric Suant. C'est le gérant de chez Bob, un célèbre resto situé en Charente-Maritime. Remarquez aussi, il allume le feu, mais en cuisine. Notre elle passe de Johnny transpirant à Frédéric Suant. Déjà qu'avec l'héritage de Johnny, il avait des casseroles, voilà qu'elle s'en rajoute encore. Ah oui, franchement. Non. Retour sur CNews de Jean-Marc Morandini, mais en tant que producteur. Oui, il revient par la petite porte, mais bon, tant que c'est pas celle d'un stagiaire. Le Portugal interdit à son tour le port du voile intégral, comme ça on pourra enfin savoir si une portugaise est moustachue ou pas. À Nice, les transports en commun, bientôt gratuits pour tous les retraités. Bon, bah, pour tous les niçois, quoi. On a la question du jour. Est-ce qu'un magazine qui montre des photos volées de people en tongs, c'est un magazine à sandales? Bah, vous avez 2 heures. Allez, heureusement, dans 124 jours, c'est fini, 2026.
8: Vous êtes ensemble.
6: Bah, merci beaucoup. Écoutez, voilà, c'était un récap de l'actu.
8: Tout est dit au moins.
6: Tout est dit.
8: J'ai tout
6: et
8: compris.
6: Puis c'est tout. Et puis c'est tout.
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8: Qu'est-ce qu'on écoute?
7: Alors, on écoute quoi?
6: Je ne sais pas.
8: Réveillez-vous,
6: vous êtes Laurent. Laurent vous le dit.
8: Ah, mais c'est écrit devant vous. Vous avez remarqué, les émissions sont toujours aussi bien préparées.
6: Mais nous, on les prépare après. Tout le temps. Voici Bubble Star, à tout de suite, mes amis.

0: C'était Laurent Voulzy, bien évidemment.
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0: Allez, ouvrons notre nouveau dossier, mes amis. Bonjour, Pierre-Éric Suter.
2: Bonjour.
0: Bienvenue ici. Vous êtes le directeur de l'Observatoire de l'éco-anxiété. Alors après cet été hors norme avec la canicule et tout ce qui en a découlé, c'est-à-dire la sécheresse, les feux de forêt. Maintenant, on nous dit qu'il va peut-être y avoir des pénuries sur certains fruits et légumes. De plus en plus de personnes sont donc inquiètes du changement climatique. Certaines de ces personnes, voilà, on les appelle, sont des gens qui sont éco-anxieux. Est-ce que vous pouvez nous dire c'est quoi un éco-anxieux, mon cher Pierre-Éric ?
2: Un éco-anxieux, c'est quelqu'un qui s'inquiète de voir qu'effectivement la crise environnementale prend de plus en plus d'importance. Et plus elle prend d'importance, plus l'inquiétude croît, jusqu'à parfois menacer leur santé mentale. Parce que il y a différents types d'éco-anxiété, des éco-anxiétés relativement faibles, quand les inquiétudes sont faibles, et des éco-anxiétés qui peuvent menacer la santé mentale quand elles sont trop importantes, ces inquiétudes, et même chroniques, qu'elles s'installent en fait dans l'esprit des gens.
0: Et là, donc cet été, il paraît que vous avez reçu plus de monde que d'habitude, au point que vous avez certaines fois dû leur dire « Désolé, je ne peux pas vous recevoir », c'est vrai ça ?
2: Oui, tout à fait, tout à fait. C'est que c'est pas la première fois que ça m'arrive, hélas. À chaque pic de canicule, depuis que je consulte, pendant les éco-anxieux me consultent, il y a depuis une dizaine d'années, depuis le pic, par exemple, de 2019, 2022, 2023, et comme cette année, et ben, les éco-anxieux viennent en nombre parce qu'ils sont inquiets par ce qui se passe sur la planète. Et donc,
0: autant
2: les années précédentes, je pouvais faire face, mais là, je peux plus.
0: Ah voilà, c'est ça, ils vous disent ça. Ils vous disent, j'ai l'impression de plus y arriver.
2: Ben, en fait, ils sont très effrayés parce que l'avenir nous réserve, parce qu'ils se font des projections dans l'avenir qui sont que des projections futures, tant que le futur n'est pas arrivé et qu'on est dans le présent, tout va bien. Mais c'est vrai que ils regardent aussi en arrière les prédictions des scientifiques, et les prédictions des scientifiques il y a 50 ans disaient qu'on allait en arriver là où on en est. Et comme on en arrive là où on en est, et qu'ils regardent les projections futures des scientifiques, et que c'est assez noir, et que comme on n'a pas l'air de changer nos habitudes de consommation, nos modes de production et nos projections de gaz à effet de serre dans l'atmosphère, ils sont forcément inquiets. Ouais. C'est un peu comme si on disait, l'humanité tire une balle dans le pied, qu'est-ce qu'elle fait ? Pourquoi elle ne réagit pas ?
0: Et donc, ça se caractérise comment, alors, un éco-anxieux ? Vous nous le disiez un petit peu, mais c'est quoi ? C'est plus physique ?
2: C'est plus
0: mental ? C'est quoi ?
2: C'est évidemment mental, parce que moi, je suis psychologue, je ne suis pas médecin, donc je ne vais pas m'intéresser aux aspects physiques. Mais on a d'abord des ruminations, c'est-à-dire des pensées qui tournent en boucle dans la tête, c'est-à-dire on y pense tout le temps, ça nous empêche de dormir, ça nous réveille la nuit, on fait même des cauchemars. Comme ces informations sont anxiogènes, on a des peurs avec objet, de se dire, peut-être plus pouvoir manger, comme vous l'avez signalé,
0: ou mal manger,
2: en tout cas, ou plus à notre faim, c'est déjà le cas d'ailleurs de certains qui gagnent mal leur vie, mais en plus, ils ont les prix qui augmentent à cause des denrées qui se raréfient parce qu'elles ne sont plus sur les étals, ça leur cause des soucis en plus. Donc il y a des peurs qui se réveillent, et puis des peurs donc de choses, effectivement des peurs physiques, mais des peurs non physiques, c'est-à-dire ces projections dans l'avenir qui sont des idées noires, des idées noires qui peuvent aller jusqu'à les pousser à se dire à quoi bon continuer à vivre, et donc pour certains c'est des tentatives de suicide. Et puis bien sûr il y a d'autres symptômes encore, c'est l'isolement, parce qu'ils sont inquiets, et donc ils essayent d'alerter les autres. Disant, mais vous vous rendez compte qu'est-ce qu'on est en train de faire comme bêtise ? Arrêtez de prendre l'avion, arrêtez de prendre votre voiture, c'est en train de foutre le système en l'air. Alors du coup, les autres qui n'ont pas envie d'entendre ces choses-là, parce que c'est pas agréable de s'entendre critiquer, et puis se dire, mais comment je vais remettre en cause mon mode de fonctionnement ? Effectivement, ça les isole.
3: Oh là là. Et alors, qu'est-ce que vous leur dites aux éco-anxieux ? Vous les rassurez ?
2: Alors, il y a tout un travail psychothérapeutique à faire, parce que ceux-là viennent me voir quand ils sont arrivés à un niveau d'intensité d'éco-anxiété fort et qui est effectivement menaçant pour leur santé mentale. Donc, comme n'importe quelle détresse psychologique, il faut retrouver la paix intérieure. Et pour ça, il faut déjà limiter les informations négatives. C'est pas la peine d'entendre 10 fois la même information négative, comme on l'entend souvent dans les chaînes d'information qui vont tourner en boucle les infos. Une fois, ça suffit. Et il y a un autre truc important à faire, c'est de contrebalancer les informations négatives par des informations positives.
0: Exactement. C'est ce qu'on fait ici.
2: Voilà, et ça c'est chouette, il faut vous écouter.
0: Exactement.
2: Parce qu'effectivement, les informations positives sont très importantes pour le bon moral et pour la bonne santé.
0: Vous me le promettez, vous le direz à vos patients. Écoutez ici, tout le temps, entre midi et 13h30 le week-end. J'imagine que tous les docteurs.
2: Je vous le promets.
0: Très bien. Et dites-moi, Pierre-Éric, ça touche toutes les
3: tranches d'âge. Oui,
0: parce qu'on dit souvent que les vieux, ils s'en foutent un peu.
2: C'est un peu vrai, malheureusement.
0: Ah là là,
2: ouais. Alors, vous êtes le premier un peu à me dire ça, parce que c'est souvent plutôt le mythe du jeune éco-anxieux désœuvré.
0: Ouais.
2: Et ce serait que les jeunes, plus on serait jeune, plus on serait éco-anxieux. C'est un peu vrai,
0: ouais.
2: Mais c'est pas totalement vrai. En fait, c'est pas significatif, c'est-à-dire qu'il n'y a pas de différence significative d'une tranche d'âge à l'autre, c'est-à-dire que les 15-24 ans sont peut-être un peu plus éco-anxieux, mais pas significativement plus éco-anxieux que les 50 ans, c'est les 50-64 ans qui sont les plus éco-anxieux.
3: Et c'est les hommes ou c'est plus les femmes?
2: C'est plus les hommes, mais on vient de lancer une étude cet été et les choses montrent que la différence entre les hommes et les femmes se sont atténuées. Hein. Il y a vraiment pas trop de différence entre les hommes et les femmes, même si les femmes le sont un petit peu plus que les hommes.
0: 48% des Français ont été très angoissés cet été pour leur santé ou pour la santé de leurs proches. 56% ont souffert de troubles du sommeil. 43% ont dû annuler des activités extérieures. D'autres ont eu des difficultés à travailler. Plein de problèmes de santé comme ça, légers. Bon, voilà, c'est une vraie réalité, Pierre-Éric. Et donc, vous allez avoir des clients pour les 50 prochaines années, là, apparemment. Hein.
2: Ouais, alors c'est dommage, incroyable. Je parle à la retraite bientôt, mais je vais travailler après.
0: Incroyable, voilà. Donc, c'est l'éco-anxiété. Merci infiniment d'être passé nous voir, Pierre-Éric Sutter, donc directeur de l'Observatoire de l'éco-anxiété, qui va donc avoir plein de boulot pour les prochaines années. Allez, n'oubliez pas, 13h, mes amis. Le samedi,
4: c'est Youpi la vie.
0: C'est vous et vous seul qui ferez la dernière demi-heure de l'émission. C'est nouveau, on vous donne les clés de cette radio parce que vous écoutez, c'est très important. Donc on va le faire à partir de 13h. Si vous voulez réagir là-dessus sur l'éco-anxiété, est-ce que ça vous inquiète le changement climatique? On en parle ensemble à partir de 13h. On parle de quoi avec toi, mon Nicolas, dans un instant?
3: Eh bien, pour cette première, on va rendre un hommage à une grosse tête.
0: Merci, c'est moi.
3: Non,
0: c'est très attention.
3: Non, vous avez une petite
5: toute petite tête.
3: Une petite tête. Vous avez toute petite.
0: Mignonne.
3: On a envie de cajoler.
0: Voici One Republic, ils sont là. Il est où? Il est là. C'est qui? Il est tout seul?
3: C'est un groupe.
0: C'est un groupe?
3: Ah oui, de pop rock américain.
0: Je crois qu'on chante sur eux, on parle sur eux, je crois.
3: Je crois qu'on les dérange. Allez-y.

0: Vas-y, termine. C'est bon. Voilà, c'est bon. C'est bon, ça suffit.
1: Oui, lui vient de déjeuner.
0: Ah, bah regardez, oh. 50, quand il y en a mal,
2: il y a Malabœuf.
0: Nicolas Malabœuf, notre enfant de la télé. Alors, mon Nicolas.
3: Eh bien, cette semaine, Philippe Bouvard nous a quittés à l'âge de 96 ans. L'homme aux 18 000 émissions radio, 6 000 émissions télé, 30 000 chroniques et 69 livres. Bon courage à nous pour faire pareil. Bouvard démarre donc au Figaro en 1953 en tant que coursier cycliste. Et petit à petit, il va gravir les échelons au culot. Bouvard avait repéré que le patron du Figaro allait soulager sa vessie chaque matin à 11h. Donc pendant des mois, Bouvard allait à l'urinoir à cette heure-là. Et à force, le patron le repère. Et c'est comme ça qu'il décroche un job au Figaro. Comme quoi, le culot, ça marche. Puis sa première télé, c'était en 1958, alors qu'il lançait un concours de sosie face à la présentatrice Michèle Arnaud.
0: Il s'appelle Philippe Bouvard. Et alors, la première fois où je l'ai vu, je me suis dit qu'on laissait vraiment les enfants sortir très tard le soir. Alors maintenant, j'ai des renseignements plus amples. Je sais qu'il est majeur, même un peu plus. Je sais qu'il est marié, qu'il a même, un enfant.
3: Bouvard, un homme de radio, mais aussi de télé, dans ses émissions, son ton incisif ne plaisait pas à tout le monde, comme Enrico Macias qui lui faisait savoir.
4: Est-ce que vous permettez que l'auteur de la merguez dans le couscous pose des questions à l'oursin dans le caviar? On peut.
5: Allez-y.
4: Vous aussi, vous faites des livres. Oui. À chaque fois, vous nous dites les droits d'auteur. Et vous aussi, chacun, le soleil se lève pour tout le monde. Pour vous comme pour nous, à chaque fois, vous nous critiquez.
5: Ah, je ne vous critique pas, je m'informe. Et comme on vous aime bien, dans la mesure où vous jouissez d'une certaine prospérité, nous nous réjouissons.
4: Ça, c'est vrai, parce que de temps en temps, vous lancez des pics comme ça. Mais en ce qui me concerne, vous finissez toujours par un mot doux, mon frère. En même temps, vous les avez placés, vos trucs.
3: Et alors, parfois, ça a même valu à Bouvard quelques déconvenues. Un jour, il est à une terrasse de restaurant quand arrive la comédienne Michèle Mercier. Sauf que la veille, il avait écrit un papier sur elle en disant qu'elle n'avait rien dans la tête. Et donc là, en le voyant, elle lui donne une grosse gifle. Il avait reçu une grosse baffe de sa part. Et alors, dans l'émission samedi soir, certains s'en souviennent peut-être, c'était sur Antenne 2, Bouvard avait reçu le gourou Raël qui lui racontait avoir dîné avec des personnes très haut placées.
6: Alors, vous débarquez donc sur une autre planète. Oui. En arrivant, c'est un paysage paradisiaque. Je veux par exemple des petits écureuils avec des têtes d'ourson.
7: Ce repas que vous avez pris avec des gens très connus, vraiment, c'était le gratin. Qu'est-ce qu'il y avait à table?
6: En face de moi, il y avait Jésus. À sa gauche, il y avait Buddha, il y avait Moïse, il y avait Mahomet, enfin tous les grands prophètes.
7: C'était pas un dîner d'anciens zouaves, c'est quelque chose de... assez extraordinaire.
8: Comment vous avez vu que c'était Bouddha?
6: On me l'a présenté.
7: Tiens, voilà Bouddha.
2: Franchement, c'est Bouddha.
3: C'est poli. Oui, c'est récurrent. Et alors, sa plus grande fierté en télé, le théâtre de Bouvard, où il a déniché un bon nombre de talents. L'émission dure 4 saisons jusqu'en 85, avec une dernière en chanson.
9: Ah, je n'ai plus rien à vous apprendre, puisqu'on vient de vous donner la nouvelle. Bon, n'exagérons rien, ça n'est pas terrible, ça n'est pas dramatique, mais c'est un peu triste pour nous. Et peut-être pour vous, puisque c'est ce soir notre dernier rendez-vous.
10: On a fait une chanson avec des vers de Mirliton.
11: 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Quand je chante en soliste, vous savez, c'est pas triste. Profitez-en bien, ce sera la dernière fois.
3: Et oui, la première et dernière fois où Bouvard a chanté à la télé. Et le petit potin Philippe Bouvard a été renvoyé 7 fois du lycée. Il a raté son bac 3 fois, comme quoi on peut réussir dans la vie. Et quelle vie! Merci Monsieur Bouvard.
0: Merci mon Nicolas pour ce bel hommage à cet homme de radio, et on embrasse la radio d'en face.
3: Évidemment.
0: On est concurrents mais néanmoins amis.
3: On est tous amis.
0: Évidemment. Est-ce que vous connaissez le service cyclade?
12: Ah non.
0: Tant mieux parce qu'on en parle juste après ça.
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12: De retour ici, c'est Willy vient déjeuner chez vous. On passe à table tous ensemble le samedi et le dimanche en direct entre midi et 13h30. Ah. Alors vite, ce sont les 5 dernières minutes avant le journal.
15: Alors
12: place à la bonne initiative, à la bonne idée du samedi. Vous allez écouter bien. Bonjour Antoine Saint-Oyant.
16: Bonjour Willy.
12: Bienvenue ici mon cher Antoine, vous êtes le directeur général adjoint de la Caisse des dépôts et consignations. Et donc avec vous ce midi, là on a 5 minutes, on va parler d'un service public qui peut rapporter de l'argent. Écoutez-moi bien tout ça, qui peut vous rapporter de l'argent, c'est le système Cyclades. Alors pour qu'on comprenne bien mon cher Antoine, on va y aller étape par étape en simplifiant bien parce que vous savez à quel point je suis un grand crétin. Alors déjà, petit crétin, déjà vous êtes chargé de centraliser l'argent non réclamé d'assurance vie ou d'épargne salariale oubliée. C'est bien ça, mon cher Antoine ?
16: Oui, tout à fait. Alors, le système, effectivement, Cyclades, c'est le système qui permet aux Français et aux Françaises de rechercher et retrouver de l'argent qui aurait été oublié sur de l'assurance vie, comme vous le dites, de l'épargne salariale, mais aussi des comptes bancaires, des livrets A, des livrets de développement durable, donc en fait tout type de produits financiers d'épargne qui aurait été
12: oublié
16: à un moment.
12: Et ça représente de grosses sommes, hein.
16: Oui, tout à fait, c'est des sommes importantes qui, en fait, après 10 ans d'inactivité de ces comptes ou de ces contrats, sont transférées à la Caisse des dépôts en vertu d'une loi, la loi Eckert de 2014. Cet argent est transféré et centralisé à la Caisse des dépôts, qui ensuite est chargée de pouvoir les restituer à la demande aux Français et aux Françaises qui feraient une recherche.
12: Voilà, et donc cette recherche, on peut tous la faire, tous. Hein. Donc pour ça, il suffit d'aller donc sur le service Cyclades, C-I-C-L-A-D-E. C'est ouvert vraiment à tous. Alors expliquez-nous comment ça marche, Cyclades.
16: Alors, effectivement, c'est cyclades.fr, donc c'est très simple à trouver.
12: Voilà.
16: Et donc là, il suffit d'aller sur ce site, de rentrer son nom, sa date de naissance.
12: C'est très simple, c'est gratuit, donc nom, prénom, date de naissance, pardon, excusez-moi Antoine.
16: Voilà, c'est totalement gratuit et accessible à tous.
12: Voilà.
16: Accessible d'ailleurs, on peut le faire pour soi-même ou on peut le faire à l'occasion de succession, d'ailleurs je le précise, on peut le faire pour retrouver de l'argent à l'occasion de succession.
12: Voilà.
16: Donc, mais imaginons que ce soit pour soi-même, on y va pour soi-même, on rentre ses informations et à ce moment-là, la plateforme examine s'il y a une concordance entre les informations qu'on a rentrées et des informations qui auraient été transmises par des banques, des compagnies d'assurance. Et si c'est le cas, à ce moment-là, on en est informé. On ouvre un compte, on complète, on fait des vérifications et on peut récupérer l'argent qu'on a oublié.
12: Et on peut avoir de très bonnes surprises, hein, parce que je crois qu'il y a eu, par exemple en 2025, 200 000 demandes de restitution ont été enregistrées, 174 000 paiements effectués. C'est quoi la moyenne par dossier à peu près ?
16: La moyenne par dossier, c'est 900 euros.
12: Bah, c'est pas mal.
15: C'est pas mal.
16: Il y a un grand écart. Hein. Il y a des dossiers, des retours qui sont évidemment quelques
12: millions d'euros,
16: mais il y en a qui sont beaucoup plus importants.
12: Ah, non, mais
16: au total, en 2025, c'est 164 millions d'euros qui ont été
15: restitués. Ouais, c'est énorme.
16: Et depuis la création du service, il y a 10 ans, c'est 1,2 milliard d'euros qui ont été restitués. Donc effectivement, c'est des sommes importantes et évidemment c'est rapide et
12: Ça peut être la plus grosse somme restituée, 2,3 millions d'euros, vous voyez, donc c'est pas mal. Hein. Donc vous nous rappelez le site, mon cher Antoine ? Comme ça au moins que tout le monde note bien.
16: Cyclades.fr, c'est un site de la Banque des Territoires.
12: Voilà.
16: Qui est,
12: donc c'est sérieux les amis. Hein. Franchement, allez-y tous. Tout le monde va y aller.
15: Moi, je fais la recherche maintenant.
12: Regardez, il y a Fabien Hémou en train de dire qu'il se barre dans deux minutes. C'est que Fabien Hémou est millionnaire.
15: On a plus de deux.
12: Bon bah merci beaucoup mon cher Antoine. Antoine Saint-Oyant, directeur général adjoint de la Caisse des dépôts et consignations, lancé donc une recherche Cyclades, peut vous rapporter gros mes amis. Et c'est pas de l'arnaque. Hein, voilà.
15: Donc pour l'instant, je reste.
12: Bon, pour l'instant, tant mieux. Je suis ravi que tu me sois pas. Allez, dans un instant, mes amis, le samedi, c'est Youpi la vie. C'est vous qui allez faire la dernière émission, la dernière demi-heure de cette émission. Notez bien, 0810 055 056. 30 minutes de libre antenne. Et lorsque vous passez à l'antenne, vous repartirez avec quoi, mon cher Nicolas ?
15: Un séjour Bellambra est à la clé. Il vaut 2000 euros. Donc appelez-nous.
12: Et donc appelez-nous, 0810 055 056. On démarre ça là dans 5 minutes.
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12: Merci d'avoir choisi votre radio ici, il est tout pile 13h. dans un instant, le samedi, c'est Youpi la vie.
17: Ah oui, restez.
12: Juste après le journal de Cyril Ardo. Bonjour Cyril.
18: Bonjour Willy. Bonjour à tous. Après un été marqué par les méga-feux, la facture est salée. 500 millions d'euros, c'est le coût estimé des incendies en Gironde, dans les Landes et dans le Var, selon la Fédération France Assureurs. C'est 6 fois plus que lors des feux de 2022, avec cette année et déjà pas moins de 25 000 sinistres recensés. Yann Arnaud est le directeur des assurances dommages de la Massif, dont plusieurs dizaines d'adhérents ont vu leur maison détruite par les flammes.
19: On a des dommages qui sont très très conséquents. Hein. On a 3 000 de... de la profession, c'est 3 000 de ces sinistres hein, qui concernent des artisans, des commerçants, des entreprises et des agriculteurs. Et aujourd'hui, la majorité, c'est des particuliers, avec des dégâts très, très sévères, des maisons entièrement brûlées. Hein, pour la Massif, on a 55 de nos sociétaires qui ont des maisons qui sont totalement détruites. C'est des sinistres de très grande ampleur. Une maison qui brûle, c'est pas une automobile qui brûle. Hein, une automobile qui brûle, on peut la remplacer. Une maison qui brûle, ça veut dire qu'il va falloir faire intervenir des artisans. On sait tous que reconstruire une maison, ça se fait pas du jour au lendemain. Ça veut dire qu'il va falloir trouver encore une fois des bons professionnels qui vont garantir des bonnes réparations. Forcément, ça prendra un petit peu de temps compte tenu de la concentration qui est finie sur une seule zone. Ce qu'il faut voir, c'est que pendant cette période-là, les gens ne sont pas à la rue. Et c'est le deuxième volet de notre métier d'assureur, c'est que tous ces gens sont relogés. On va s'occuper, par exemple, pour ceux qui ont perdu leur voiture, de leur prêter des véhicules de remplacement. Bref, le boulot de l'assureur ne se limite pas à l'indemnisation, voire à la réparation. Il est aussi dans l'accompagnement du quotidien pendant toute cette période en fait, où les gens vont être en difficulté.
18: Yann Arnaud, directeur des assurances dommages de la Massif. Le Russe de 26 ans, soupçonné d'avoir volontairement foncé dans la foule à Caen mercredi soir, a été mis en examen pour assassinat. C'est ce qu'indique le parquet. Il a tué 2 personnes et en a blessé 9 autres. L'homme résidait en France en situation régulière. Il n'est pas connu par les renseignements pour radicalisation. Plus de 200 personnes dans les rues d'Aurillac, dans le Cantal, ce matin pour rendre hommage à Caroline Grandjean, cette directrice d'école qui s'est donnée la mort il y a 1 an après avoir été harcelée pour son homosexualité. Marche blanche organisée par sa veuve pour ne pas oublier et réclamer justice. Joshua Métivier, vous êtes sur place pour ici. L'émotion est vive parmi les manifestants.
20: Oui, beaucoup d'émotions, des larmes dans les yeux tout d'abord de Christine Grandjean-Pacou, la veuve de Caroline. Elle a pris la parole devant 200 personnes au pied de la statue dédiée aux droits de l'homme. Sa voix tremble quand elle évoque le sourire de sa compagne, mais c'est avec fermeté que Christine Grandjean-Pacou dénonce d'abord l'auteur de ce harcèlement homophobe, ce corbeau à qui elle veut, je cite, couper les ailes. Elle fustige aussi l'éducation nationale, le ministère qui ne reconnaît à ce jour aucune responsabilité individuelle. Il y a donc de la colère mêlée à la tristesse dans ce cortège silencieux, des enseignants, des personnes de la communauté LGBT, des anciens élèves de l'école de Moussage, tous rendent hommage à Caroline Grandjean et ils s'interrogent « Pourquoi n'a-t-on pas encore retrouvé ce corbeau ?» se demande une habitante de Mauriac. Une étudiante s'indigne « Comment est-ce possible qu'en France, on puisse mourir parce qu'on aime quelqu'un ?»
18: Joshua Métivier, ici, pays d'Auvergne. En début d'année, l'enquête administrative lancée après la mort de Carole Grandjean a conclu à une défaillance institutionnelle de l'éducation nationale dans le soutien. Sur la route, vous ferez bien un petit arrêt par le coiffeur. Sur la route des vacances, c'est l'un des week-ends les plus denses pour cette profession car c'est le rendez-vous incontournable avant de reprendre le chemin de l'école ou du bureau, comme vous l'avez constaté à Nîmes, Antoine Lifo.
21: Les oreilles dégagées, Roméo vient de dire au revoir à ses cheveux longs.
22: C'est la coupe de rentrée.
21: Il a choisi la coupe sérieuse, comme il dit, pour sa rentrée au collège.
22: Les cheveux courts, et voilà, au-dessus des oreilles.
21: Juste derrière, le salon Rodrigue Coiffure. C'est une couleur, là, c'est ça?
22: Oui, couleur et coupe de cheveux.
21: Céline est professeure de mathématiques à Nîmes et se prépare, elle aussi, à la rentrée.
23: Un peu le trac?
22: Oui, toujours, juste avant de rencontrer les élèves. Pas la rentrée avec les collègues, mais juste avant de rencontrer les élèves, oui, il y aura un trac, c'est sûr.
23: C'est là que je coupe l'oreille, hein.
21: Ses ciseaux en main, c'est Dominique Rodriguez, 69 ans, qui coiffe, connu ici pour ses grandes moustaches.
24: 100% ni moi, né à Nîmes.
21: Et coiffeur depuis ses 13 ans, alors des rentrées, il en a fait avec toujours le même rituel.
24: Bien coiffé, bien habillé.
21: Près de la moitié de ses réservations cette semaine sont des élèves.
24: J'en ai fait déjà 2, ce matin j'en ai fait 1, ça fait 3, et dans l'après-midi j'en ai quelques-uns. Avec les vacances scolaires, les colonies de vacances, il y a beaucoup de bestioles dans les cheveux, des poux. Alors il y en a certains qui sont quand même obligés de venir parce que faire disparaître des poux c'est difficile. Alors une bonne coupe courte, ça fait du bien.
21: Domino, comme on le surnomme ici, souhaite aux enfants
24: bonne rentrée scolaire et sois gentil avec les parents. Voilà.
21: La rentrée, lui, espère en vivre encore quelques-unes dans son fauteuil de coiffeur.
18: Antoine Liffaut, ici Garloser. On passe au foot avec la deuxième journée de Ligue 1. Comme face à Rennes, le PSG a buté sur Lille et a fait match nul de partout hier soir. Aujourd'hui, 5 affiches au programme. Ça débutera à 17h15 avec Strasbourg-Lens. À suivre également à 20h45, Lyon-Le Havre ou Brest-Toulouse.
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12: Merci mon Cyril. Très bien, passe une bonne journée. Tu reviens tout à l'heure.
18: Je reviens à 14h.
12: À tout à l'heure, 14h. Sois prudent.
18: Et donc vous jouez les prolongations,
12: et
18: c'est
12: nous,
18: ça.
12: Et nous, on continue jusqu'à 13h30. Oui, merci mon bon Cyril, à tout à l'heure. Merci d'être avec nous. Partons gaiement vers la troisième demi-heure de votre grand talk show du samedi en direct avec votre tribu, Nicolas Malabeuf, notre enfant de la télé.
18: Rebonjour tout le monde.
12: Fabien et moi, notre geek. Ouais. Rebonjour.
18: C'est l'école des femmes.
12: Et surtout, surtout avec vous tous, mes amis, puisque dorénavant, le samedi,
18: c'est Youpi la vie.
12: Voilà, pendant 30 minutes, on vous donne les clés de cette émission. C'est la libre antenne du week-end, plus que jamais. Ici, c'est votre radio. Alors, appelez-nous pour réagir sur les thèmes du jour, la fin des portables au collège et lycée. Qu'en pensez-vous? Êtes-vous inquiet du dérèglement climatique? Si vous voulez nous donner les Youpi, vos bons moments de la semaine, la personne que vous avez rencontrée, l'association que vous voulez mettre en avant, si vous bossez, venez nous dire un petit peu le boulot que vous faites, si vous êtes sur la route. Bref, c'est ce que vous voulez. C'est vraiment votre émission. 0810 055 056 pour nous joindre. Il y a le groupe Facebook.
18: Oui, le groupe Facebook, c'est Youpi la vie avec Willy Romelli, c'est gratuit.
12: Évidemment,
18: bien sûr.
12: C'est gratuit, puis il y a aussi un WhatsApp.
18: Oui, c'est nouveau.
12: C'est quoi ça alors,
18: le WhatsApp? À tout moment, vous pouvez nous envoyer des messages, des photos,
12: oh là
18: des
12: là.
18: Vocaux sur
12: oh là
18: WhatsApp.
12: Là, des vocaux.
18: Ah ouais, carrément. Et le numéro ne change pas,
12: d'accord.
18: C'est toujours 0810 055 056.
12: Mais par WhatsApp.
18: Vous vous connectez sur WhatsApp et on reçoit en direct vos messages dans le studio sur nos écrans.
12: Eh ben, j'ai trop hâte de voir ça. Mes amis, vous savez quoi? Eh bien, place à notre premier Youpi.
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12: J'adore cette chanson. Le samedi, c'est Youpi la vie sur votre radio. Et celui qui va démarrer ce nouveau rendez-vous, c'est Dorian. Bonjour Dorian.
5: Bonjour Willy, comment ça va?
12: Et toi, comment tu vas mon Dorian?
5: Ben ça va, j'ai passé un bel été à t'écouter tous les week-ends, tu vois, voilà.
12: Un fidèle.
5: Tout à fait, ouais. Et là c'est la rentrée qui va approcher. Et
12: voilà, tu es parti toi cet été un petit peu en vacances mon bébé?
5: Oui, on est parti un petit peu au bord de la mer, ouais. Du côté de la Grande Motte.
12: La grande motte, elle est mieux que la petite motte.
5: Oui, c'est différent.
12: C'est pas pareil. Qu'est-ce qu'il y a de différent dans les deux pareil. Mottes? C'est quoi alors la différence entre les deux mottes? Je connais pas bien le point là-bas. Faudrait que j'y aille. C'est joli la grande motte.
5: Oui, c'est très bien, ouais. C'est joli, ouais.
12: Ouais. Est-ce qu'il y a Florent Motte qui chante à la grande motte? Non, voilà, comme ça c'est facile.
18: C'est bon, on a tout
12: la
18: même foyer
12: là. Je crois que c'est bon. On va pouvoir passer la suite. Salut Dorian, il a trouvé sa nuit, il le fait.
18: C'est bon, allez.
12: Ça va, c'est bon.
5: T'as eu fait mieux.
12: Oh non, c'est rare.
18: Je suis pas sûr que donner 30 minutes en plus c'était une bonne idée.
12: Ah oui. C'est vrai que les patrons là ils écoutent.
18: Une demi-heure pour la grande motte
12: et Florent Motte, je suis pas sûr.
18: Je suis pas sûr non plus, mais.
12: Dorian, tu voulais réagir sur quoi alors? Tu voulais.
5: Moi c'était pour te demander un petit service.
18: C'était de l'argent oubli. Alors là, raccroche vite.
12: C'est quoi le service?
5: Non, en fait, le petit service, c'est que, alors moi, je suis pas du tout fan de peinture, et en fait, mon fils va avoir 8 ans, du coup, et il voudrait qu'on lui repeigne sa chambre.
18: Ah. Alors, je ne connais pas Valérie Damido.
12: Ah oui, tu t'es trompé.
5: Non, mais tu vois, moi, petit garçon, du coup, il voudrait avoir un peu des stickers, un peu des trucs un peu original, tu vois.
12: Et donc, tu veux que je cherche comment?
5: Est-ce que tu serais d'accord pour te déplacer pour faire la peinture ou pas déjà?
12: Oh bah si tu veux.
5: Comment dis-tu t'es expert en peinture?
12: Tu veux que je massacre la maison? Je peux.
18: Il faut une grande échelle. Parce que là, il va te faire les plaintes. Hein.
12: Moi, j'arrive au niveau des plaintes, ça va être vite chiant pour toi. Mais...
5: Oui.
18: Tu habites où, là?
5: Oui, c'est Montélimar.
12: Montélimar,
18: à côté.
5: C'est pas à côté, ou quand tu pars en vacances dans le sud, ou quand tu vas voir ma Marovelli, par exemple. Hop, tu fais un petit crochet par Montélimar, et voilà.
12: Ouais. Bah écoute, c'est pas con, hein.
15: Pourquoi pas,
12: il a des idées, quand même, de ce qu'il veut comme déco.
5: De couleur. Il veut un peu des personnages du Disney, il veut un peu des voitures, des trucs comme ça, le truc vraiment garçon, tu vois. Ouais. C'est de la peinture, mais un peu des graphes aussi, tu vois, un petit peu...
12: D'accord, un truc un peu déstructuré, quoi. Un truc
5: voilà,
12: un peu...
5: exactement. Ouais,
12: écoute, je peux essayer de te faire un petit pâté, un petit truc rapide. Ça, je peux faire.
5: Oui.
12: Allez. Pourquoi pas. Donc tu n'as qu'un enfant, mon Dorian, que je sache un petit peu ce qu'il y a à faire.
5: Non, j'ai une fille aussi qui a 12 ans. Ah,
12: et qu'est-ce qu'elle veut? Elle a que 2 ans, elle.
5: Non, 12.
12: Et qu'est-ce qu'elle veut, la petite? Alors dis-moi, t'entends que je suis.
5: Sa chambre a été refaite il n'y a pas très longtemps, du coup, ça va. Non, elle veut.
12: Il y a un meuble à monter, un meuble qui traîne, un truc.
5: Ah oui, par contre, oui, un meuble à monter, ouais.
12: Bah écoute, je viendrai tout faire. Bah écoute, je suis ravie de cette nouvelle séquence. Je pense qu'on va vite arrêter. Si tout le monde me demande des services, c'est pas une bonne idée.
5: Alors, je pense que sur la journée, c'est faisable. Hein. Si tu viens le samedi ici et le dimanche chez Maman Rovelli, c'est bon.
12: Allez, c'est noté, mon cher Dorian. Bon. Merci beaucoup, c'est adorable. Merci. Merci pour ta fidélité. Hein.
5: Je t'en prie, avec plaisir.
12: Comment, alors, attends, tu nous donnes les deux prénoms des enfants, pardon, mon chéri, que j'ai pas entendu. Le fiston, il s'appelle ?
5: Oui, Léo.
12: Léo. Et la chérie, elle s'appelle ?
5: Elisa.
12: Bon, Elisa et Léo. Je te promets pas de passer pour la peinture, mais je vais t'envoyer un petit truc pour tes deux enfants, là, d'accord ?
5: Oh, c'est gentil, ouais. Ouais,
12: c'est normal, mon Dorian. Merci infiniment.
5: Ouais, je suis inscrit pour les vacances, de toute façon.
12: Oui, il n'a pas perdu le nord, à lui. Hein, oui.
15: Et on s'inscrit au tirage de sort du séjour Bellambra, en plus de la chambre repeinte.
12: Voilà, le séjour
5: Bellambra. Oui, en plus.
12: Le tirage, ça sera demain vers 13h25. D'accord, mon cher Dorian, merci beaucoup pour ta fidélité. Hein. Tu aimes bien cette radio, tu aimes bien ici, oui. Hein.
5: Oui.
12: Oui.
5: Ah oui, oui.
15: Cache ta joie.
5: Oui, bien sûr.
12: Dis-le, tu adores cette radio. Voilà,
5: j'adore.
12: Mais voilà, c'est mieux. Merci, mon Dorian.
15: C'est naturel.
12: Passe un bon week-end. Merci infiniment. Bah voilà, mes amis. Et Dorian, il a donné le ton.
15: Franchement, si vous avez d'autres services, appelez-nous.
12: Alors, non, non.
15: C'est pas monsieur bricolage. Hein,
12: c'est... Non, c'est pas une succursale de Castoramal. Mais, en tout cas, voilà. Dorian a donné le ton. T'as vu, vous venez.
15: On déconne.
12: Voilà, vous racontez ce que vous
15: voulez. La parole est libre, en tout cas.
12: La parole est libre.
15: On ne sent rien.
12: Non. Et puis, je voulais aussi réagir sur les thèmes qu'on a développés aujourd'hui, hein, la fin des portables au lycée. Est-ce que vous êtes inquiet du dérèglement climatique? 0810 055 056. Et aussi donc ce WhatsApp.
15: Sur le WhatsApp, c'est premier message de Christelle. Ça vient d'arriver, jour de fête aujourd'hui. Je suis à la retraite depuis dimanche dernier, j'étais infirmière.
12: Ah,
15: et à la fois qu'on l'appelle.
12: Ça, c'est un youpi.
15: Un beau youpi, merci Christelle. Voilà. Donc alors, le numéro, c'est le même hein, pour nous envoyer des messages sur WhatsApp. C'est 0810 055 056.
12: Merci mes amis. Allez, on prend un prochain appel dans quelques petites secondes. D'abord, on va écouter Dalida, tiens, avec Besame Mucho.
15: C'est un ordre.
12: Non, pas vous deux.

0: C'est très bien, c'est toujours très bien, Dalida, sur votre radio ici.
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0: Jingle. Ah, j'adore cette jingle. Le samedi, effectivement, dorénavant, le samedi, c'est Youpi la vie. C'est vous qui faites l'émission, la dernière demi-heure, entre 13h et 13h30, le samedi et le dimanche, on vous donne les clés de la radio. Voilà, c'est, vous en faites ce que vous voulez, parce que nous, sans vous, on n'est rien, et je trouve que c'est très important de vous entendre, même si c'est pour faire un petit coucou. C'est très bien, parce que vous, on est ensemble, c'est la grande famille, ici, tous les week-ends. Sarah est avec nous, ça va ma Sarah?
3: Bonjour Willy.
0: Bonjour ma Sarah, tu vas bien?
3: Ça va?
0: Bonjour
2: Willy.
0: Bonjour, tu veux bleu. Comment s'appellent les petites choupinoutes?
3: Eh ben, il y a Lilia et il y a Louis.
0: Lilia et Louis, quel âge?
3: Lilia.
0: Lilia et Louis, quel âge ils ont?
3: Eh ben, Lilia a 6 ans et demi, et Louis, il a 11 ans.
0: 11 ans, très bien. 6 ans, lequel des deux tu préfères entre Lilia et Louis?
3: Les deux.
0: Ah, les deux, il n'y a pas de préférence, hein. C'est comme ça.
3: Non.
0: Et Sarah, dis-moi, je vais te poser une question qui est toute bête, d'accord, mais je vais l'assumer. Quand tu as eu Louis, quand Louis est arrivé, d'accord, c'était le plus grand, hein,
3: oui.
0: Comment je peux te poser la question? Mais elle est sérieuse, hein, tu verras. Est-ce que tu as... Tu sais, on dit que quand on a un enfant, il y a, et Fabien va me le confirmer parce qu'il est papa, de quel âge il a maintenant, Louis?
4: 4 ans.
0: Que tout est bouleversé dans sa vie, que c'est un bouleversement total, c'est vrai ça?
3: Oui, c'est vrai.
0: Ça change du tout au tout.
3: On vit plus pareil, on vit différemment, mais après c'est sympa, hein.
0: Ouais. C'est que sympa, on sent que Sarah le... Voilà quoi.
2: Non,
4: vivement la rentrée.
3: Alors là, oui, vivement la rentrée.
0: Ah, voilà.
4: Je suis d'accord là.
0: Ah, il fallait creuser un peu. T'as vu entre parents, ils se comprennent entre parents. Et c'est vrai, parce qu'il a fallu les occuper pendant 2 mois. Quoi. Ouais,
4: c'est pas
0: ça,
4: facile.
3: Bah, c'est ça.
0: Ah, voilà. Donc là, soulagement. Et du coup, ma Sarah, bah, c'est très bien, mon Fabien. Tu nous as donné une jolie perche, puisque tu parlais de la rentrée scolaire. Tu voulais réagir justement sur la fin des portables, c'est ça?
3: Alors, la fin des portables, pas forcément la fin, mais du coup, pas donner tout de suite les téléphones aux enfants.
0: Ah, voilà, très bien. D'accord, toi tu dis, voilà, il faut qu'on attende un petit peu avant de leur donner un téléphone. Le Louis, il l'a pas déjà à 11 ans quand même.
3: Ah bah non, il n'y a pas. Même si des fois il pose la question, c'est non.
0: Ah ouais, il t'a déjà demandé, il t'a déjà posé la question, non?
3: Oui, il a déjà commencé à demander, il va rentrer au collège, alors du coup, il questionne, quoi, il tente.
0: Ah ouais, et donc toi tu vas essayer d'attendre jusqu'à quel âge?
4: Souvent, c'est le collège.
3: J'aimerais bien, fin du collège, ce serait bien.
0: Ouais, fin du collège.
3: Pour l'instant, du coup, on a pris une petite alternative. On lui a pris une montre connectée où nous, on rentre les contacts dedans. On peut.
0: Ah, c'est pas mal.
3: Gérer quand est-ce qu'il s'en sert et tout.
0: Ah.
3: Donc, il peut l'emmener au collège, par exemple, il n'aura que l'heure. Et puis, quand il sortira du collège, ben, il pourra appeler si besoin ou des choses comme ça.
0: Ah, bah, ça, c'est pas mal. Bien, ouais. Ça, c'est une bonne idée, ouais. Ça. Ça, très bien, Sarah, dis donc. Qui a eu cette idée? C'est pas toi, c'est pas possible. Non, mais c'est bien. Franchement, c'est une très belle idée, Sarah. L'IA, elle va attendre un peu aussi. Bon, voilà. Mais,
3: oui, elle va attendre un petit peu quand même.
0: Et dis-moi, est-ce que de temps en temps, toi, tu es le genre de maman, quand tu es pour les occuper un peu, tu dis, allez, prends le portable et tais-toi. Tu fais ça? Pour te débarrasser un peu?
3: Non. Non, et puis il réclame pas, donc après, voilà, on a toujours des crayons de couleur dans le sac ou des jeux de société, enfin des petits trucs qu'on peut emmener.
0: Voilà,
4: un petit dessin animé, comme de temps en temps.
0: Non, mais à la télé.
3: Quand vraiment, c'est ça, en fait, c'est quand il y a plusieurs enfants, c'est là, de tout le monde devant la télé, alors du coup, c'est toujours compliqué de choisir un film, mais voilà, c'est tout comme nous à l'époque, en fait. On
0: voilà, exactement. Exactement, ma Sarah. Et puis voilà, non, mais en tout cas, on voit que ça te préoccupe un peu. Voilà, ça t'inquiète un peu, tu te dis le plus tard possible devant le portable, quoi.
3: Oui, après, voilà, aussi, on peut pas non plus leur dire non.
0: Ah non.
3: Donc, on l'accompagne, en fait, on fait avec eux, voilà, on leur montre aussi, parce que sinon, après, ça peut être compliqué pour eux.
0: Bah, bravo.
3: Puis, avec les autres enfants, mais on accompagne, puis on fait avec eux, et puis voilà.
0: Et bah, bravo, ma Sarah.
3: On prévient les dangers, quand même.
0: Et bah, bravo, ma Sarah. Une mère, tu vois, qui fait attention à ses enfants, ça fait du bien. Merci, ma Sarah. Est-ce que tu veux être sélectionnée ou pas pour le séjour, ou tu t'en fiches, Sarah?
3: Oh, bah, je pense que oui, je pense qu'il y en a deux qui seraient contents aussi.
4: Grâce à Mélambra, peut-être, le tirage au sort, c'est demain à 13h25.
0: Voilà, tu verras, le séjour est super. Un séjour 2000 euros, hein.
4: 2000 euros.
0: Oui, c'est
3: bien.
0: C'est pas mal quand même. Merci, ma Sarah, d'être passée nous voir. Hein.
5: nous avons reçu un nouvel. Enfin, nous avons beaucoup de messages sur WhatsApp, mais Yannick nous a envoyé bonjour Willy.
6: Bonjour.
5: Un petit coucou de champagne pour ta nouvelle émission allongée. Tu peux passer en champagne quand tu veux.
0: Avec plaisir.
5: Même si tu ne bois pas d'alcool, nous saurons te recevoir.
0: Ah, bah, c'est gentil.
4: On boit pour vous.
0: Merci, merci Nicolas. Oui, les deux vous vivent les caves, hein, il n'y a pas de souci. Merci pour tout. Beaucoup, on t'embrasse très fort et tu embrasses Lia et Louis. D'accord, Mastara, très très vite. Tiens, petit jingle, on prend quelqu'un d'autre. Qui est là? Qui est là?
5: Il y a plein d'appels. Hein.
0: Youpi la vie.
5: Mais oui, c'est Youpi la vie.
0: Qui est là? Qui est là? C'est qui?
7: Allô? C'est moi.
0: C'est toi? Bah, tant mieux.
5: Parce que nous, c'est nous.
0: C'est comment ton prénom, toi?
7: Lucie.
0: Ah, Lucie. Comment tu vas, ma Lucie?
7: Ça va.
0: Bon, tu nous appelles d'où, Lucie?
7: De Flunch.
0: De Flunch. Ah. Dis-moi, Flunch, c'est une ville en Moselle. C'est où Flunch? Dans quel Flunch tu es, ma Lucie?
7: Au Flunch de Balaruc.
0: Ah oui, quand même, Flunch, ouais. C'est pas mal. Hein. Et t'as commandé, t'as pris un plateau?
5: Oui,
0: un plateau avec les frites.
5: Les frites à volonté, les nuggets aussi?
0: Oui. T'as pris quoi?
7: Oui.
0: C'est quoi? T'as pris quoi là à manger là ce midi? Alors dis-nous.
7: J'ai pris un poisson pané avec de la sauce tartare.
0: Oh, c'est bien, c'est bien. Oh, mais laisse tomber le poisson. Prends que la sauce, laisse tomber le poisson. Oh, bon,
5: que le pané.
0: Donc, attends. Et il n'y a pas de légumes, il n'y a rien avec Lucie?
7: Si, j'ai pris.
0: Bah, quoi? Vas-y, dis-nous. Moi, je
7: des pâtes et des petits pois.
0: Ah, des pâtes,
5: c'est bien. Bien. Équilibré.
0: Équilibré. Oh, bah. Et tu vas à Flunch toute seule, Lucie?
5: Oui, hein.
7: Non, je suis avec papa, mamie.
0: Oui.
7: Ma soeur, mon frère et ma tata.
0: Et, ah oui, d'accord, c'est une soirée, une sortie en famille. Sortie en famille.
5: Et vous nous écoutez, c'est Flunch, du coup.
0: Très bien.
5: Tout Flunch nous écoute.
0: Tout Flunch est avec nous. Et alors, Lucie, dis-moi, qu'est-ce que tu aimes chez Flunch? Le truc que tu adores chez Flunch et le truc que t'aimes moins. Alors, le truc que tu adores.
7: C'est difficile parce que j'aime tout.
0: Ah, c'est quoi alors?
7: Difficile.
0: Vas-y, dis-nous, mais c'est quoi, t'aimes quoi? L'ambiance, les plats, c'est quoi que tu préfères? Vas-y. Explique-nous un petit peu.
7: J'aime bien les glaces.
0: Ah, t'aimes bien les glaces. Ouais. Ah, elle aime bien les glaces. Ouais, ouais.
5: Ça, c'est un classique.
0: Glace. Donc là, t'as pris ta glace en dessert, là?
7: Ouais.
0: Ouais, ouais, ouais, ouais. Bon, très bien, Malicie. Tu voulais nous dire quelque chose en particulier ou juste faire un petit coucou?
7: Oui, j'aimerais vous dire quelque chose.
0: Alors, vas-y. Alors, on t'écoute.
7: Mon rêve, ce serait de vous rencontrer.
0: Ah, bah, ça, c'est bien. Alors, déjà, Lucie, une première chose, il faut dire tu. D'accord, obligé. Sinon, si tu me dis vous, on se verra jamais. Tu es obligé de dire tu. Donc, tu veux me voir, c'est ça?
7: Ouais.
0: Ouais. Et mais tu habites où exactement? Parce que je vais pas faire tous les flunchs de France pour te retrouver. Ça va être long. C'est dans quelle ville?
7: J'habite à Margon, à côté de Rougin et Pézenas.
0: Ah oui, Pézenas. Ah, c'est beau par là-bas. Hein. Ok, très bien. Et donc, tu voudrais que je vienne et qu'on fasse quoi? Qu'on se balade? Qu'est-ce qu'on fait?
7: Je sais pas.
0: On va chez Flunch?
7: On va à la maison.
0: Ah bah tu sais quoi, Lucie, on va chez Flunch. Allez, je te paye un Flunch. Non, pardon, je retire. Tu me payes le Flunch.
5: Ouais, ouais. Tu viens de faire les calculs et là, ça va pas, là.
0: J'ai pris mon kilo, j'étais bien. Non. Pour ce bal, je vais pas exagérer. Lucie, tu me payes un Flunch, d'accord?
7: Ok.
0: Et ben voilà.
5: On garde tes coordonnées.
0: On garde tes coordonnées. Lucie, merci beaucoup d'être passée nous voir. On t'embrasse très fort. Tu prends bien soin de toi. T'embrasses toute la famille. Et Lucie, attention, très important, tu repars.
5: Un séjour chez Flunch. Un séjour chez Lambra. Tu vas pouvoir prolonger tes vacances.
0: Voilà, Lucie. Peut-être qu'on te rappelle demain à la même heure, tu vois, vers 13h25. D'accord, Lucie, on t'embrasse très très fort. Merci d'être passée, ma Lucie. Merci, merci. Et bon appétit chez Flunch. Oh, on va fluncher. Oh, mais j'adore ce moment-là, franchement. Hein.
5: C'est convivial, c'est familial.
0: Moi, j'aime trop vous entendre. 0810 055 056. Tiens, appelez-nous, peut-être qu'on va prendre quelqu'un dans quelques petites sauvages. On va écouter Les quenelles, tiens, écoutons les quenelles. Avec 74-75. Bon, c'est en anglais, vous avez compris. À tout de suite, mes amis. Le samedi, c'est Youpi la vie.

0: C'est très beau, c'était les Connors.
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0: Ah, mais j'adore, j'adore ça. 13h, 13h30 le samedi, le dimanche, et youpi la vie. C'est quoi le slogan Flunch, Nicolas?
3: C'est ici, c'est permis. Ça pourrait être le nom.
0: Ils nous ont copié. Le slogan de Flunch, c'est ici, c'est permis. Non, c'est dingue. On termine cette demi-heure avec qui? Annie, ça va, Annie?
4: Oui, ça va très bien, merci beaucoup.
0: Oh, Annie,
4: et je vous adore.
0: Oh, bon, nous aussi, on t'adore, Annie. Tu nous appelles d'où, Annie?
4: Je vous appelle d'une petite ville entre Aix et Marseille qui s'appelle Septèmes-les-Vallons.
0: Oh, ah, oui, bah, c'est magnifique, Septèmes-les-Vallons. Hein. Tu voulais nous faire un petit coucou, Annie?
4: Ben, je voulais vous développer un petit sujet, mais bon.
0: Vas-y, tu voulais parler de quoi?
4: Ah ben, je voulais parler du courage des pompiers et de les remercier mille fois parce que...
0: Tu sais ce qu'on va faire, Annie, comme c'est aujourd'hui, c'est la première et qu'on t'adore. Annie, tu sais quoi? On peut te rappeler demain à 13h?
4: Demain, 13h, qu'est-ce qu'il dit?
0: Oui, on va dire oui. Qu'est-ce qu'il dit,
4: Mais non, mais attends, cher Willy,
0: oui.
4: Un grand merci. Demain, 13h, je marque dans mon carnet.
3: On te rappelle.
0: Demain, nous, on te rappelle, nous, à 13h05 demain, d'accord?
4: Et le monsieur qui est hyper anxiété, là, j'ai des trucs de science à lui lire.
0: Eh ben, tu sais quoi? On en parle tout ça demain, d'accord? On te rappelle.
4: Un gros bisou.
0: Ciao, ciao. Elle est déjà partie, elle. Annie, on te rappelle demain à 13h05, d'accord? Parce qu'on n'a pas envie d'attendre. Si on doit dire au revoir, coucou aux pompiers, c'est normal qu'on prenne le temps de le faire, donc on le fera demain. Merci. Disons, c'était trop bien.
5: Ça passe trop vite.
0: Franchement, quel bonheur. C'est déjà fini.
3: Là, c'est la barre.
0: Franchement,
3: on vient d'arriver.
0: Et on repart. Plus c'est long, plus c'est court. Je comprends rien à ce système. Il y en a marre. Merci infiniment, mes amis. Merci de votre fidélité. Le One Man Show, heureux, on repart sur les routes. Le 18 septembre.
3: À Frémin-Merlebach, c'est en Moselle.
0: Voilà, 18 septembre à Frémin-Merlebach en Moselle et le 19 septembre à Troyes. Venez nous voir dans l'eau. Voilà, ce soir, n'oubliez pas Fort Boyard. C'est la dernière en plus. Donc merci infiniment. Merci à toute l'équipe. Merci mes amis. Merci Fabinou. Et merci Nicolas. Je vous adore. Passez une belle journée ici et pas ailleurs. Tout de suite, caramel, bonbons et chocolat. On va au ciné avec Ségolène Aluni. À domani.
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6: Mais ce qui est fou, c'est qu'avant la construction du château, ici, ce n'était qu'un immense marécage. Mais ça n'a pas arrêté François Ier au XVIe siècle. Comme il était passionné de chasse, il voulait que son château soit bâti en pleine campagne.
7: Notre objectif à nous dans cette visite, c'est de permettre aux gens de comprendre ce qu'est Chambord, de leur montrer l'envers du décor, découvrir l'histoire de ce parc incroyable qui est lié au destin du château, de comprendre l'évolution des paysages. Et si on a de la chance, eh bien on peut apercevoir des animaux. Ah, sanglier. Génial.
1: Mais si vous avez plutôt envie de marcher dans les pas de Claude Monet en Creuse ou de l'homme au masque de fer à Cannes, on a aussi tout ce qu'il faut pour partir.
8: Je suis devant le Moulin de la Folie. Une vieille bâtisse en pierre du XVIIIe siècle, reliée à la berge par un pont cabossé qui a l'air d'avoir traversé les siècles. Ce moulin, il paraît pas comme ça, mais il est connu dans le monde entier. Il a été peint plus de 5000 fois. Et ses toiles se trouvent aujourd'hui aux quatre coins de la planète. Paul Madeline, Armand Guillaumin, plus tard Francis Picard.

0: Garcia, les artistes qui viennent en Creuse dès le 19e siècle sont fascinés par ce vieux moulin.
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3: Bonjour à tous, je suis ravie de vous retrouver pour une nouvelle saison de votre émission cinéma. Ça tourne, c'est désormais tous les samedis et tous les dimanches entre 13h30 et 14h, toujours pour vous révéler les secrets de fabrication du cinéma. Et ce week-end, j'ai le plaisir de recevoir l'immense comédienne Anouk Grimbert, que vous avez vue chez Jacques Audiard, mais aussi Bertrand Blier, et qui à 63 ans revient sur grand écran dans le rôle d'une médecin de banlieue sur le point de prendre sa retraite, mais qui a du mal à décrocher. La dernière patiente, c'est le titre de ce film qui sort mercredi prochain au cinéma. Nous recevrons également son réalisateur. Mais d'abord, on fait le point sur l'actu cinéma.
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3: Et c'est à voir. À voir en ce moment au cinéma, si vous êtes en famille, tenez, c'est parfait, le retour de Tad l'explorateur, l'archéologue le plus maladroit de la planète. C'est un formidable dessin animé déjanté, à mi-chemin si vous voulez, entre Indiana Jones et Aladdin. Depuis mercredi, Tad l'explorateur est la lampe magique, et en l'occurrence, la lampe des mille et une nuits. Vous savez, celle que l'on frotte et qui fait apparaître un génie qui réalise trois vœux. Eh bien là, c'est pareil, sauf que le génie est une femme, doublée par Chantal Latsou.
4: Vous attendiez à quoi? Un gros balèze bleu qui chante?
3: Mais pour trouver cette lampe, Tad et son équipe de bras cassés vont devoir s'infiltrer à Buckingham. Et les problèmes commencent lorsqu'une fois le génie sorti, le personnage de la momie fait le vœu de remonter le temps à l'époque où elle n'était pas une momie, mais un jeune Inca fringant à Paikiti, au Pérou.
5: On peut pas retourner dans le passé.
6: Oui, ça a marché. On a remonté le temps.
7: Oh. Avance et tombe.
8: C'est dangereux. Cette époque, cet humain devient utile. Mode sauf qui peut activer. Mode cri de douleur activé.
9: Aïe. La dernière symphonie du prince héritier.
10: Pour pouvoir rentrer chez nous, il faut trouver la lampe dans ce cirque.
11: C'est donc ma lampe que vous recherchez.
12: On arrive ici.
3: Toute la petite équipe est donc transportée au 15e siècle à travers l'océan Atlantique, depuis la mythique cité perdue de Paikiti jusqu'à la Grèce antique, avant d'atterrir au cœur du Moyen-Orient, jusqu'à la légendaire grotte d'Ali Baba et des 40 voleurs.
13: Sésame, ouvre-toi.
3: Le voyage est spectaculaire, aussi bien au niveau visuel qu'au niveau du rythme, et un petit peu à l'instar de Shrek, les dialogues sont pétris de références que seuls les adultes comprendront, mais sans jamais laisser les enfants sur le banc de touche. C'est hyper drôle. C'est fou, c'est dépaysant. Tad l'explorateur et la lampe magique, c'est actuellement au cinéma avec les voix de Chantal Latsou, de Moziman. C'est le parfait film d'animation pour votre week-end en famille.
14: La lampe est forcément là, je le sens.
10: Une porte secrète.
15: Apporte-moi mes trois vœux, lampe.
2: Trésor, faut la frotter.
3: À suivre, ça tourne avec l'actrice Anouk Grimbert et le réalisateur Rémi Bassalé qui ont tourné en région Grand Est, à Nancy. Le film La Dernière Patiente, qui est au cinéma la semaine prochaine, ce sera juste après Amir avec Complémentaire sur votre radio ici. Bon dernier week-end avant la rentrée.
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0: d'avoir choisi ici pour votre week-end. C'était Amir avec Complémentaire.
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0: L'interview. Ça tourne aujourd'hui avec, vous l'entendez, justement, faire des petits sons, Anouk Grimbert et le réalisateur Rémi Bassalaire. Bonjour à tous les deux.
2: Bonjour.
3: Bonjour.
0: Rémi, c'est votre tout premier film en tant que réalisateur. Anouk Grimbert, c'est votre 32e film en tant qu'actrice. J'ai compté, sans compter les séries et les téléfilms. Et ce 32e rôle s'appelle Judith. Elle est médecin de banlieue, sur le point de partir à la retraite. Mais tiens, Anouk Grimbert, est-ce que vous pouvez nous raconter la suite de l'histoire en une phrase et on lance la bande-annonce?
2: C'est l'histoire d'une femme médecin, en effet, une médecin généraliste qui bosse en banlieue et qui va partir à la retraite. Et le dernier jour où elle doit empaqueter son cabinet et tout ça, une jeune fille arrive, très enceinte, très dans la merde. Mmh. Et pour aller vite, elle va commencer à s'en occuper parce qu'elle est en détresse physique et psychique. Et elles vont, et c'est 24 heures dans la vie de ces deux femmes qui ne se connaissaient pas et qui vont devenir fondamentales et essentielles l'une pour l'autre. Et c'est un film qui raconte comment deux femmes
0: s'entraident entre elles.
2: Et comment ça peut aller loin ouais. Et profond, deux femmes qui se tendent la main.
0: Et on va y revenir parce que ça fait beaucoup plus qu'une phrase. Mais c'est pas grave, on lance la bande-annonce tout de suite.
2: J'ai emménagé mon cabinet il y a 30 ans. On envoie du monde quand on est médecin.
4: Bonjour, c'est pour une consultation.
2: Je suis désolée, le cabinet est fermé.
4: Et qu'est-ce que vous faites là?
2: Bah, je fais du stop, je vous urgence. Je suis venue avec une jeune femme qui a perdu du sang cette nuit. Et vous pouvez la prendre dans combien de temps là?
4: Pas que la soucis, madame.
2: Je vous emmène ailleurs.
4: Votre fils est médecin?
2: Ouais.
5: Ça s'annonce bien, cette retraite.
0: Extrait du film La Dernière Patiente avec Anouk Grimbert, notre invitée ce week-end dans sa tourne, en compagnie du réalisateur Rémi Bassalaire. Alors ce film, vous l'avez tourné il y a un an, c'était en octobre 2025 à Nancy. J'espère que vos souvenirs sont encore frais, parce que c'est l'heure de la séquence souvenirs sensoriels de tournage. Anouk Grimbert, quelle est la première image du décor de tournage qui vous revient en tête là sans réfléchir?
2: Je suis arrivée 2-3 jours avant le début du tournage pour être un peu avec Rémi, continuer à parler et tout ça. Et il m'a emmenée dans la tour, il m'a fait rôder dans le quartier qui devait être mon quartier. Et puis dans la tour, on a passé une après-midi tous les deux comme ça. Et c'était émouvant parce qu'il était tout ému, quoi. Pendant 4 ans, il a préparé ce film. Et là, ce jour-là, c'était vrai, j'étais là dans la tour, dans cet appart. Un peu pourri, mais qui était, et voilà, c'était beau, quoi. Puis après, je suis devenue une partie de cet appartement, une partie de cette banlieue, et le film avait commencé.
0: C'est important, vous, pour vous, le décor d'un film, oui. Anouk Grimbert, pour vous immerger dans.
2: Oui,
0: dans
2: c'est important parce que c'est comme si c'était des tilts de vérité. Quand un décor est vrai ou quand un costume est vrai, c'est comme si ça vous envoyait des décharges de vérité. Et après, il y a moins à jouer. On a moins à faire l'actrice, ce qui pour moi est le comble du jeu, quoi. Mmh. Quand l'actrice est derrière, c'est comme s'il y avait une marionnette, mais on bouge très délicatement les doigts, on n'en fait pas des tonnes. Ouais. Et plus un décor est vrai, et moins, plus ça vous amène à l'être vous aussi. Mmh. Donc, ouais, c'est important le décor.
0: Rémi Bassalaire, quel est le son qui vous a marqué pendant ce tournage?
3: Alors un son qui m'a marqué, c'est un son pas ponctuel mais très récurrent pour le coup, c'était le son des marteaux-piqueurs dans ce quartier, en réhabilitation et en destruction, donc quartier de grands ensembles un peu transformé en éco-quartier moderne.
0: Donc ça c'était pas volontaire pour le coup, vous subissiez ces bruits de chantier?
3: Alors en fait, on l'a pas subi parce que moi ce quartier, je savais que je voulais y filmer depuis le début, et on a accueilli le fait que ce quartier était en cours de destruction, la tour dans laquelle on a tourné, une tour qui va vraiment se faire détruire l'année prochaine.
0: Ouais.
3: Et du coup, au contraire, cette rumeur un peu lointaine de marteau-piqueur, je trouve que ça a amené un truc un peu angoissant autour du personnage de Judith qui se retrouve un peu cerné de travaux, de son destruction, alors qu'elle, elle tient encore debout et qu'elle ne veut pas lâcher, quoi.
0: Ouais. Question piège, Anouk Grimbert, quelle est l'odeur que vous associez à ce tournage ou qui vous revient en tête en repensant à ce tournage?
2: Une odeur, peut-être la cantine était vraiment dégueulasse.
0: Je m'attendais pas du tout à ça. Alors, c'est assez rare.
2: Mais vraiment dégueulasse,
0: ah
2: quoi.
0: Bon,
2: ah
0: bon.
2: Ah non, il valait mieux manger une table que ce qu'ils nous proposaient.
3: La cantine de midi, on va...
2: Ouais.
3: Cantine du soir, ça allait.
2: Ouais, ouais. Non, mais d'ailleurs, c'était un film tellement où les gens étaient si délicats, parce qu'on a fait le film avec très peu d'argent, ouais. Et du coup, il y avait une délicatesse humaine très...
0: Mais pas gustative.
2: Pour le film, parce qu'en en fait, le photographe de plateau était aussi cuisinier. Et donc, comme la cantine était mais vraiment dégueulasse, ce photographe s'est mis à nous cuisiner des plats... ravissant, juste pour les acteurs, quoi. C'était tellement gentil. Et ils nous cuisinaient même pour le soir chez nous. C'était trop. Il y avait tellement de gentillesse sur ce tournage.
0: Je crois qu'il n'y avait pas besoin de la cantine au final. Si elle était bah, si
2: que le midi. Non, mais sauf
3: moi,
2: que.
3: Moi, j'ai été solidaire avec l'équipe.
2: Et il a bouffé le carton, quoi. Ouais.
0: Mais comment ça se fait? Qui c'est qui choisit sur un tournage de film la cantine? Parce qu'il y a plusieurs sociétés de cantine pour le cinéma.
3: Bien sûr, c'est la directrice de production qui choisit. Après, c'est des boîtes spécialisées dans les tournages. Hein. Mm. Là, je sais pas, il s'est passé un truc. On a eu moins de chance.
0: D'accord. Bon, alors ça.
2: Mais bon, en même temps, on avait un tel plaisir à tourner ça que bouffer du carton, c'était pas agréable, mais c'était pas si grave parce que il y avait. C'est comme s'il y avait un foyer entre nous tous qui était le film qu'on avait envie de faire, dans lequel on croyait, dans lequel on a mis beaucoup de notre âme, chacun. Donc bon, la bouffe, c'était pas si grave.
0: C'est pas si grave. Non. Je parlais de questions pièges en ce qui concerne l'odeur, puisque je pense qu'à un moment donné, vous ne sentiez plus rien, puisque vous étiez malade sur le tournage.
2: Oui, j'ai attrapé la maladie du personnage.
0: Oui, voilà, qui est asthmatique donc dans le film. Donc quand vous toussez dans les scènes, vous toussiez vraiment.
2: Ah oui.
0: Ouais.
2: Oui, et d'ailleurs, il y a une scène où, dans la manif où j'ai une crise d'asthme, et c'était rigolo parce que j'ai joué la crise d'asthme, et il y a plein de gens qui sont venus pour me secourir, croyant que j'étais vraiment, vraiment en détresse, quoi. Non, ce qui est vrai, c'est que quand il y a une rencontre très forte entre un personnage et un acteur, et ben, on attrape les forces, mais on attrape aussi la fragilité. On attrape un peu tout de lui. Ça s'appelle l'incarnation.
0: L'acteur studio, peut-être aussi.
2: Je sais pas si c'est ça, mais j'ai pas fait exprès. Et puis c'était rigolo parce que je toussais pendant 15 jours à m'arracher les poumons, mais quand il y avait moteur, le corps savait qu'il fallait qu'il me foute la paix et j'arrêtais d'être malade.
0: Qu'est-ce qu'il vous reste de Judith aujourd'hui, un an après ce tournage?
2: Il me reste, c'est une femme coriace et je pense que je suis pas une mollassonne.
0: Ça c'est clair. On vous connaît un peu, nous Grimbert.
2: Il me reste, elle est coriace, elle a une rectitude en elle, elle est, c'est pas une baratineuse et puis elle est infiniment solidaire et ça j'adore ça.
0: Vous reconnaissez en elle.
2: Je sais pas si je me reconnais en elle, mais je l'aime vraiment. Mm. Moi, j'ai pas passé ma vie à m'occuper des autres. Pas, en tout cas, pas autant. Et elle, oui. Et j'aime. Par contre, il y a un truc qui nous est commun, c'est que je suis une folle du travail. Je peux y passer du matin à la nuit sans compter les heures. Et certains disent que je me brûle, alors que moi, je suis intacte. Et Judith, elle a quelque chose de ça. Et puis, il y a aussi quelque chose que j'aime beaucoup d'elle, c'est que les gens généreux d'eux-mêmes sont parfois durs à cuire. C'est pas des empathies dégoulinantes. Et Judith, elle est dure. Ça devait être pas facile d'être son enfant. Et elle est pas rassurante. Et c'est très intéressant de jouer ça. C'est très intéressant de jouer une femme qui est pas dans la séduction tout le temps, mais qui est, elle est compacte, elle fait ce qu'elle a à faire, elle a un sens du devoir très fort. Et puis encore une fois, elle ne peut pas laisser le mal ronger la vie.
0: Dans tous les sens du terme, le mal.
2: Absolument.
0: Du coup. On va revenir sur les lieux de tournage. Vous avez donc choisi la région Grand Est et plus spécifiquement la Meurthe-et-Moselle pour tourner aux alentours de Nancy. Déjà, Rémi Bassalaire, pourquoi ce choix? Est-ce que ça avait un sens pour vous de raconter cette histoire à cet endroit-là?
3: Ouais. Bah, c'est une histoire de donc Judith Schneider, le personnage qu'incarne Anouk. C'est une médecin de banlieue très spécifiquement. Et du coup, tourner en banlieue, je trouvais que, en fait, quand on pense à la représentation de la banlieue dans le cinéma, on pense beaucoup à Paris ou Marseille, alors que c'est une réalité pour moi qui touche tout le territoire. Les HLM, j'ai grandi à la campagne, mais il y a quand même des HLM. Et du coup, je me suis mis un peu à la recherche d'un quartier qui allait être dans cette période de transition un peu étrange entre les grands ensembles qui commencent et qui continuent à être détruits et un renouveau qui passerait par des éco-quartiers, on revient à des bâtiments plus modestes, plus petits. Et du coup, c'est là où je suis tombé sur ce quartier du Haut du Lièvre, en banlieue de Nancy, qui est un quartier fascinant en plus parce qu'il est vraiment entouré de forêts. Donc c'est l'entremêlement du béton et de la forêt, une période de transition avec ces barres HLM immenses qui sont en train d'être progressivement grignotées ou explosées à la dynamite. Et un nouveau modèle, mais qui exclut une partie des gens parce que tout le monde ne peut pas être relogé dans ce quartier. Et c'est pour ça que dans le film, c'est déchirant pour le personnage de Judith. C'est que toute sa patientèle se retrouve éclatée un peu partout dans la région. Et elle-même est un peu poussée à la retraite de manière forcée.
0: Vous êtes d'accord avec cette vision justement sur le cinéma, Anouk Grimbert? On a tendance à trop parisianiser le cinéma français, notamment on parlait des banlieues en l'occurrence. Est-ce que c'est quelque chose que vous ressentez ou pas du tout?
2: Bah oui, mais ça vient aussi du fait que déjà la France croit le centre du monde et Paris est le centre du monde dans le centre du monde. Et comme parfois il y a des films un peu bourgeois, on va dire, les bourgeois sont à Paris. Alors que moi je crois que Rémy l'a fait. Un film qui a une dimension politique, sans faire aucune leçon, sans qu'il y ait une idéologie qui soit défendue comme ça. Et là, il y a, en toile de fond en tout cas, parce que en toile de fond, il y a cette banlieue qui d'ailleurs ne ressemble pas aux banlieues telles qu'on les voit dans les informations, où il y a tant de méchants, tant de violence, tant de ça. Là, c'est plutôt une banlieue assez douce où les gens se connaissent, s'entraident entre eux. Judith, que je joue, elle connaît tout le monde, elle a soigné tout le monde, toutes les générations, tous les pays. Et ça crée un espèce de micro-climat de bienveillance qui est tellement loin de comment on nous parle de la banlieue comme un
0: aujourd'hui aux infos par exemple sur les chaînes d'infos.
2: Et moi je trouve ça bien qu'il ait
3: décentré
2: ce récit à un endroit où les gens sont plutôt invisibilisés. Et c'est comme si là on voyait en tout cas il y a une héroïne des temps ordinaires dans une banlieue dont personne ne parle, que personne ne voit. Et en fait, ça dit que partout dans le monde, il y a des gens vraiment formidables qui embellissent la vie, même dans les endroits les plus pourris, avec une vie dure, et qui tiennent bon, quoi.
0: Ouais, un récit pétri d'humanité. On va y revenir. Secret de tournage et coulisses de fabrication du film La Dernière Patiente, à voir au cinéma mercredi prochain. Anouk Grimbert, Rémy Bassalaire, vous restez avec nous. On se retrouve dans un instant.

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2: Ça tourne ce week-end. Nouvelle formule pour votre rentrée. Rendez-vous chaque samedi, chaque dimanche à 13h30 pour découvrir autrement la façon dont sont fabriqués nos films en France. Et aujourd'hui, nous sommes donc avec la comédienne Anouk Grimbert et le réalisateur Rémi Bassalaire pour le film La Dernière Patiente. Alors, la phrase qui revient souvent dans les interviews autour de ce film, Rémi, c'est assez cocasse. Vous réalisez ce premier film sur un personnage qui, lui, en est à sa dernière mission. Et cette histoire, c'est avant tout celle de votre maman qui a travaillé en Corrèze.
3: Ça part, effectivement, ça part un peu de là.
2: Elle était infirmière.
3: Elle était infirmière, ouais. Ouais. Et pour le premier film, je me suis dit, je vais prendre le contre-pied de ce qui est un peu attendu, des personnages de jeunes adultes ou d'adolescents qui découvrent la vie. Au contraire, là, c'est un personnage qui a énormément d'expérience et qui met cette expérience au service de l'entraide autour d'une jeune femme beaucoup plus jeune. Et c'est aussi un personnage qui tire sa force de sa capacité à vieillir et à mobiliser des forces toujours plus, plus présentes. Et sur ma mère, effectivement, alors je dois quand même dire que dans le film, il y a une relation avec un fils qui est assez cabossé.
2: Problématique, ouais.
3: Cabossé. Avec ma mère, c'est beaucoup plus apaisé, mais oui, moi je l'ai vu se démener toute sa vie. Pour ses patients, parfois au mépris de sa santé, et je trouve ça fabuleux. En même temps, c'est des gens qu'on a envie du coup de sauver, de racheter, de tenir dans les limites pour pas qu'ils s'autodétruisent. Mais Judith, elle est pas comme ça parce que sa force, elle est contagieuse en fait, et elle est inspirante. C'est ce qu'elle transmet à sa patiente.
2: Anouk Grimbert, est-ce que vous aimeriez vivre dans ce film? Si oui, pourquoi? Sinon, pourquoi?
4: Vivre dans ce film?
2: Oui.
4: Que ce soit la vraie vie?
2: Oui.
4: Ouais, j'aimerais bien que quelqu'un d'aussi bien qu'elle est bien. J'aimerais bien être capable d'aider aussi loin qu'elle a pu aider. Et elle donne la vie, elle protège la vie. Elle a c'est quelque chose comme une gardienne du temple. Si la vie c'est un temple. Et j'aime mieux ma maison que mon appart en banlieue là.
2: Oui.
4: mais je trouve que c'est un film où les sentiments sont élégants. Et j'aime bien vivre avec de l'élégance autour de moi et en moi. Donc ouais, je pourrais vivre dans ce film et je l'aime, ouais.
2: Alors, vous parliez de l'appartement, on l'a un peu évoqué en première partie d'émission. Vous avez pu tourner toutes les scènes d'appartement dans un vrai appartement parce que donc l'immeuble était voué à la destruction et vous avez investi tout un étage de cet immeuble. Est-ce que vous pouvez nous décrire, Anouk Grimbert, comment c'était? C'était un studio, en fait, dans des vrais lieux, parce que c'était assez rare.
4: Non, c'était pas un studio, il y avait un décor qui l'appartement. Et puis, on avait à côté un autre appartement pour le maquillage, coiffure. Et puis, il y avait un autre appartement, tout ça sur le même étage. Où justement le photographe nous faisait à bouffer des plats trop bien, et puis il y avait la production, et tout ça était une espèce de ruche assez heureuse et studieuse. Moi, ce que je peux te dire de Rémi, et ça n'a rien à voir avec l'appartement, c'est que il a beau être ça a beau être son premier film, c'était assez réjouissant de voir à quel point, en tout cas, il n'avait pas peur de moi, il n'avait pas peur de me demander de refaire 10 fois la même scène en jouant différemment dans chaque prise. Il n'était pas intimidé. Si même j'avais juste un tout petit sourcil qui montait, il me disait non, on l'aura fait sans le sourcil. Parce qu'on a vraiment cherché ensemble une espèce de sobriété. Il fallait que je gomme beaucoup l'enfance qui est en moi, parce que ça regardait pas Judith. Et j'ai adoré le sérieux avec lequel il bossait et la douceur avec laquelle il demandait, il me remettait sur mon travail à l'établi, quoi.
2: Ouais. On va continuer de parler de ce film, la suite de sa tourne. C'est demain, même heure, même fréquence, à 13h30. Nous accueillons en plus d'Anou Grimbert et Rémi Bassalaire, un passionnant métier de l'ombre. Écoutez, on n'accueille pas un bébé, mais on accueille Justine Rey-Lesoliec qui fabrique de faux ventres et de faux bébés pour le cinéma et qui a travaillé sur ce film. Excellent après-midi à tous sur votre radio ici.
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2: Vous écoutez ici, il est tout pile 14h, soyez les bienvenus. Tout de suite, les infos avec Cyril Ardo-Redon.
5: C'est une bonne nouvelle pour les consommateurs et une belle opération communication pour Total Energy. Son patron annonce que le plafonnement des prix à la pompe dans les stations-service du groupe restera en place tant que le conflit au Moyen-Orient se poursuivra. Le géant français du pétrole a fixé à 1,99€ le litre d'essence et à 2,25€ le litre de gazole. De l'essence, vous en consommez peut-être aujourd'hui. Plus de 680 km de bouchons cumulés un peu avant midi en ce dernier week-end des vacances. C'est orange dans toute la France dans le sens des retours. Pour les départs, c'est orange dans le quart nord-ouest et en Auvergne-Rhône-Alpes. Plus de 200 personnes ont défilé dans les rues d'Aurillac, dans le Cantal, ce matin pour rendre hommage à Caroline Grandjean, directrice d'école harcelée pour son homosexualité qui s'est suicidée il y a un an. Marche blanche organisée par sa veuve pour ne pas l'oublier et pour réclamer justice. Au Népal et au Tibet, le bilan s'est une nouvelle fois alourdi. Trois jours après une gigantesque crue, au moins 633 morts, plus de 3000 disparus, parmi lesquels 4 Français. Le foot avec la deuxième journée de Ligue 1. Aujourd'hui, 5 affiches au programme. Ça débutera à 17h15 avec Strasbourg-Lens. À suivre également à partir de 20h45, Lyon-Le Havre, Auxerre-Angers, Lorient 3 et Brest-Toulouse. Et puis au PSG, pot de départ en vue pour l'attaquant Bradley Barcola qui va rejoindre Liverpool pour 5 saisons. Il va devenir le joueur le plus cher vendu par un club de Ligue 1 à l'étranger. Un transfert à 145 millions d'euros.
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6: Cet après-midi, quelques éclaircies sont possibles sur toute la région, avec des plus forts cumuls de pluie quand même qui peuvent avoisiner les 5 mm dans le bocage et le pré-bocage et jusqu'à 10 mm de pluie sur le Perche d'ici la fin de journée. Tout ça accompagné par un vent assez fort avec des rafales qui peuvent atteindre les 65 km/h. Côté température, il fait 21 degrés à Mortagne-au-Perche, 22 à Flers-et-l'Aigle, 23 à Alençon, Vire, Granville et Luc-sur-Mer, 24 à Caen, Bayeux et Pont-l'Évêque et 25 degrés maximum du côté de Lisieux.
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0: Bonjour tout le monde et bienvenue. L'été se poursuit à l'écoute de votre radio ici. Je suis tellement heureuse de vous retrouver pour ce dernier week-end du mois d'août. C'est Sophie Nolveau pour vous accompagner en musique avec dans le prochain quart d'heure des conseils utiles à côté de chez vous et de quoi se mettre en joie avec les trois chansons françaises à la suite. Innocent, Manon Lisa et Eddie Mitchell. À tout de suite. Bonjour, c'est Enora Malagré.
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0: On vient d'écouter Les Innocents avec L'Autre Finistère sur votre radio ici. Dans quelques minutes, c'est l'incontournable Super Freak de Rick James qui arrive. Mais tout de suite, des infos près de chez vous.
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3: Dans le Calvados, profitez d'une séance de cinéma en plein air. Ce soir, installez-vous dans le parc d'un château pour retrouver Paddington, le célèbre ours venu du Pérou qui débarque à Londres et fait la connaissance de la famille Brown. L'accueil du public débute à partir de 20h45 avec des parkings disponibles près du gymnase et du stade. Rendez-vous au château de Colville-Montgomery. Plus d'infos sur le site calvados.fr. Dans l'Orne, remontez le temps avec la fête de la Guibrée. Toute la journée, les traditions équestres et le patrimoine sont à l'honneur avec des sonneurs de trompe, des équipages, des promenades en calèche, des jeux anciens et un marché de producteurs et d'artisans. Plusieurs temps forts rythment aussi cet après-midi avec spectacle équestre, présentation du haras national du pin et grande parade à 16h30. Et pour terminer la journée en beauté, place au bal populaire et au feu d'artifice en soirée. L'entrée est gratuite.

0: Programme complet sur le site château-carouge.fr.
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0: On profite de la musique et de la fin de l'été sur votre radio ici pour réécouter des titres qu'on n'a pas forcément l'habitude d'entendre, comme celui-ci de Michel Jonas, Les Wagonnets. Il a choisi de nommer son cinquième album Les années 80 commencent, et je trouve ça génial quand on sait le mythe qu'est devenu cette décennie. Bientôt 15h et toute l'info en France et dans le monde en 90 secondes, mais avant, on accueillera Mylène Farmer, le tout nouveau Vianney intitulé D'or et d'étain, un titre qui annonce le retour de Vianney après un an de retraite en pleine nature. Il y aura aussi Les Branches qui bitent. Bel après-midi.
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1: Vous écoutez Ici, excellent après-midi, il est 15h. Toute l'info en français dans le monde en 90 secondes avec Cyril Ardo-Redon.
2: Et il y a du monde sur la route en ce dernier week-end des vacances. Plus de 680 km de bouchons cumulés un peu avant midi. C'est orange dans toute la France dans le sens des retours. Pour les départs, c'est orange dans le quart nord-ouest et en Auvergne-Rhône-Alpes. Et demain, dans le sens des retours, ce sera orange en Auvergne-Rhône-Alpes et en Île-de-France. Forcément, sur la route, vous consommez du carburant. Le patron de Total Energy annonce aujourd'hui poursuivre le plafonnement des prix à la pompe tant que le conflit au Moyen-Orient durera. Le géant français du pétrole a fixé à 1,99€ le litre d'essence et à 2,25€ le litre de gazole. C'est l'un des indicateurs de la santé de nos finances. Fitch maintient la note de la dette souveraine de la France à A+, avec une perspective stable. L'agence de notation estime que notre économie française est résiliente, avec une dette qui reste cependant élevée. Une marche blanche pour ne pas oublier et demander justice. Un an après le suicide de Caroline Grandjean, directrice d'école, harcelée en raison de son homosexualité, plus de 200 personnes ont défilé ce matin dans les rues d'Aurillac, dans le Cantal. Au Népal et au Tibet, le bilan s'alourdit une nouvelle fois après la crue de mercredi, avec désormais plus de 675 morts et toujours près de 3000 personnes disparues, dont 4 Français. Et puis l'Ultra Trail du Mont Blanc, course très prestigieuse, remportée par l'Américain Ben Diman. C'est la première fois que l'UTMB est bouclé en moins de 19 heures.
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3: Cet après-midi, quelques éclaircies sont possibles sur toute la région, avec des plus forts cumuls de pluie quand même qui peuvent avoisiner les 5 mm dans le bocage et le pré-bocage et jusqu'à 10 mm de pluie sur le Perche d'ici la fin de journée. Tout ça accompagné par un vent assez fort avec des rafales qui peuvent atteindre les 65 km/h. Côté température, il fait 21 degrés à Mortagne-au-Perche, 22 à Flers-et-l'Aigle, 23 à Alençon, Vire, Granville et Luxe-sur-Mer, 24 à Caen, Bayeux et Pont-l'Évêque et 25 degrés maximum du côté de Lisieux.
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0: Je vous souhaite un excellent samedi ici, à l'écoute de votre radio locale. C'est Sophie Nolveau au platine, avec vos chansons préférées tout l'après-midi. Vous voulez le programme? Eh bien, dans le prochain quart d'heure, place aux infos pratiques et utiles à deux pas de chez vous, juste après de jolis textes, de belles mélodies qui vont composer vos trois chansons françaises à la suite. Avec le grand Alain Souchon, une nouveauté signée Boulevard des Désert et Carbone, et on écoutera aussi Michel Polnareff.
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2: Le viaduc, c'est ça, hein. 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
3: Cette forêt, elle va se composer dans une grande majorité sur le département du Calvados, donc sur la commune de Montchiquier. Et puis on a 230 hectares environ sur ce qu'on appelle Voie Labbé.
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0: Vous écoutez ici, bel après-midi, c'était Alain Souchon avec la balade de Jim. Dans un instant, je vous propose de retrouver Ross Ramazzotti, juste après quelques infos d'ici.
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3: Dans le Calvados, l'un des plus grands chefs-d'œuvre du ballet classique s'apprête à faire son retour sur scène. Le Lac des Cygnes, sur la célèbre musique de Tchaïkovski, raconte l'histoire du prince Siegfried et de la princesse Odette, victime d'un sort qui la condamne à vivre sous l'apparence d'un cygne. C'est un grand spectacle à voir le 13 octobre prochain au Zénith de Caen. Infos et réservations sur le site zénith-caen.fr. Dans l'Orne, à Mont-sur-Orne, participez à une journée consacrée à la préservation de la gentiane amère, c'est une plante présente sur les pelouses calcaires. Au programme, une sortie sur le terrain pour découvrir cette espèce et participer concrètement à des actions en faveur de sa conservation, aux côtés du CPU des Collines Normandes et du Conservatoire d'Espaces Naturels. Deux rendez-vous sont proposés jeudi prochain, le 3 septembre donc, c'est à 9h30 ou à 14h. La participation est gratuite, mais la réservation est obligatoire. Pour plus d'infos, rendez-vous sur le site orne.fr.
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0: bel après-midi. Merci d'avoir choisi ici. Lundi, c'est la rentrée. Vous êtes peut-être dans le rush de l'achat des dernières fournitures. Et bien justement, lundi à midi, vous allez découvrir une toute nouvelle émission sur votre radio ici pour mieux comprendre et améliorer votre quotidien. Et Nora Malagré passera dorénavant la pause déjeuner avec vous et avec toute son équipe pour une nouvelle émission. 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Dans quelques minutes, place à l'info en France et dans le monde en 90 secondes. Ce sera à 16h, mais avant, côté musique, le groupe Scorpion, Marine et Bernard Lavillier.
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1: Vous écoutez ici, il est 16h, très bel après-midi. Toute l'info en français dans le monde en 90 secondes avec Cyril Ardo-Redon.
2: Après un été de sécheresse et de canicule à travers tout le pays, le Premier ministre promet un plan de soutien et de sauvetage pour aider les agriculteurs à passer l'hiver. Sébastien Lecornu annonce aussi un plan de relance pour 2027 pour la filière. De son côté, la ministre de l'Agriculture, Annie Genevard, doit dévoiler la semaine prochaine un plan d'urgence. Les prix de l'essence resteront plafonnés dans les stations-service de Total Energy. C'est la promesse de son patron. Aujourd'hui, jusqu'à la fin du conflit au Moyen-Orient, le géant français du pétrole a fixé à 1,99€ le litre d'essence et à 2,25€ le litre de gazole. La France conserve son A+, selon l'agence Fitch, qui note notre dette souveraine. Elle estime que notre économie est résiliente et prospère, même si la croissance à court terme restera modeste et que la dette reste élevée. Le gouvernement doit présenter son dernier budget dans quelques semaines. Une marche blanche dans le Cantal ce matin à Aurillac, un an après le suicide de Caroline Grandjean, directrice d'école harcelée pour son homosexualité. Plus de 200 personnes ont défilé pour ne pas oublier et pour réclamer justice. Au Népal et au Tibet, le bilan s'alourdit d'heure en heure après la terrible crue d'il y a 3 jours. Le dernier bilan provisoire fait état d'au moins 675 morts et près de 3000 personnes disparues, dont 4 Français. Et puis en foot, ce sera le plus gros transfert d'un club de Ligue 1 vers l'étranger. Le PSG vend Bradley Barcola à Liverpool pour 145 millions d'euros. L'attaquant signe pour 5 saisons.
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3: Cet après-midi, quelques éclaircies sont possibles sur toute la région, avec des plus forts cumuls de pluie quand même qui peuvent avoisiner les 5 mm dans le bocage et le pré-bocage et jusqu'à 10 mm de pluie sur le Perche d'ici la fin de journée. Tout ça accompagné par un vent assez fort avec des rafales qui peuvent atteindre les 65 km/h. Côté température, il fait 21 degrés à Nantagne-au-Perche, 22 à Flers-et-l'Aigle, 23 à Alençon, Vire, Grandville et Luxe-sur-Mer, 24 à Caen, Bayeux et Pont-l'Évêque et 25 degrés maximum du côté de Lisieux.
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c'était Julien Clerc à 16h passées de quelques minutes. C'est Sophie Nolvaux avec vous pour vous souhaiter un excellent samedi à l'écoute de votre radio ici, dans les tout derniers préparatifs sans doute de la rentrée et de la reprise du boulot après-demain. On pense très fort à vous. Dans les 15 prochaines minutes, on vous donne des infos près de chez vous, sans oublier de pousser la chansonnette avec Johnny Clegg et Savuka. Et on repart avec une nouveauté de Benjamin Biolay. Voici Écran Total.

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1: Aujourd'hui, je vous raconte comment Marie Harel est devenue une héroïne nationale. 11 avril 1928, à la foire exposition de Vimoutiers, on inaugure la statue de Marie Harel. Une inscription indique à Marie Harel, créatrice du fromage de camembert. À 69 ans, Alexandre Millerand est un vieux routier de la politique. Plusieurs fois ministre, il a même été élu président de la République en 1920, mais a démissionné dès 1924.
2: J'assume la responsabilité de cet échec en me retirant de la vie politique.
1: En 1927, l'homme au chapeau melon et à la moustache fournie tente un retour en se faisant élire sénateur de l'Orne. Parachuté, il a besoin de se faire connaître. Un magazine publie une photo de l'événement. Millerand, chapeau à la main, est au pied de la fermière. Derrière lui, le maire de Vimoutiers est entouré d'un groupe de femmes en costume folklorique. Pourtant, Marie Harel n'a pas inventé le camembert, qui est mentionné dès 1708 par un écrivain rouennais. La légende est née vers 1850 chez ses petits-enfants pour convaincre les consommateurs qu'ils étaient les seuls à connaître la véritable recette du camembert. On raconte même qu'un Américain serait venu déposer une couronne sur la tombe de Marie Harel après avoir été guéri d'une grave maladie en mangeant du camembert. Marie Harel est devenue une sainte, elle suscite des pèlerinages et le camembert fait des miracles. Mais pourquoi en 1928 cherche-t-on à héroïser Marie Harel? Pendant la guerre, les femmes ont tenu les usines et les fermes. La paix revenue, elles se battent pour plus de liberté. Si le monument rend hommage aux fermières normandes, il entend surtout rappeler qu'elles doivent se cantonner aux activités traditionnelles et laisser les hommes s'occuper des choses importantes.
3: Regardez bien cette boîte. À l'intérieur, il y avait un camembert. Je l'ai mangé. J'avais un creux.
1: La cérémonie contribue à la célébrité de Marie Harel, mais elle sert peu la carrière d'Alexandre Millerand. En 1935, il est le plus mal réélu des sénateurs de l'Orne et il tombe dans l'oubli. Comme quoi, le camembert ne fait pas toujours des miracles.
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0: bel après-midi, on écoutait France Gall avec évidemment sur votre radio ici. Dans la suite, je vous ai calé l'humour en tube, juste après des conseils utiles près de chez vous, et la musique avec Chagrin d'amour et Teddy Swims qui nous revient avec son nouveau single, Mr. Know It All. Monsieur, je sais tout, bon samedi.
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0: chacun fait ce qui lui plaît. Très belle devise, signée Chagrin d'amour sur votre radio ici. Dans une poignée de minutes, les frères Gibb, les Bee Gees avec Night Fever. Mais avant, et comme toutes les heures, les infos pratiques d'ici.
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3: Dans le Calvados, partez pour un véritable voyage dans le temps avec l'escapade nature entre Ornellaise, la Terre se raconte. Ce secteur abrite l'une des plus riches concentrations de roches de Normandie et attire même des géologues venus de loin. Au fil des chemins entre vallons secrets et anciennes carrières, découvrez comment les paysages se sont formés et plongez dans une partie de l'histoire de notre planète. C'est demain de 14h à 16h30. Le lieu de rendez-vous est donné lors de la réservation. Pour ce faire, rendez-vous sur le site calvados.fr. La rentrée approche et dans l'Orne, le salon Formation supérieure et Métiers 61 permettra de rencontrer des établissements d'enseignement supérieur, des professionnels et des acteurs de l'orientation. L'occasion de découvrir différentes formations, d'échanger sur les métiers et de trouver des pistes pour construire son projet professionnel. Un rendez-vous à noter dès maintenant dans l'agenda, c'est le 26 novembre prochain à la Nova d'Alençon. Plus d'infos sur le site anova-alençonexpo.com.
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0: très bel après-midi à l'écoute de votre radio ici. Il faudrait que pleuve l'amour. C'était Pascal Obispo et Francis Cabrel. C'est le dernier week-end avant la rentrée. Dès lundi, on aura droit au résumé de vacances de nos collègues et amis. Alors, pour nous préparer aux pires péripéties, Fred Ballard a rencontré des aventuriers qui reviennent de contrées exotiques et hostiles dans l'humour en tube.
1: Là-bas, mais direct des cuissards, hein. Oublie les Rangers. Non, parce que les scorpions, ça dort dans les Rangers. Ça m'est léger, hein. Peut-être que tu mets le pied, tu te réveilles. Ça n'avait pas de bon poil, c'est pas du matin, le scorpion.
2: Ah, bah oui, alors le scorpion est chafouin, fourbe et caractériel, hein. Ça, faut le savoir avant de partir dans certains endroits du globe. Les voyages forment la jeunesse, mais le venin déforme les godasses.
1: De toute façon, moi, les Rangers, je pourrais plus les mettre. Après la première piqûre, je pensais du 82. Je mettais plus que des Adidas. Pas les chaussures, les sacs de sport.
2: Mais oui, on croit toujours qu'on est plus fort que les éléments, mais faut pas. Hein, c'est comme ça qu'on finit un trek avec deux sacs de sport au pied, comme Patrick Timsit. Et faut se méfier de certains végétaux aussi, hein, quand on voyage en terre inconnue. Gisèle Lapin, alias Jérôme Commandeur, ne s'est pas méfiée.
3: J'arrive à l'hôtel, je demande un jus d'orange. J'ai jamais demandé un jus d'orange au Maroc. Ah, vaut mieux faire 15 ans de temps, c'est moins dangereux. Là, les oranges, je sais pas si tu les aurais épluchées pour la naissance de la femme d'œuvre, putain. Perforation du gros colon, j'ai fait du gros vin. Cet artifice est à tous les repas, j'ai envoyé, hein. 8 jours à la durée de la fête nationale.
2: Ah bah oui, ça aussi, ça fait partie des petits souvenirs impérissables, hein, qui donnent un tout autre parfum à nos escapades exotiques. Comme quoi, il n'y a pas que le jasmin et la fleur d'oranger, hein, qui peuvent marquer un voyage à l'étranger. Allez, humour et paix, hein, du coup. PAX, hein, bien sûr.
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0: Vous écoutez ici, très belle fin d'après-midi avec Mike and the Mechanics, Over My Shoulder. Pour nous emmener à 17h et aux infos, j'ai choisi pour vous le groupe U2 et le nouveau titre de Jennifer, Mourir sur scène. Je l'ai reprise de Dalida. A tout de suite sur votre radio ici.
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1: Vous écoutez ici, très belle fin d'après-midi, il est 17h. Les infos sont présentées par Cyril Ardo-Redon.
2: Aider les agriculteurs à passer l'hiver, c'est ce que dit le Premier ministre après un été de sécheresse et de canicule à travers tout le pays. Sébastien Lecornu promet cet après-midi un plan de soutien et de sauvetage ainsi qu'un plan de relance pour la filière en 2027. De son côté, la ministre de l'Agriculture, Annie Genevard, doit dévoiler la semaine prochaine un plan d'urgence. La bonne nouvelle pour notre portefeuille, le patron de Total Energy promet que les prix de l'essence resteront plafonnés dans les stations-service du groupe jusqu'à la fin du conflit au Moyen-Orient. Le géant français du pétrole a fixé à 1,99€ le litre d'essence et à 2,25€ le litre de gazole. De l'essence, justement, les Français en utilisent aujourd'hui. C'est chargé sur les routes. Dernier week-end de vacances, plus de 440 km de bouchons cumulés à travers tout le pays enregistrés il y a une heure. C'est orange dans toute la France dans le sens des retours. Pour les départs, c'est orange dans le quart nord-ouest et en Auvergne-Rhône-Alpes. Demain, dans le sens des retours, ce sera orange en Auvergne-Rhône-Alpes et en Île-de-France. Un suspect interpellé aujourd'hui en Vendée au lendemain de la mort d'un homme tué par balle à Mortagne-sur-Sèvre entre les Herbiers et Cholet. Les faits se sont déroulés sur une aire d'accueil de gens du voyage. Les circonstances exactes ne sont pas encore connues. Plus de 200 personnes ont défilé dans les rues d'Aurillac, dans le Cantal, ce matin pour rendre hommage à Caroline Grandjean, directrice d'école harcelée pour son homosexualité qui s'est suicidée il y a un an. Marche blanche organisée par sa veuve pour ne pas l'oublier et pour réclamer justice. Au Népal et au Tibet, le bilan s'est une nouvelle fois alourdi, trois jours après une gigantesque crue. Au moins 675 personnes ont perdu la vie. Il y a plus de 3000 disparus, parmi lesquels 4 Français. Le foot débute dans trois quarts d'heure de Strasbourg, Lens pour le compte de la deuxième journée de Ligue 1, avant Lyon, Le Havre, Auxerre, Angers, Lorient 3 et Brest-Toulouse à partir de 20h45 ce soir.
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3: Cet après-midi, quelques éclaircies sont possibles sur toute la région, avec des plus forts cumuls de pluie quand même qui peuvent avoisiner les 5 mm dans le bocage et le pré-bocage, et jusqu'à 10 mm de pluie sur le Perche d'ici la fin de journée. Tout ça accompagné par un vent assez fort avec des rafales qui peuvent atteindre les 65 km/h. Côté température, il fait 21 degrés à Mortagne-au-Perche, 22 à Flers-et-l'Aigle, 23 à Alençon, Vire, Grandville et Luc-sur-Mer, 24 à Caen, Bayeux et Pont-l'Évêque, et 25 degrés maximum du côté de Lisieux.
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écouté Daniel Balavoine à l'instant avec Je ne suis pas un héros. Sophie Nolveau pour vous servir et entamer cette nouvelle heure en votre compagnie avec vos artistes favoris et vos chansons préférées, comme celle de Tensissi peut-être, ou encore cette nouveauté de Florent Pagny. On découvre ensemble le braquage des sentiments sur votre radio ici. Je vous souhaite un excellent week-end.

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2: Les chroniques gourmandes avec Michel Bruno. Bonjour Michel.
3: Bonjour Alexandre.
2: Alors on commence aujourd'hui avec une page qui se tourne dans la gastronomie cannaise.
3: Bah oui, parce que ça fait plus de 20 ans, 30 ans, même peut-être plus qu'il y avait des restaurants étoilés à Caen. Et l'année dernière, le guide Michelin a été méchant, il n'a pas redonné ses étoiles à Anthony Caillou qui les méritait amplement. C'est pas de sa faute s'il avait déménagé rue des Croisiers. C'est parce que la maison qu'il habitait était condamnée à être démolie. Et puis là, Yvan Vautier, qui depuis 30 ans était installé, qui depuis 20 ans avait son étoile, a décidé d'abandonner. Alors, je le comprends un peu, Yvan, il a plus 20 ans, il a 60aine d'années, il a un de ses copains qui est parti. Mais je trouve que c'est dommage quand même, parce que par rapport au tourisme, par rapport à cette valorisation du terroir, par rapport à notre richesse, bah, qui c'est qui va défendre ça? J'ai rien contre les fast-food, j'ai rien contre le manger rapide, mais c'est pas eux qui vont mettre en valeur l'andouille de vire, la crème, le beurre.
2: Ah bah c'est pas pareil, ouais, c'est clair. Alors justement, vous y avez mangé récemment, vous aviez mangé quoi?
3: Ah bah ouais, j'ai voulu y aller avant qu'ils s'en aillent, parce que j'ai voulu me régaler. Bah je vais te dire, j'ai découvert un restaurant qui n'ont pas mérité une étoile, mais mon avis était pas loin de la deuxième étoile. L'accueil, la gentillesse, le personnel, la nappe. On trouve plus de nappe sur les tables maintenant. C'est des sets en papier sur lesquels on peut faire les mots croisés puis on a de la pub. Et ben là, il y avait une vraie nappe. Et puis, il y avait des plats absolument merveilleux. Je ne vais pas t'énumérer les 7-8 plats que j'ai mangés. Il y avait une petite raviole, il y avait un saumon frais, il y avait un dos de cabillaud qui était parfait, il y avait un veau qui était cuit à basse température, avec un petit jus de carotte et avec des carottes qui étaient tendres, qui étaient bonnes. C'était absolument merveilleux. Il y avait un dessert, un croustillant d'ananas dans une feuille croquante avec une émulsion crémeuse. T'avais l'impression de manger un sushi, mais un sushi à la mode normande. Ouais. Comme quoi on peut s'approprier la cuisine d'ailleurs pour la mettre aujourd'hui.
2: Alors l'histoire n'est pas finie quand même, puisqu'il va ouvrir un autre restaurant.
3: Oui, l'histoire n'est pas finie. Et là, tu vois, à côté de mon sentiment un petit peu désabusé, je suis heureux. Parce qu'il y a un chef étoilé avec du talent qui va faire de la bistronomie. Mais de la vraie bistronomie. Avec une restauration de terroir, avec des produits du terroir, avec un savoir-faire, avec une cuisine maison. Et il va associer non seulement toutes ces richesses des produits normands, mais il va associer ça aussi avec le soleil venu d'Italie. Dans ses recettes, je suis sûr qu'il va y avoir des étincelles qui vont jaillir. Et grâce, bien évidemment, à son talent, mais grâce aussi à son talent de son équipe, parce qu'une partie de l'équipe va rester, et je suis sûr que ça va être formidable. Ça va être aussi plus accessible. Il n'y aura peut-être pas de nappe en tissu, mais il y aura une table qui sera soignée.
2: Et ça ouvre quand?
3: Ça ouvre fin de mois, septembre, dans la deuxième quinzaine. C'est en plein travaux. Un petit peu de retard, m'a dit Yvan. Mais je suis sûr que le retard, il va le rattraper. Mais j'ai envie de découvrir cette bistronomie à la normande. Alors, ça s'appellera pas bistro normand, mais ça va avoir un nom quand même qui sonne un peu à la bistronomie à l'Italie. Je suis un homme heureux. Un peu triste pour la ville de Caen, mais heureux qu'ils vont rebondir un petit peu.
2: Eh bien, merci beaucoup, Michel.
3: Ben, c'est moi, j'ai été très heureux de te retrouver, puis de te retrouver ici, Normandie.
2: Mes plaisirs partagés, à demain.
3: Au revoir.
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0: Vous êtes branchés sur votre radio ici. C'était Zaz avec Mon Sourire. Quelques infos près de chez vous arrivent dans un instant. Le temps de retrouver Pierre Demar et son nouveau titre intitulé Je pense à vous. Il y aura aussi Terence Trent D'Arby avec Sign Your Name.
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2: Dans le Calvados, laissez-vous envelopper par la lumière de milliers de bougies avec Candlelight. Ce dimanche, deux concerts sont proposés dans l'atmosphère intimiste d'une chapelle. À 18h, plateau chanson de Céline Dion, revisité dans une version instrumentale. Puis à 20h, changement d'univers avec un programme consacré aux titres de Coldplay et d'Imagine Dragons. Deux expériences musicales à vivre dans un décor entièrement éclairé à la bougie. Rendez-vous demain au Franciscaine de Deauville. Plus d'infos sur le site lesfranciscaines.fr. Dans l'Orne, découvrez l'exposition Fragments de Perche, une immersion sensible au cœur des paysages, de la faune, de la flore et du patrimoine local à travers le regard croisé d'artistes du territoire. Cette exposition ouvre un cycle imaginé pour les 20 ans du musée de l'immigration française au Canada et met en lumière le Perche, terre d'origine des migrants partis vers la Nouvelle-France au XVIIe siècle. C'est à découvrir au Muséal de Tourouvre. Toutes les infos sur le site muséaldetourouvre.fr.
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0: Pierre Demar nous chantait « Je pense à vous » et nous aussi, on pense à vous sur votre radio ici. La preuve, dans un instant, c'est Shadé qui arrive avec Smooth Operator, juste après quelques petites infos d'ici.
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0: de soirée à l'écoute de votre radio ici. Chaque jour, avant les infos de 8h, on voyage dans le temps avec Stéphane Bern et on vous propose le meilleur de ces histoires le week-end. Aujourd'hui, c'est un voyage au temps de la Révolution et du lait cru.
1: On fait souvent tout un fromage de la Révolution française et pour cause, elle en a fait naître un et pas n'importe lequel. Nous sommes en 1791 dans le petit village normand de Camembert, au cœur du pays d'Auge. Marie Harel, jeune fermière, donne refuge à un prêtre réfractaire venu de la région de l'Abri. L'homme se cache pour échapper aux persécutions liées à la constitution civile du clergé. Pendant les longues soirées d'hiver, il lui enseigne les secrets de la fabrication d'un fromage à pâte molle. Du lait de vache cru, caillé doucement, moulé à louche, puis affiné sous une fine croûte fleurie. Niveau parfum d'ambiance, on est loin de la bougie de senteur vanille. Mais le résultat est un petit miracle. Une pâte fondante, un goût à la fois doux et affirmé, une texture qui s'affine avec le temps.
2: Ah, qu'il est bon le camembert.
1: Le fromage séduit d'abord les paysans du coin, puis les marchés de Normandie. Le camembert vient de voir le jour. En 1850, l'ouverture de la voie de chemin de fer entre la Normandie et Paris permet d'écouler toujours plus de camembert jusqu'à la capitale. 6 heures de train suffisent désormais pour que les camemberts se retrouvent sur les étals parisiens contre 3 jours en diligence jusqu'alors. L'invention en 1890 de la fameuse boîte en bois de peuplier ronde accélère sa conquête des tables à travers le monde. Légère, pratique, empilable, bref. Le Tupperware du fromage.
3: Regardez bien cette boîte. À l'intérieur, il y avait un camembert. Je l'ai mangé.
1: Aujourd'hui, il s'en consomme plus de 60 000 tonnes par an en France. Et son nom est devenu un symbole de terroir et de fierté nationale. Alors, la prochaine fois que vous ouvrez un camembert bien affiné, savourez bien cette délicieuse odeur de révolution.
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0: On écoutait Edwyn Collins avec A Girl Like You. Et pour rejoindre 18h et les infos, je vous propose le nouveau Bruno Mars intitulé On My Soul et Françoise Hardy avec Tamalou. Bon week-end à l'écoute de votre radio ici.
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1: Vous écoutez Ici, il est 18h, bon début de soirée. Les infos avec Cyril Ardo-Redon.
2: Une personne a été tuée, 3 autres blessées, dont une en urgence absolue, et dans l'incendie d'un immeuble de 2 étages à Armentières dans le Nord. C'est une information d'Ici Nord. On ne connaît pour l'heure pas l'âge et le genre des victimes, ni l'origine des flammes. C'est à lire sur ici.fr. Après un été marqué par la sécheresse et la canicule, Sébastien Lecornu promet un plan de soutien et de sauvetage pour aider les agriculteurs à passer l'hiver. Le Premier ministre Sébastien Lecornu annonce aussi un plan de relance pour 2027 pour la filière. De son côté, la ministre de l'Agriculture, Annie Genevard, doit dévoiler la semaine prochaine un plan d'urgence. Le patron de Total Energy annonce aujourd'hui poursuivre le plafonnement des prix à la pompe tant que le conflit au Moyen-Orient durera. Le géant français du pétrole a fixé à 1,99€ le litre d'essence et à 2,25€ le litre de gazole. Ça va rester chargé sur les routes demain, après une journée où la carte de France était bien colorée de orange. Selon Bison Futé, ce sera de nouveau orange dans le sens des retours en Auvergne-Rhône-Alpes et en Île-de-France. Au Népal et au Tibet, le bilan s'alourdit d'heure en heure après la terrible crue d'il y a 3 jours. Le dernier bilan provisoire fait état d'au moins 675 morts et près de 3000 personnes disparues, dont 4 Français. Le foot avec la 2e journée de Ligue 1. On suit Strasbourg-Lens en ce moment. Le match a débuté il y a un quart d'heure. 4 autres affiches à partir de 20h45. Lyon-Le Havre, Auxerre-Angers, Lorient 3 et Brest-Toulouse, donc à partir de 20h45. Au PSG, pot de départ en vue pour l'attaquant Bradley Barcola, qui va rejoindre Liverpool pour 5 saisons. Il doit devenir le joueur le plus cher vendu par un club de Ligue 1 à l'étranger. Un transfert à 145 millions d'euros. Et puis en cyclisme, l'ultra favori du Tour d'Espagne, contraint d'abandonner, le Slovène Tadej Pogacar, qui était largement en tête au général, a fait une lourde chute lors de la 8e étape. Il a quitté la Vuelta en ambulance avec l'épaule et l'arcade en sang.
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3: Cet après-midi, quelques éclaircies sont possibles sur toute la région, avec des plus forts cumuls de pluie quand même qui peuvent avoisiner les 5 mm dans le bocage et le pré-bocage, et jusqu'à 10 mm de pluie sur le Perche d'ici la fin de journée. Tout ça accompagné par un vent assez fort avec des rafales qui peuvent atteindre les 65 km/h. Côté température, il fait 21 degrés à Nantagne-au-Perche, 22 à Flers-et-l'Aigle, 23 à Alençon, Vire, Grandville et Luxe-sur-Mer, 24 à Caen, Bayeux et Pont-l'Évêque, et 25 degrés maximum du côté de Lisieux.
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combien de temps? C'était Stéphane Echer. Tout va bien de votre côté? Vous passez un bon samedi avec nous? Au volant de la voiture? À la maison? En profitant de votre dernier week-end avant la rentrée? Sophie Nolvaux avec vous pendant encore une heure. Et il y aura du beau monde dans la suite. D'ailleurs, on se poussera un petit peu pour accueillir Billy Preston et une nouveauté sur votre radio ici. Voici Grand Corps Malade et Stilto avec le prochain rêve.

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2: Chaque week-end, on parle normand avec Stéphane Lenné dans la chronique Bonjour Ichon Normandie. Bonjour Stéphane.
3: Bonjour Alexandre.
2: Alors, de quoi vous allez nous parler aujourd'hui?
3: Les changements climatiques font que notre région devient de plus en plus attractive durant la saison estivale, Alexandre. Il a fait chaud depuis 2 mois. Et les vacanciers, comme les locaux, fréquentent beaucoup les bords de mer depuis le début de l'été. Je vous propose donc de parler de la mer.
2: Ah oui, très bien. Et comment on dit la mer dans les parlers normands, alors?
3: C'est le mot du français standard que l'on emploie, mer. Mais on ne le prononce pas ainsi, sauf à Eau, que l'on a tendance à appeler Holt aujourd'hui, à la frontière avec la Picardie. Ailleurs, en Normandie, la consonne finale est muette, ce qui correspond à une tendance lourde de la langue française depuis le XIIIe siècle. On dit donc la mai avec un E ouvert, ou la mai avec un E fermé. Dans le Bessin, la voyelle peut s'ouvrir encore davantage, et on entendra la ma. À Guernesey, c'est même devenu une diphtongue, c'est-à-dire 2 voyelles qui se succèdent dans une même syllabe, la maire. Quant aux habitants de Sperc, ils avançaient les lèvres en avant, ils labialisaient, et ils disaient la moire, la moeur ou la moeur.
2: Ouais, alors là, pour le coup, on entend bien que ça ressemble au français standard, et en même temps, c'est un peu différent quand même.
3: Eh oui, Alexandre, et c'est la définition même d'une variété dialectale. Les parlers locaux aiment aussi les nuances, donc on s'attache à décrire la mer selon ses aspects. Quand elle est forte, on dit qu'elle est rude, à Guernesey et à Jersey, qu'elle est rude, à Sperc. Si elle est agitée, les marins de Dieppe disent la mer boule, et ceux d'Yport, il y a de la varvaoun.
2: Oula, oula, là on est loin du français standard cette fois.
3: Je vous l'accorde Alexandre, même si la première expression est très visuelle et que la deuxième puise ses origines dans l'ancien français et évoque elle aussi un effet de mouvement tournant. Lorsque le vent et le courant sont contraires, on emploie à Courseulles-sur-Mer l'expression « la mer est mêlée ». Pas très loin, à Grand-Cormézy, on dit « la mer boulange ouais. » si la mer est démontée.
2: Ouais, c'est toujours des mots ou des expressions qui décrivent des rouleaux, une sorte de boule aquatique, non?
3: C'est exactement ça, Alexandre, vous avez parfaitement compris. Quand la mer se couvre d'écume, les habitants de la Seine-Maritime, du côté de Sotteville-sur-Mer, disent que les yaourts nouvent. Littéralement, les eaux s'animent à nouveau.
2: À vous écouter, on a l'impression que la mer est toujours en colère.
3: Non, Alexandre, parfois elle est très calme. L'expression consacrée en français standard est de dire qu'elle est d'huile. Ce sont des variantes qui s'entendent dans les îles anglo-normandes. La maille est comme une huile à Guernesey. Et la mai est comme une miel à Jersey. Mais l'expression que je préfère est celle qui a été relevée à Grand-Cormézy. L'ama est comme un catéchisme. Parole d'évangile.
2: Ça, c'est très drôle. Merci Stéphane. À bientôt.
3: À bientôt.
2: À la prochaine. Et bonjour.
3: Bonjour.
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0: Le tube de l'été de la Coupe du Monde, c'était Shakira et Burna Boy avec Dai Dai. Dans le prochain quart d'heure, on vous donne plein de conseils utiles autour de vous et on retrouve Patrice Gascoigne dans les coulisses du Fort Boyard. Ce sera après le nouveau Soprano et le groupe Gold qui arrive. Ne bougez surtout pas, vous écoutez votre radio ici. 7 tours, le mag. 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

0: On écoutait le nouveau single de Soprano, DJ, sur votre radio ici. Dans quelques minutes, place à la bande originale du film Batman Forever, Kiss from a Rose de Seal. Mais avant, ce sont les infos près de chez vous.
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3: Dans le Calvados, profitez d'une séance de cinéma en plein air. Ce soir, installez-vous dans le parc d'un château pour retrouver Paddington, le célèbre ours venu du Pérou qui débarque à Londres et fait la connaissance de la famille Brown. L'accueil du public débute à partir de 20h45 avec des parkings disponibles près du gymnase et du stade. Rendez-vous au château de Colville-Montgomery. Plus d'infos sur le site calvados.fr. Dans l'Orne, remontez le temps avec la fête de la Guibrée. Toute la journée, les traditions équestres et le patrimoine sont à l'honneur avec des sonneurs de trompe, des équipages, des promenades en calèche, des jeux anciens et un marché de producteurs et d'artisans. Plusieurs temps forts rythment aussi cet après-midi avec spectacle équestre, présentation du haras national du pin et grande parade à 16h30. Et pour terminer la journée en beauté, place au bal populaire et au feu d'artifice en soirée. L'entrée est gratuite, programme complet sur le site château-carouge.fr.
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0: Bailard, Calypso et Limé Desros sur votre radio. Ici, les colistes et les sons de retour avec vous, Patrice Gascoin. Salut Patrice.
1: Bonjour.
0: Ce soir, vous prenez la direction de Fort Boyard, vous partez à l'assaut du fort et de Cyril Ferraud.
1: Je ne voudrais pas vous donner un petit coup au moral, mais quand Fort Boyard s'arrête, c'est qu'on approche sérieusement de la rentrée. Vous avez mis le générique de fin, histoire de vous préparer psychologiquement à cette fin de saison de Fort Boyard. Mais vous allez encore pouvoir en profiter ce soir sur France 2 de votre jeu d'aventure familiale préféré. Et pour moi, c'est l'occasion d'aller retrouver le nouvel animateur de Fort Boyard, celui qui en a repris les commandes cet été, Cyril Ferraud. Finalement, Cyril Ferraud, devenir animateur sur le fort, c'était inéluctable, non ?
2: Non, parce que la chaîne aurait pu faire appel à d'autres personnes. Ce qui m'a beaucoup touché, c'est qu'on pense à moi. C'est qu'on m'a laissé réfléchir, vraiment, je n'y suis pas allé sans réfléchir en me disant « Ah, ça va forcément être toi », etc. On s'est posé avec la chaîne, la production, pour voir si on avait la même envie, entre guillemets, d'un nouveau Fort Boyard. Si on allait dans la même direction, si on avait envie des mêmes choses. Et c'est seulement après ces étapes de réflexion qu'on s'est tapé dans la main et que je suis devenu le nouveau maître du fort, entre guillemets. Et ça donnera ce que vous voyez désormais le samedi soir.
1: Cyril Ferraud boucle donc sa première année sur le fort en tant qu'animateur. Son prédécesseur Olivier Mine a présenté l'émission durant 23 ans. Alors Cyril Ferraud, sommes-nous tous partis pour un règne de 23 ans minimum de Cyril Ferraud? Toujours plus haut, toujours plus fort.
2: Mais que sera la télé dans 23 ans hein? Non, ce qui est sûr, c'est qu'on va faire les choses petit à petit. On va déjà, j'espère, réussir cette première saison. J'espère que toutes les évolutions vont plaire aux téléspectateurs. Et j'espère qu'on est parti pour une nouvelle ère qui n'efface rien de ce qui a été fait auparavant et merveilleusement bien fait, mais qui va tenter de continuer à faire évoluer Fort Boyard comme c'est le cas déjà depuis 37 ans.
1: Donc Cyril Ferraud a réussi tous ses rêves de gosse maintenant.
2: Celui-là, il est particulièrement beau. Des rêves, on en a toujours, heureusement. Il ne faut jamais s'arrêter de rêver dans la vie, parce que sinon, vous ne vivez plus.
1: En attendant de savoir si on vivra 23 années de présentation de Fort Boyard avec Cyril Ferraud, profitons en famille de l'émission de ce soir. Ça commence vers 21h et ça se passe bien entendu sur France 2. Quant à moi, je vous retrouve demain pour vous parler d'une légende du foot dont la télé tire le portrait, Michel Platini.
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0: Un nouveau duo qu'on adore, Marc Lavoine et Patrick Fiori avec Occupé sur votre radio ici. Il sera bientôt 19h et toute l'actu qui arrive. Juste après, vous allez retrouver Laurent Petit-Guillaume et toute la musique des années 80 pour 100% années 80. Nous, on se quitte avec Jeannette et Paul Ketebas. Dans une poignée de secondes, je vous souhaite un très bon week-end.
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1: Très belle soirée, vous écoutez ici, il est 19h. C'est l'heure de s'informer avec Cyril Ardo-Redon.
2: C'est une bonne nouvelle pour les consommateurs et une belle opération communication pour Total Energy. Le plafonnement des prix à la pompe va se poursuivre. 1,99€ pour le litre d'essence, 2,25€ pour le gasoil. Et ça va durer jusqu'à la fin du conflit au Moyen-Orient, affirme Patrick Pouyanné.
3: On est le seul pétrolier du monde à l'avoir fait. Il y a une seule entreprise parmi les pétroliers du monde. Je peux vous dire que mes collègues pétroliers me regardent d'un drôle d'œil. Mes actionnaires, ils l'ont compris, je les ai convaincus. Tant que le conflit durera, nous continuerons à assurer cette protection. C'est pas un gain pour nous, hein, parce que ça nous a coûté, j'avais dit 200 millions au mois de juin,
4: et maintenant,
3: ça a continué au mois de juillet, on doit être à 250-300 millions. Enfin, j'ai pas un compte précis.
4: Ça vous a fait gagner des parts de marché en France ou pas?
3: Un tout petit peu. Ça fait surtout gagner de la sympathie des Français pour une entreprise. On est attaché à ce pays, c'est notre siège, on a 35 000 salariés. Le fait qu'aujourd'hui, partout, sur les plages, les gens disent il y a une entreprise qui pense à nous, ça a de la valeur, y compris de la fierté pour les salariés de Total Energy.
2: Patrick Pouyanné, le PDG de Total, un peu plus tôt aujourd'hui. Après un été de sécheresse et de canicule à travers tout le pays, le Premier ministre promet un plan de soutien et de sauvetage pour aider les agriculteurs à passer l'hiver. Sébastien Lecornu annonce aussi un plan de relance pour 2027 pour la filière. Et de son côté, la ministre de l'Agriculture, Annie Genevard, doit dévoiler la semaine prochaine un plan d'urgence. Le Russe de 26 ans, soupçonné d'avoir volontairement foncé dans la foule à Caen mercredi soir, a été mis en examen pour assassinat. Il a tué 2 personnes et en a blessé 9 autres. L'homme résidait en France en situation régulière. Il n'est pas connu par les renseignements pour radicalisation. Et Jules Jouet, il a donc été placé en détention provisoire.
5: Sa garde à vue aura duré 48 heures. Ce Tchétchène de 26 ans, ayant avoué être l'auteur de la tuerie de la gare de Caen, a été mis en examen pour assassinat et tentative d'assassinat. C'est ce que précise le procureur de la République de Caen, Joël Garrigue. Au sortir de la garde à vue, une information judiciaire a été ouverte à l'encontre du conducteur de la voiture qui risque la réclusion criminelle à perpétuité. Le suspect a comparu devant 2 juges d'instruction avant d'être présenté au juge des libertés de la détention en vue de son placement en détention. Une mise en détention confirmée par le procureur de Caen. Les investigations, elles, cherchent toujours à déterminer les circonstances exactes du drame et surtout son origine. Des sources policières évoquent une altercation juste avant les faits.
2: Jules Jouet, ici Normandie, et les 2 personnes décédées d'origine afghane avaient 28 et 35 ans. L'incendie dans un immeuble de 2 étages à Armentières, dans le Nord, fait 1 mort et 3 blessés, dont 1 en urgence absolue. C'est une information d'ici Nord. On ne connaît pour le moment pas l'âge et le genre des victimes, ni l'origine des flammes. Du monde, encore demain sur les routes, en ce dernier week-end de l'été, après un pic à près de 700 km de bouchons cumulés aujourd'hui. Ce sera de nouveau orange dans le sens des retours en Auvergne-Rhône-Alpes et en Île-de-France, selon Bison Futé. Qui dit fin des vacances dit bilan pour les restaurateurs, notamment à Aix-en-Provence. Une saison marquée par la canicule, un peu décevante, les professionnels évoquent une baisse jusqu'à 30% du chiffre d'affaires et ça s'est vu sur les terrasses, Sarah Kelipi.
6: À l'ombre d'un parasol, ce groupe d'amis lit la carte d'un restaurant, mais finalement...
7: Quand il fait chaud, je trouve qu'on a moins faim, moins envie de manger.
8: Ouais, surtout le midi, je pense. Plutôt y aller le soir, il fait plus frais.
6: Camille regarde partir ses clients. Toutes les tables que ce serveur dresse sont vides ce midi.
9: En août, ça s'est vraiment beaucoup calmé. En juillet, je faisais beaucoup d'heures supplémentaires et là, je reste sur mon contrat de 25 heures. Parce qu'il n'y a pas beaucoup de gens. Le midi, on fait pas énormément de couverts à cause de la chaleur. On faisait 30 de couverts. Alors qu'il y a des fois, on faisait des 50, 60 couverts.
6: Et pour la gérante de la brasserie voisine, un public particulier manque à l'appel cette année.
10: Il y a moins d'étrangers que les années précédentes dans le centre d'Aix. Les gens sont partis en bord de mer. C'est vrai qu'en centre-ville d'Aix, quand il fait 40 degrés, c'est très vite étouffant.
6: Mais pour Kenzo Zouani, il ne faut pas accuser que... Alors, la crise économique percute aussi son restaurant italien.
11: Les gens priorisent beaucoup plus qu'avant. Il y a une recrudescence des personnes qui ont pris un plat pour 2. Presque 1 table sur 2, voire 1 table sur 3, prend un plat pour le partager. En termes de chiffres, ça se ressent directement. Et on clôture le mois d'août avec moins 30%.
6: Une baisse de son chiffre d'affaires qui l'inquiète, car les charges, elles, continuent d'augmenter.
2: Un reportage à Aix-en-Provence de Sarah Kelipi. Le foot avec la 2e journée de Ligue 1, Strasbourg lance 88e minute de jeu en ce moment. Ce sont les Strasbourgeois qui mènent actuellement 2 buts à 1. Quatre affiches à suivre à partir de 20h45. Lyon, Le Havre, Auxerre, Angers, Lorient 3 et Brest-Toulouse. Côté PSG, c'est un très très gros transfert qui se prépare. La plus grosse vente d'un club de Ligue 1 à l'étranger, l'attaquant Bradley Barcola va rejoindre Liverpool pour 5 saisons et pour un montant de 145 millions d'euros. En cyclisme, c'est le français Brian Coquart qui remporte au sprint l'étape du jour du Tour d'Espagne. Le grand favori et premier au général Tadej Pogacar a dû abandonner. Il a fait une lourde chute et a quitté la Volta ensanglantée.
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2: La météo, les pluies qui tombent sur la moitié nord doivent s'affaiblir ce soir, à l'exception des Hauts-de-France où elles resteront présentes. Les nuages progresseront vers la moitié sud. On attend 18 à 26 degrés dans la soirée. Et demain matin, quelques averses attendues en Loire-Atlantique, en Gironde et dans l'Orne. De la grisaille dans l'ouest et le nord du pays. Du soleil des Pyrénées-Atlantiques aux Alpes-Maritimes. Et côté température, dans la matinée, de 18 degrés à Amiens jusqu'à 27 degrés à Perpignan et Ajaccio.
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12: Bonsoir à tous, merci d'être déjà fidèles à notre rendez-vous. Les Star 80 sont dans les starting blocks. Pendant une heure, une fois de plus, leurs refrains vont s'amuser à nous rappeler des instants de vie, des rencontres, des lieux, bref, des souvenirs. Et ce soir, ça commence comme ça. Oh.

0: c'était Julie Pietri avec Aide Lève-toi.
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2: Le numéro 1 du top 50, précisément en novembre 86, et un titre qui restera en tout 27 semaines dans notre classement préféré. Époque Salut les petits clous de Marc Toesca, bien sûr. En termes de records battus, on croyait que Michael Jackson les avait déjà tous connus. Ben non. Il en reste encore. Grâce au film Michael, succès planétaire, il a détrôné en France La Môme sur Edith Piaf, qui était à plus de 5 millions de spectateurs. Et c'est pas fini, hein. Allez, pour fêter ça, une de ses plus belles chansons, Man in the Mirror, Michael.

0: c'était Rita Lee avec Lenza Perfumi. Et la chanteuse brésilienne qui a écrit cette chanson a raconté que c'est le titre idéal pour les discothèques et les patinoires. Enfin, c'est surtout devenu un classique inspiré par les souvenirs de son enfance. En fait, après chaque victoire de son équipe de foot préférée, son père distribuait des vaporisateurs de parfums à toute la famille. Allez, pour la suite, je vous ai préparé un cœur de rocker, mais plus à prendre. Hein. Julien Clerc, juste après ça.
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0: Indochine, c'était l'aventurier.
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0: En 1983, ce premier tube d'Indochine fait partie des trois meilleures ventes de 45 tours de l'année. À côté, excusez du peu, de Beat It de Michael Jackson et de Let's Dance de David Bowie. Bien sûr, je précise en France, hein, à l'époque, ça voulait dire environ 800 000 exemplaires vendus en réel. Bah ouais, on allait avec son argent de poche acheter au supermarché du coin son vinyle préféré. Alors non, c'était pas mieux avant, c'était juste différent. La suite, c'est aussi un 45 tours de ma collection. Luna Parker, des États d'Amérique.

0: Alain Bachung, c'était Vertige de l'amour. Extrait de l'album Pizza qui reçut en 1984 le Bus d'Acier meilleur album rock. Le Bus d'Acier, c'était une récompense musicale qui fut attribuée de 81 à 96, parrainée par la discothèque parisienne le Bus Palladium, au lieu du rock. Pour la suite, ce sera moins rock, très new wave. Ils sont d'ailleurs les précurseurs. Le groupe Talk Talk vient nous servir un Such a Shame savoureux à la vôtre. Et belle fin de journée à tous. 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
2: Salut à toutes, salut à tous pour ce dernier week-end de la sélection d'été et avant la rentrée des classes de Décibel, on a décidé de vous gâter. Ce soir, c'est la légende Amanda Lear qui choisit la musique. Régalez-vous. Oui, il est 20h, mais c'est pas le 20h sur votre radio ici, c'est Décibel avec ce soir les chansons préférées de notre Queen of Disco, mais pas que, Amanda Lear.
3: Bonsoir.
2: Bonsoir.

0: Amanda Lear a sorti vendredi un nouvel album, Looking Back, une vraie surprise pour celles et ceux qui pensaient avoir tout entendu et tout savoir sur Amanda. On va en parler puisqu'elle est là,
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2: Émilie Mazoyer.
0: Salut à toutes, salut à tous et bienvenue dans votre émission Décibel. Vous le savez, chaque samedi, une personnalité vient partager avec vous ses chansons préférées. Et quand en plus, c'est quelqu'un qui chante et qui sort un album, eh bien nous faisons d'une pierre deux coups et nous parlons aussi nouveautés. Et ce soir, mon invité s'appelle Amanda Lear. Bonsoir Amanda, bienvenue.
3: Bonsoir, bonsoir tout le monde, bonsoir, bonsoir.
0: Comment ça va?
3: Bah ça va plutôt bien, vous savez, je suis en pleine promo, donc c'est vrai que c'est une course un peu fatigante,
0: c'est
3: faire plein de radios, là, hier j'ai enregistré Belle Époque, comment ça s'appelle, Quelle Époque
0: Léa Salamé,
3: voilà,
0: oui c'est ça.
3: Voilà, ce soir, ouais. Et puis j'ai enregistré C'est à vous, et puis, non, il y a plein de trucs à faire. Mais c'est excitant parce que comme ça, ça me fait un petit séjour parisien, et puis après je retourne dans ma campagne, voilà.
0: Avec vos chats.
3: Voilà, on me remet dans la naphtaline.
0: Alors, Amanda, ce nouvel album qui est sorti vendredi, il est fort surprenant.

0: titres, dont 8 chansons originales, et enfin vous chantez en français.
1: Oui, voilà, c'est ça un petit peu. Ça fait des années que j'en avais envie. J'ai toujours aimé la chance. J'aime les mots. Moi, j'aime les mots, et c'est pour ça que j'ai toujours aimé les Aznavour, Beko, oui. Ça, la belle chanson française. Mais, comme j'avais une maison disque allemande, et une, qui me distribuait dans le monde entier, et qui voulait absolument que je fasse de la chanson disco, ben c'est vrai, j'en ai vendu plein, c'était en anglais, voilà. Et oui. Et chaque fois que je disais, mais j'aimerais bien faire des trucs en français, genre Gainsbourg, et des... on me dit, mais non, Amanda, ça, en Italie, ils s'en foutent, vous voyez, en Amérique du Sud. Et donc, là, j'ai pensé vraiment au marché français, pour une fois, les fans français qui vont me voir au théâtre, au cinéma, ils m'ont dit, on aimerait un album où tu chantes vraiment des chansons en français.
0: Ah ben, c'est le cas de ce Looking Back, hein, 8 chansons originales.
1: Ah, mais il fallait trouver, évidemment, des auteurs. Alors là aussi, soit il y avait... comme j'ai fait une fois, de faire des reprises, oui. Des reprises de Charles Trenet, d'un autre, ou alors des trucs nouveaux. Et là, j'ai eu la chance d'avoir Patsy Garat qui avait fait l'album de Loane,
0: Pierre Lapointe
1: qui avait fait l'album d'Edith Preto, Pierre Lapointe, c'est vrai, qui m'a envoyé 3 chansons, et j'en ai gardé une. Et donc, j'étais très flatté d'avoir ces auteurs qui voulaient travailler avec moi. Parce que, évidemment, ils auraient pu me dire, ah, non, t'es trop vieille, on s'en fout. Non, c'est vraiment sympa.
0: C'est bien, parce qu'on ne peut pas dire que vous êtes trop vieille, Amanda, puisque de toute façon, votre page Wikipédia étant quand même la page biographique la plus zinzin d'Internet, personne n'est d'accord sur rien. On ne sait pas si vous avez 25 ans ou 250 ans.
1: Vous savez, c'est Elon Musk, quoi. Il a décidé de la mort de Wikipédia, parce qu'il y en a assez des fausses informations.
0: Bah, voilà.
1: Et il lance un nouveau truc qui s'appelle Gropédia, je crois. Enfin, Gropédia.
0: Bon,
1: oui, je ne sais pas comment ça s'appelle.
0: Je ne suis pas sûre du marketing du nom, mais pourquoi pas. En tout cas, les amis, ce que je peux vous dire, c'est que nous, on s'en fiche de savoir si Amanda Lear, elle est née à Hanoï, Saïgon, Londres, Hong Kong, Genève, Moscou ou dans le château de Dracula en Transylvanie.
1: Ou on sait
0: qu'elle a, ou Clavaillon, comme les melons. On sait qu'elle a bon goût en musique, elle en a fait de très bonnes et elle va vous en faire écouter de très bonnes aussi ce soir.
1: Ah, la musique, j'adore ça.
0: Bah ouais, mais je vois ça. Ça a toujours été votre passion?
1: Ma passion, c'était la peinture. Vous savez, moi, j'étais étudiante à l'école des Beaux-Arts, je voulais être peintre. Pas une seconde, j'avais pensé qu'un jour, je monterais sur une scène, je ferais du théâtre, du cinéma, tout ça, c'était impensable. Mais la musique me plaisait déjà.
0: Ouais.
1: Et donc, même quand j'étais étudiante, je suivais beaucoup les groupes rock, j'ai été à Londres, et donc j'ai été toute amoureuse des guitaristes à cheveux longs, enfin, ça a toujours été mon
0: truc. Brian Jones, on va dire. Premier Rolling Stone.
1: Voilà, c'était la grande période des Rolling Stones, des Kings, des Rolling Spoon, de Jimi Hendrix, de tout ça. Et j'avais la chance de fréquenter ce milieu. Donc, c'est vrai que la musique, c'était déjà très important. Mais je n'imaginais pas que moi aussi, un jour, je chanterais ça, non.
0: Alors, ce soir, vous allez chanter, mais vous avez aussi choisi des chansons pour nous. Et puisqu'on n'en est pas à une surprise près avec vous, la première chanson de votre liste, Amanda Lear, c'est Édith Piaf.
1: Ah ben oui, ça, quand on passe à la chanson française... C'est la vraie connue dans le monde entier, ça c'est Edith Piaf.
0: Mais enfin, c'est quand même votre négatif, c'est-à-dire c'est une petite dame brune discrète, tout le temps tapée en noir.
1: Ah ouais, complètement.
0: C'est pas vous.
1: C'est vrai qu'elle n'est pas glamour, extravagante, etc.
0: On l'associe pas à vous.
1: Voilà. Mais c'est le contraire de moi, justement, parce que c'est une voix. Et moi, sachant très bien dès le départ que j'avais pas une voix de grande chanteuse, aujourd'hui vous avez Nicoletta, vous avez des gens qui ont une voix, voyez, mais moi non. Et donc moi c'était plus une voix de diseuse. Enfin, en allemand on appelle ça Sprachgesang, c'est-à-dire la chanson parlée, comme Juliette Gréco, comme Marlène Dietrich, comme les actrices qui chantent, Jeanne Moreau. Et Piaf, souvent c'est le contraire. Piaf c'était une voix qui venait du cœur, qui venait de là, des tripes, et ça m'a toujours fasciné, ces chanteuses-là.
0: Alors on écoute, grâce à Amanda Lear qui vous gâte. L'hymne à l'amour.
1: Ah ben c'est de toute façon ça, c'est la passion folle. Pour toi je ferais n'importe quoi.

0: ça me donne la chair de poule.
1: Bah, je comprends. Amanda Lear nous a tous collé la chair de poule avec son premier choix de chanson ce soir. Hyper surprenant. Edith Piaf, l'hymne à l'amour. Alors, oui. L'amour.
2: Oui, l'amour. Déjà, les paroles, même ces chansons, de l'amour, on est prêt à tout pour la part amour. Voilà. On est prêt à faire les pires conneries, à renoncer à tout. À... non, c'est vrai, à se raser le crâne. Et c'est vrai que ça nous arrive à toutes et de perdre la tête. Littéralement, c'est ce qu'on dit, j'ai perdu la tête pour ce mec, qui peut-être n'en valait pas la peine. Et en fait, moi, dans mon nouvel album, je voulais parler d'amour, justement, mais de ces amours un peu ratés, moi, vous voyez, parce que quand on regarde en arrière, l'album s'appelle Looking Back, et quand on regarde en arrière, on dit, oui, ça n'a pas toujours été le top. Il y a des fois où ça, on s'est séparés trop tôt, d'autres fois, je l'attendais, il n'est jamais venu, d'autres fois, il m'a trompé. Et donc, il y a toutes ces amours qui sont diverses, c'est des rencontres d'une nuit, ça, c'est la chanson de Pierre Lapointe. Et je voulais parler de ça, en effet, parce qu'on parle toujours d'amour, c'est vrai, mais à chaque fois, c'est l'amour. Alors, on fait rimer, amour est toujours, ce qui est une erreur. En gros, amour, toujours. Pourquoi c'est cette rime idiote?
1: On ment aux petites filles, alors, en disant que ça amour va être toujours. Toujours ça, forcément, on est déçus, on part sur du toujours. Ça, c'est vrai. Alors, au rayon amour, il y a quand même une histoire géniale où vous êtes sur la pochette de l'album de Brian Ferry, Roxy Music. Voilà, avec la panthère en laisse. Et David Bowie, en 73, voit cette pochette et a un coup de foudre pour vous.
2: Non, c'est ça l'erreur, justement.
1: Ah, c'est pas vrai?
2: Pas du tout. Il est tombé amoureux de la photo. En fait, il est tombé amoureux d'une photo. Il a trouvé la photo géniale parce que Brian Ferry voulait une héroïne un peu de Hitchcock. Voilà,
1: il est incroyable.
2: Donc, il m'a habillé en femme mystérieuse, lointaine, comme ça, hautaine, très Hitchcock. Et David Bowie a vu cette photo. Il a dit, oh, c'est génial, cette fille, c'est vraiment ce loup comme ça. Et il a dit, j'aimerais connaître cette fille. Mais en fait, il est tombé amoureux d'une photo, pas de moi. Et après, bon, on s'est rencontrés. Il y a eu cette histoire qui a débuté. Mais au départ, c'était la photo qui lui plaisait. C'est pour ça que quand moi j'ai fait mon premier album, la première chanson que j'ai écrite, je l'ai appelée « I am a photographe ».
1: Oui, l'album, je suis une photo.
2: C'est ça, parfaite, retouchée, papier glacé, je suis une photo. Parce que quand j'étais mannequin, c'est ça qui était frustrant, c'est qu'on était des photos.
1: En 2D, vous voyez.
2: Mais c'est vrai que Bowie est tombé amoureux de cette photo. Voilà.
1: C'est vrai qu'il a produit votre premier enregistrement musical en 1975.
2: Oui, sous contrat, j'étais sous contrat pendant 2 ans avec son manager, Tony DeFries, et donc il a produit un premier single qui s'appelait Star, qui n'est jamais sorti. Donc, comme moi j'étais avec David, bon, je le suivais partout, je l'ai suivi à New York, et puis j'attendais, je disais tout le temps, mais quand est-ce qu'il sort mon single? Ah, mais attends, Amanda, écoute, bon, tranquille, calme-toi. D'abord, il y a la tournée de David, là en ce moment, on est très occupé, et après sa tournée, on prend. Bon, alors j'ai dit, bon, attendez, je sais pas, mais tranquille, on paye ton loyer, tout ça. J'ai dit, oui, on paye mon loyer, mais en attendant, moi j'attends. Et donc, ça s'est passé tellement difficilement qu'au bout d'un moment, j'ai dit, bon, j'en ai marre, je rentre en Europe, et les Allemands m'ont appelé. Et là, j'ai pas pu résister, j'étais à Munich, et les Allemands m'ont dit, nous, ça nous intéresse, une blonde comme ça, la voix un peu... parce que les Allemands, ils ont toujours eu ce fantasme de la blonde dans un cabaret qui fume des cigarettes, Marlène Dietrich, c'est un cabaret plein de fumée, et la blonde comme ça, et ça, c'était leur fantasme. Et en fait, je me suis rendu compte que ce qu'ils cherchaient, c'était une Marlène Dietrich, mais disco. C'est ça que vous voulez, Marlène disco. Et j'ai dit, bon, ben, je laisse tomber David Bowie, tout ça, j'ai signé avec les Allemands.
1: Bon, alors on ne laisse pas complètement tomber David Bowie, puisque vous avez choisi une chanson de lui ce soir.
2: Oui, alors ça, c'est
1: Amanda.
2: On a fait un show ensemble, on a fait un spécial pour la télévision américaine, pour NBC, qui s'appelait Midnight Special. Et dans ce show télévisé, j'avais eu l'idée d'un échiquier géant, avec les carreaux noirs et blancs. Et moi, j'étais la reine noire, et lui, c'était le chevalier blanc. Donc David était habillé tout en blanc, très beau en satin blanc, et moi j'étais perché sur un truc et j'étais la reine noire un peu méchante avec une énorme cape noire, et il était à mes pieds et il me chantait cette chanson, il me chantait Sorrow, avec tes cheveux blonds tu me rends malheureux, je suis amoureux de toi. Et c'est pour ça que c'est un bon souvenir, parce que quand on a enregistré ça, j'avais jamais fait télé avant.
1: C'est vrai? Jamais. Parce que moi j'ai vu la vidéo et je vous ai trouvé super à l'aise.
2: Oui, mais parce qu'il y avait des prompteurs, vous savez, c'était pour la télé américaine, donc tout était écrit sur des prompteurs, et ils ont filmé les répétitions où je me trompe. Je lis le prompteur, je dis, oh merde, c'est pas ça que je devais dire. Et c'était assez rigolo. Mais c'est vrai que c'était un bon moment, ça, un bon moment.
1: Un bon moment avec vos...

0: David Bowie.
1: Ah oui, c'était une belle époque. Ça, c'était sa période après Ziggy Stardust. Il a été en évolution. Je pense que c'était un peu un caméléon. Il a changé de personnage chaque fois. Et après cette époque, ça a été Young Americans. Alors là, il s'est teint les cheveux en blond. Il a changé de look. Mais là, c'est encore là, cette époque, il avait encore les cheveux rouges, tout dressé sur la tête. Non, moi, je trouvais ça très séduisant. Maintenant, il y a des gens qui disent, oh là là, c'est n'importe quoi, les mecs qui se maquillent. Non, moi, je trouvais ça très sexy.
0: Sexy, talentueux. Enfin, est-ce que vous trouvez que c'est exagéré quand on dit que c'était un génie?
1: Ah ben oui, non, c'était absolument génial. C'est génial parce que justement, comme tous les génies, ils ne s'intéressent pas que à la musique. C'est ça, les génies. Dali, c'était pareil. Dali, c'était un génie, mais il s'intéressait pas que à la peinture. Il s'intéressait aussi aux découvertes scientifiques, au cinéma. Et Bowie, c'est pareil. Il était fasciné par la bande dessinée, par le cinéma, par la littérature, par des tas de choses comme ça. Et il peignait, lui aussi, faisait de la peinture. Alors que la plupart des musiciens de cette époque que je fréquentais, ils ne parlaient que de musique. Vous voyez, ils se jalousaient entre eux. Ils étaient là à se critiquer. T'as entendu le dernier disque de Marboulant, voilà, c'est mauvais. mais lui, pas du tout. Et j'aimais ça, parce qu'il n'avait pas été assez longtemps à l'école, et ça, il s'en rendait compte qu'il lui manquait donc quelques années de culture. Et donc, notre relation, c'était aussi basée sur beaucoup d'échanges, comme ça. Je lui parlais de, je sais pas, de tel écrivain, et comment il s'appelle, tu me dis. Ah, bah, et le lendemain, il achetait le livre, vite, pour.
0: Ça, c'est la vraie intelligence.
1: Voilà, j'aimais beaucoup ça.
0: Amanda Lear est l'invité de Décibel.
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0: Et l'album Looking Back est sorti vendredi. La deuxième chanson du disque s'appelle Rendez-vous. Amanda, j'ai envie qu'on l'écoute, mais avant, je veux que vous me racontiez l'histoire de cette chanson. Bah,
1: on a tout eu un rendez-vous qui s'est terminé en lapin, quoi.
0: Oui. C'est le cri du cœur, oui.
1: On donne rendez-vous à un mec, et puis bon, on attend, il vient pas.
0: Même vous?
1: Même moi, alors il a peut-être toujours une excuse, oui, parce que... Ou alors il arrive en retard. Ah. Moi, à ce moment-là, je suis déjà parti.
0: Ah, c'est ça. Alors, quelle est votre politique? On attend combien de temps?
1: Voilà, on attend un certain temps. On prend deux cafés, et puis au bout d'un moment, on dit, bon, ben maintenant, ça
0: ira. Deux cafés, on dégage.
1: Et après, il vous appelle, on dit, excuse-moi, hein, oui, le trafic, le métro, le machin, mais tant pis. Et donc, c'est parti de cette idée, la chanson de vous. Donc, j'ai dit à Sacha Rudy, on va travailler là-dessus. Mais je n'avais jamais travaillé comme ça. D'habitude, on m'envoie... Je donne l'idée d'une chanson et on m'envoie la musique, ouais. Une fois avec Patrick Gras, et là on s'est mis ensemble tous les deux dans le studio, lui s'est mis au piano. Et au fur et à mesure que je lui disais, bon, je suis assis dans un café. Alors il était là, assis dans un café, etc. Il pianotait son truc. Et petit à petit, les mots s'enchaînaient comme ça. Ce soir, je t'attendais, alors t'es nané, mais tu n'es pas venu. Et là, on l'a vraiment fait ensemble, la chanson. Et avec ses idées, et moi, on complétait les rimes. Et c'était sympa. Et en fait, les bases, oui, c'est ça. Je t'attendais, t'es pas venu. Mais je fantasmais. En t'attendant, toujours, j'ai fantasmé comment il va. J'imaginais déjà ses baisers dans mon cou, etc. On se fait tout un cinéma, et puis à la fin, bon, t'es pas venu.
0: Mais c'est un peu l'idée du disque aussi, c'est que même ces moments-là qui ont l'air tout raté, tout pourri,
1: bah oui,
0: ça
1: c'est...
0: vaut le coup d'exister.
1: Ah, mais complètement.
0: Si on en fait quelque chose.
1: Tout ça, ce sont des rencontres. C'est pour ça. Vous savez, quand j'ai fait la pochette, j'ai dessiné la pochette aussi.
0: Ah, c'est vous qui avez dessiné?
1: Oui, parce... non, mais j'ai voulu éviter aussi vous savez, la photo hardcore très retouchée, oui. Où on est toute mignonne. J'ai dit, bon, pour une fois, non, je vais faire.
0: C'est un beau dessin, comme vous êtes en marinière, vous êtes
1: comme
0: belle.
1: Comme je peins, je me suis peint plus jeune, évidemment, c'est moi plus jeune, mais sur un port, vous voyez, c'est le port de Marseille, il y a un bar glauque qui est éclairé, il y a un chat errant, et l'atmosphère, c'est ça, sur ce qu'on se rend compte qu'on fait la nuit, peut-être un seul soir, et qui n'aboutissent nulle part, et l'ambiance, c'est ça que je voulais, c'était les rencontres, surtout les rencontres qui ont marché ou qui n'ont pas marché, qui vous ont déçu ou qui vous ont laissé un bon souvenir, et l'idée de tout l'album, c'est ça, I'm looking back, je regarde en arrière et je me rappelle, je fais un petit peu un bilan de toutes ces rencontres amoureuses, sentimentales, sexuelles qui sont passées. Mais c'était avant, évidemment. Maintenant, la boutique est fermée. Voilà.
0: Heureusement, l'émission est ouverte. Rendez-vous, Amanda Lear ne vous pose pas de lapin ce soir dans Décibel.

0: C'est tout nouveau, ça vient de sortir, Looking Back, le nouvel album d'Amanda Lear, sur lequel elle raconte donc ce rendez-vous. Est-ce qu'on donne rendez-vous au public sur scène ou pas, Amanda?
1: C'est vrai qu'on me le demande souvent, vous savez.
0: Ben oui.
1: Ben oui, parce que j'ai beaucoup tourné à l'étranger, à l'époque du disco, j'en ai fait des tournées.
0: Mais j'ai vu vos disques qui sont sortis en version grecque, en Russie, oui, au Japon.
1: J'ai tourné en Russie, j'ai chanté à Moscou, j'ai chanté partout. Ouais. Et des fois, ça s'est mal terminé. Parce que le type qui nous organisait la tournée s'est enfui avec la caisse. Alors
0: ça arrive souvent avec des promoteurs du bout du monde.
1: Mais bon, c'est excitant les tournées. Et puis après, j'ai découvert le théâtre, etc. Et là aussi, bon, c'est le bonheur d'être sur scène. Et puis, c'est pas pareil que la tournée parce qu'il y a toute une équipe autour de vous, etc. Mais c'est vrai que c'est un bonheur d'être sur scène. Alors, je sais pas, on va peut-être y penser.
0: Un petit concert 2026.
1: Un petit concert 2026.
0: Allez, Amanda, une bonne résolution. On s'en reparle en janvier. Ça vous va?
1: Voilà, exactement.
0: Restez bien. Votre radio ici a décidé de vous faire passer la soirée avec Amanda Lear. On revient dans quelques secondes. 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
1: Mon invité de ce soir est mannequin, chanteuse, animatrice télé, actrice. Elle est polyglotte également en français, en anglais, en italien, en espagnol, en allemand. Hello Amanda.
2: Hello darling. Non, je sais pas pourquoi, j'ai toujours aimé parler langues étrangères et comme j'ai beaucoup voyagé, c'est vrai que c'était nécessaire. On peut pas arriver dans un pays et on ne comprend pas. Donc là, je parlais anglais parce que j'habitais en Angleterre et après j'ai épousé un français, je parlais français. Avec Salvador Dali en Espagne, forcément je parlais espagnol. Et comme j'ai fait une carrière à la télé italienne avec Berlusconi, je parlais italien. Ouais. Et ma maison d'ici est en allemande, je passais mon temps à Munich aussi. Donc voilà, je parlais ces cinq langues. Maintenant, je veux bien en apprendre d'autres, hein, s'il faut. Non, moi j'aime ça.
1: Et Amanda chante enfin en français, ouais. Voilà, nouvel album d'Amanda Lear.
2: Alors il y a des chansons, des titres en anglais sur la face B, sur la face A, des en français, comme ça chacun en a pour son argent, chacun est content. Et c'est vrai que c'est tellement beau la langue française, les mots français sont tellement beaux. Genre, je rêvais moi de faire des textes français, j'adorais Gainsbourg, Trenet, tout ça. Et donc j'espère que c'est peut-être le début d'une collaboration avec d'autres compositeurs qui me proposeront des trucs.
1: Si vous nous entendez, les amis,
2: ah oui, voilà, est prête. Envoyez-moi des chansons.
1: Voilà, à chanter en français. Et c'est un album hyper varié que je vous recommande, ce Looking Back d'Amanda Lear. Et finalement, la sélection de chansons qu'Amanda vous a fait ce soir, bah, elle reflète bien ça. C'est un vrai éclectisme. On a écouté Piaf, Aznavour est pas bien loin, mais là, c'est Mariah Carey.
2: Ah, Mariah Carey. Ah, ça, c'est amusant, Mariah Carey, parce que j'ai dû l'interviewer pour une émission de télévision.
1: Ah, il paraît qu'elle est insecte.
2: Non, pas vraiment.
1: Non, c'est pas vrai.
2: Bah, quand on s'appelle Carey, qu'on fait un mètre cube. Mais non, mais c'est surtout que...
1: mais qu'elle est mauvaise. Ah.
2: Non.
1: En même temps, c'est...
2: Non, c'est... Et donc, j'ai dit, bon, comme je vais l'interviewer, il faut que j'aille dans sa loge, qu'on discute.
1: Oui,
2: question, je lui ai posée.
1: Ouais.
2: Alors là, vous avez l'entourage américain. Ah non, non, you can't. Non, non, it's impossible.

0: de vous faire écouter, alors pour le coup, une de ses
1: Elle a beaucoup de talent, c'est vrai qu'elle a écrit ses chansons, ça c'est une langue qu'elle a écrite. Ah, elle a beaucoup de talent.
0: Elle est merveilleuse, Without You.
1: Without You. Oh, ça c'est magnifique cette chanson aussi.
0: On va pleurer ensemble ou danser un slow, comme vous voulez.

0: moi je suis fasciné par des voix comme ça extraordinaires, Barbara Streisand, hein, des Whitney Houston, elles ont des voix extraordinaires.
1: Oui, mais alors si on joue à tu préfères, forcément c'est le grand jeu. Alors non, mais est-ce que pour avoir la voix de Mariah Carey, vous acceptez d'avoir les cuisses de Mariah Carey? Voilà, c'est ça.
0: Le truc. Des bonnes cuisses. Voilà,
1: bah
0: des bonnes cuisses.
1: Non, mais c'est ça. C'est qu'on peut pas tout avoir, c'est-à-dire Amanda, faut choisir, bon sang.
0: Oui, elle met des bas, on les trouve aussi en Italie. Ce sont des bas conténitiques, on dit qui nous insultent. Voilà, archi élastiques. Oui. Alors vous en mettez une ou deux paires l'un sur l'autre et tac, ça vous.
1: Ah oui, ça fait ce bruit là vraiment. Hein. J'en ai mis une fois une culotte comme ça.
0: Comment elle s'appelait? Ah oui, en Italie c'était Raphaël Acara qui mettait ça aussi. C'est pour mincir les cuisses.
1: Oui.
0: Mais la télé italienne c'est extraordinaire parce qu'ils ont des très bonnes lumières et ils avaient même inventé une lentille spéciale, un objectif spécial pour l'allonger.
1: C'est pas vrai.
0: Oui, oui. Comme elle était petite, pas très grand, ça allongeait la silhouette.
1: C'est fou ça. Les temps changent.
0: C'est de la triche.
1: Exactement. Dans la liste de chansons que vous nous avez apportées, chère Amanda Lear, il y a Sylvie Vartan.
0: Oui, parce que quand même, il faut penser aussi aux chanteuses françaises, oui. Pas que des Américains. Et moi, j'aimais beaucoup Sylvie Vartan. Bon, c'était forcément l'idole yéyé. Je la connaissais pas parce que moi, j'habitais en Angleterre. Oui. Donc, mes idoles, là-bas, c'était Marianne Faithfull, c'était des chanteuses anglaises, Sandy Shaw. Mais en France, je sais que je l'ai découvert.

0: ouverte en fait quand je suis arrivé en France parce que j'ai épousé un garçon qui était Alain-Philippe Maladiac et qui était son producteur.
1: Okay.
0: Et donc comme il avait produit Sylvie, c'est lui qui avait produit son Palais des Congrès, le premier, le deuxième, et il me racontait justement que Sylvie avait, il avait voulu la présenter au public français pour faire oublier le côté yéyé, chanteuse de Minelli.
1: Et puis le petit côté Sylvie, voilà. Et Johnny, le
0: et la présenter
1: couple.
0: Vraiment ouais. À l'américaine, habillée par Bobby Mackie, avec des bons danseurs, et dans un spectacle, etc. Et sur ça, je pense à cette chanson, parce que...
1: Comme un garçon.
0: Oui, chanter ça aujourd'hui, ça fait penser aussi un peu à Mylène Farmer, vous voyez.
1: Sans contre
0: je suis libertine, je suis un garçon. Ouais. Et c'est un de ses titres, il y avait ça, ce soir je serai la plus belle, etc. Et elle avait eu un succès fou à ce Palais des Congrès. Qui avait ruiné mon mari, évidemment, parce qu'il avait tout payé. Mais ça avait très bien marché. Ça avait relancé, disons, avec une nouvelle image. Voilà.
1: Les gens comme Sylvie Vartan ou d'autres, quand ils vous ont vu débarquer en France, ils ont réagi comment au début, le showbiz français ?
0: Quand je suis arrivé en France, je me suis rendu compte que toutes ces chanteuses, elles étaient rassurantes. C'est-à-dire, vous aviez Nana Mouskouri, France Gall, blonde, mignonne, voilà.
1: C'est là, des filles qui ressemblaient à bon, filles de nos familles.
0: Ça ne faisait pas peur. Moi, justement, je voulais projeter l'image d'une femme tout en cuir noir avec des fouets, des chaînes et des machins.
1: Une panthère en laisse.
0: Une panthère en laisse. Ouais. Donc, c'était pas du tout ça, c'était même un peu assez inquiétant. et moi, je voulais montrer cette femme libre, complètement libérée, qu'on n'a plus besoin de tout ça pour séduire les hommes. Et évidemment, ça a un peu choqué, ça les a surprises. Ça. On disait, maman, d'ailleurs, mais qu'est-ce que c'est? On comprend pas, c'est quoi? Ça vient d'où? C'est quoi? Ça faisait beaucoup jaser, mais ça faisait vendre des disques. En même temps, ça faisait vendre des disques. Et je vois que des années après, ben, finalement, elles sont toutes mises. Hein. Toutes, elles s'y sont mises aux danseurs, au cuir, aux méga shows.
1: Et aux girl power.
0: Oui, aux girl power, les robes transparentes, on est à moitié à poil, des ventilateurs pour les extensions.
1: J'ai hâte d'aller à votre concert, à mon gars. Alors là, quel programme. Écoutons Sylvie Vartan qui a ruiné votre mari, donc, dans les années 70, comme un garçon.

0: garçon. Amanda Lear est l'invitée de Décibel. Ce soir, c'est elle qui fait la programmation musicale.
1: Alors, Sylvie Vartan, c'était un joli moment. Merci.
2: Ah oui, j'aimais beaucoup Sylvie, c'est vrai.
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0: Et Looking Back, le nouvel album d'Amanda Lear.
1: Dessus, il y a When I Was Your Favorite Singer. Parce que oui, on a dit Amanda chante l'amour en français de manière plus calme.
2: Mais aussi Amanda, en anglais.
1: En anglais et puis de manière dansante.
2: Ça, vous voyez, c'est un petit peu un constat parce que, en fait, il arrive dans les paroles de la chanson anglaise là, que j'ai écrite, c'est à un certain moment, le rideau va tomber, les lumières vont s'éteindre et ce sera la fin, tout a une fin. Mais rappelle-toi qu'à un certain moment, c'était quand même moi ta chanteuse préférée. Voyez, I was your favorite singer. Et when the curtain falls, quand le rideau descend, when the light goes out. Et donc, c'est pas triste hein, comme constat, mais bon, c'est comme ça. Au bout d'un moment, ça va s'arrêter forcément, mais ne l'oubliez pas complètement.
0: Mais non, en plus, non mais c'est dingue parce que je vois que vous êtes très sereine quand vous dites ça, etc. Mais vous pensez, alors que vous venez de sortir un album,
2: oui.
0: Vous pensez
2: bah,
0: à
2: ça s'arrêtera un jour. Bah oui, forcément, un jour ça s'arrêtera.
0: Mais il faut que ce soit vous qui le décidiez.
2: Comme un amour, dans les paroles dans la première chanson Amour, c'est « Toutes les histoires ont une fin, alors je pars toujours avant la fin ». Il faut partir la première, il ne faut pas attendre qu'on vous largue, il vaut mieux partir avant que ça soit fini.
0: Et ça, c'est la leçon de vie à retenir, jeunes filles, jeunes gens qui nous écoutaient.
1: Voilà.
0: Amanda Lear a toujours raison, sachez-le. C'est soit elle, soit le Dalai Lama, et je préfère vraiment que ce soit elle. Voilà, je vous dis la vérité. Allez, Amanda Lear, dans vos oreilles et dans Décibel.

0: I was your favorite singer.
1: J'étais ta chanteuse préférée. Oh là là, c'est beau comme tout. Et c'est sur le nouvel album d'Amanda Lear. Mais quelle bonne surprise. C'est quoi le point de départ de ce disque d'ailleurs, Amanda? Qui a eu l'idée? Qui a eu l'envie?
0: C'est ma maison de disque. Vous savez, comme j'avais... il y a eu la publicité du parfum, ils ont pris ma chanson Follow Me pour
1: Chanel,
0: parfum.
1: Ouais.
0: Et là, ils ont renouvelé la publicité encore. Donc, ils se sont dit, tiens, finalement, avant d'aller dans le monde entier, les gens ont découvert cette chanson Follow Me. Il y a plein qui ne savent même pas qui j'étais. Et alors, ils vont sur Shazam. Ah, attends, avant d'aller, je ne connais pas. Après, ils vont sur Spotify, ils téléchargent. Et dans ma maison de disque, ça dit, tiens, c'est peut-être le moment de la dépoussiérer. Hein, on va la sortir du placard.
1: Taper trois coups, voilà, elle sortira.
0: Et donc on a dit bon, ben on rentre en studio et c'est quand même le 23e album. Vous savez, après le deuxième, je crois que je m'arrêterai. Et le 23e, c'est déjà plus de 25 millions d'albums vendus dans le monde, donc c'est rassurant. Voilà.
1: Bravo. Dans la même veine, finalement, que la chanson qu'on vient d'entendre, When I Was Your Favorite Singer,
0: oui.
1: Le retour en arrière, et avec émotion, évidemment, il y a une chanson d'Aznavour qui est sublime, qui s'appelle Hier encore, j'avais 20 ans.
0: Ah, ça, c'est...
1: Et vous l'avez choisi.
0: Oui, parce que la chanson est très émouvante. Je voyais beaucoup Aznavour, c'est dans le Midi, parce que moi j'ai une maison dans le Midi, c'était mon voisin. En fait, on portait nos olives tous les deux au même moulin, parce que je suis oléicultrice.
1: Vous faites de l'huile d'olive.
0: Oui, je fais de l'huile. Et donc je déjeunais souvent avec Aznavour. Alors il était très sourd, il avait un appareil, et quand la conversation l'emmerdait, il décrochait son amplifon. Et il m'avait dit, Amanda, je t'écris une comédie musicale. Alors, je lui ai dit, c'est formidable, vous voulez m'écrire une comédie musicale? Et puis il est mort avant d'avoir terminé. C'est vraiment dommage parce que ça m'aurait bien plu. Mais j'ai trouvé que c'était vraiment un grand poète à Saint-Vaur. Et cette chanson, c'est émouvant. Hier encore, j'avais 20 ans, j'avais plein de projets, je voulais conquérir le monde. On est là quand on est jeune. Et puis finalement, rien. Voilà.
1: L'album vendu.
0: Oui, je sais, mais enfin,
1: et quatre fois le tour du monde.
0: Non, mais quand on est jeune, on est rebelle, on se dit j'ai tout révolutionné. Ah, oui. Moi, j'ai connu mai 68. Vous voyez, et puis finalement on rentre dans le rang comme tout le monde et voilà, et tout ça reste des souvenirs, c'est dommage.
1: Ouais. Oh, et quand même, alors vous n'avez pas peut-être pas fait la révolution, mais vous avez quand même vécu un peu comme un pirate toute votre vie.
0: Ah ben j'ai toujours été assez contre les conventions,
1: ouais.
0: Contre la bourgeoisie, voilà, c'est le mot qui est très affreux, je trouve, c'est de s'embourgeoiser.
1: Ouais.
0: C'est-à-dire de faire comme tout le monde, de le consensus, ça c'était pas possible. Aussi bien dans la mode que dans nos goûts vestimentaires, que dans toute notre attitude, on avait envie de bousculer tout ça. Et donc, quand j'habitais à Londres, c'est vrai que là-bas c'était en ébullition. Il y avait tout le temps des nouvelles modes, des nouvelles musiques, des nouvelles Marie Quant, les mini-robes, tous ces trucs-là. Et j'ai connu tout ça. Et j'ai l'impression qu'aujourd'hui, les jeunes n'osent pas. Ils s'habillent différemment, etc. Mais il faut vraiment allez-y, allez dans la rue. Nous, on était dans la rue avec les pavés, boulevard Saint-Germain. Moi, je pense qu'il va falloir en arriver là.
1: Voilà, un bon conseil de plus. Décidément, cette émission devrait être écoutée dans les écoles.
0: C'est vrai.
1: Je vous le dis, moi, Amanda Lear a choisi pour vous hier encore. Pour vous dire.
0: J'avais 20 ans, c'est vrai.
1: Faut profiter de vos 20 ans. Sur Wikipédia, oui, on dit que vous avez 22 ans et demi. C'est ça, Amanda.
0: Voilà. Pourquoi me vieillir?
1: C'est vrai, je suis gonflée quand même.

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0: J'adore ça. Ça, c'est de la grande chanson.
1: Eh oui, c'était très beau. Ça avait été repris en anglais, ça. Dusty Springfield, c'était Yesterday When I Was Young. C'est très beau, c'est très beau. Vous savez, en France, on a eu vraiment des poètes, des compositeurs merveilleux, que ce soit Beko, Trainé, Aznavour. Même Beko, je trouve qu'il n'a pas la place qu'il devrait avoir.
0: Alors, c'est très drôle que vous parliez de ça, Amanda, parce que la fille de Gilbert Beko dit la même chose que vous.
1: Ah oui,
0: je ne comprends pas pourquoi mon père.
1: Bah oui, complètement.
0: Il fait partie
1: des trois. Ah ben, il fait partie des trois grands. Hein, c'est ouais. Aznavour, Beko, Trainé, tout à fait.
0: D'accord. C'est votre nom de trinité.
1: Oui, il y a aussi Gainsbourg. Ça, oui, ce sont des gens qui. Nougaro, ils jouent avec les mots. C'est magnifique ce qu'ils savent faire avec les mots. Enfin bon.
0: Sinon, je n'ai pas eu l'occasion de vous le dire pendant cette émission, mais donc je vais le placer ici. Dites-moi, parce que je tiens à ce que ce soit posé. J'adore vos reprises d'Elvis Presley. Vous avez fait une dizaine d'années.
1: Alors moi, mon idole, c'était Elvis. Je le trouvais tellement beau.
0: Il était beau, lui.
1: Et très sexy. Il était magnifique.
0: Ouais.
1: Et
0: vous l'avez rencontré ?
1: Non, je n'ai pas eu cette chance. Je n'ai jamais rencontré, mais j'aimais bien. Je trouvais super Elvis. Et donc, j'avais fait un hommage un petit peu à Elvis en reprenant quelques-unes de ses chansons.
0: Oui.
1: Et dont, justement, la chanson de Beko. Et maintenant, que vais-je faire? Elvis avait chanté,
0: c'était
1: Now My Love, Now That You Live. Et j'avais repris ça, justement, à la manière plutôt d'Elvis que de Beko. Mais c'est vrai que j'aimais beaucoup Elvis. C'était, je sais pas, c'est trop sexy. Alors les gens trouvent ça peut-être un peu ringard et tout, mais moi je trouve qu'il était, magnifique.
0: Alors pour terminer cette émission, eh bien, nous avons deux chemins face à nous. Telle Dora l'exploratrice, le chemin de gauche nous emmènera à Rio de Janeiro faire la fête.
1: Mais ça, c'est mon goût un peu kitsch des fois, vous savez. Il y a des chansons dont on a un peu honte, on dit ah non, je vais pas jouer ça. Mais oui, pourquoi pas, moi, les musiques sud-américaines, pourquoi pas, les confettis, le carnaval de Rio, ça met de bonne humeur, voilà. Après, il y a Barbara, ça met pas de bonne humeur. Barbara, c'est beaucoup plus mélancolique.
0: Mais à la fois, je trouve ça génial que les deux soient dans votre liste. Ça prouve à quelle la dualité d'Amanda Lear, mes enfants, où on ne sait pas si on va passer Göttingen de Barbara ou Samba de Janeiro de Bellini.
1: Ni l'un ni l'autre.
0: Ou ni l'un ni l'autre. On peut faire ça, on peut chanter nous-mêmes en direct. Non, mais je trouve ça génial que vous soyez autant dans le contraste, qu'on se retrouve à la fin avec ces deux chansons qui n'ont rien à voir l'une avec l'autre.
1: Rien du tout. Moi, j'aime beaucoup Barbara parce que c'est vrai, ça m'émeut beaucoup. C'est magnifique. Parle de ses insomnies aussi, l'homme à la vie rouge, tout ça, c'est magnifique. Et mon amie Marie-Paul Bell avait repris les chansons de Barbara. C'était bien d'ailleurs. Et Göttingen, c'est une des chansons que j'aime beaucoup de Barbara. Mais bon, Rio...
0: Vous avez bien ou de souvenirs à Rio,
1: oui,
0: Copacabana.
1: Oui, j'ai été avec mon mari. On est parti en voyage de noces à Rio de Janeiro.
0: Oh.
1: Oui, sur Copacabana. C'était un bon souvenir, je dois dire. Et... Je ne suis pas revenu d'ailleurs là-bas. J'ai beaucoup d'amis là, vous voyez, pour Noël, pour les vacances. Tous les ans, ils vont tous à Rio. Bon, ça va à Rio. Alors ils me disent, oh mais pas que ça. Parce que les Brésiliens, ils sont tellement beaux. Oui, ça va, bon, ils sont beaux.
0: Écoutez, rien n'empêche de regarder le paysage.
1: Voilà, exactement. Vous savez, là, je rentre de Lisbonne. La semaine dernière, j'ai terminé un film. Je tournais à Lisbonne un film de Ruben Alves qui avait fait Escort Boy. Et les Portugais aussi, ils sont beaux, hein.
0: Évidemment.
1: Et puis on mange bien.
0: Chaque pays a ses spécialités, vous savez, Amanda. Partons donc au Brésil, ça va faire du bien à tout le monde.
1: Ça va nous mettre de bonne humeur.
0: Oui, pour terminer l'émission, Bellini donc et Samba de Janeiro. Hommage à votre voyage de noces à Amanda Lear.
1: C'est vrai.
0: C'est vrai. Pas rien. Samba.

0: on a bien dansé.
1: Avant d'aller.
0: Ah oui.
2: Ça me dit de bon poil.
0: Exactement. Bon, alors c'est bientôt fini l'émission. Il va falloir que je rappelle.
2: Non, puis surtout qu'il est tard. Moi, je dois partir.
0: Vous vous couchez tôt maintenant, vous?
2: Non, mais j'ai une vie sexuelle, ma chérie. On est samedi.
0: Ah, c'est l'heure. Ah, mais oui, c'est samedi. C'est le... c'est, ça fait le cardio de la semaine, est-ce que vous croyez? Elle va pas à Basic Fit, Amanda Lear? Ben non.
2: Non, en vrai, bah, c'est pas ça. En vrai, je regarde Inspecteur Colombo et puis je suis touché.
0: Ça va, c'est plus sexy que d'Eric. Colombo, il y a un petit côté américain,
2: oui,
0: un
2: oui, peu paillette. Oui, on connaît tous par cœur, en fait, c'est toujours les mêmes qui repassent.
0: C'est ça, on connaît la fin, on n'a plus peur. Oui. Alors, Looking Back, c'est le nom du nouvel album. Il y a 11 chansons. La chanson que vous avez entendue tout à l'heure, When I Was Your Favorite Singer, voilà. Oui. Sur l'album, il y a une version un peu plus longue et un peu plus club.
2: Oui, aussi. Voilà. Elle a été remixée par Chris Cox, quand même, qui a travaillé avec Lady Gaga, Cher, avec Madonna.
0: Exactement. Des chansons en français et en anglais. Et oui, elles vont vous surprendre et vous séduire. Looking Back, Amanda Lear. J'ai essayé de vous négocier un concert pour 2026.
2: Oh là là.
0: Bon, Amanda, elle est partante, mais en même temps, je la sens pas ultra prête. Voilà, c'est un work in progress, comme on dit
2: oui,
0: en français.
2: Oui, il y a plein de propositions. Si on propose une nouvelle pièce de théâtre, si on
0: ah bah j'allais vous demander alors.
2: Bah oui, il y a ça, on propose une série télé, alors il y a d'autres projets, il faut choisir. Le théâtre, moi, ça me plaît beaucoup, c'est vrai, c'est fatigant, hein. C'est mal payé, c'est tous les soirs, mais...
0: Ça a l'air sympa.
2: Oui, non, mais c'est excitant.
0: Les mecs sont moches, oui, les pieds,
2: mais c'est excitant, parce qu'on est là sur scène pendant deux heures, c'est très excitant. Évidemment. Mais il faut voir, il va falloir faire le tri dans tous les projets, et sinon, vous irez dans un EHPAD et puis on n'en parle plus.
0: Ah non, non, non, on vous garde. Ne serait-ce qu'alors pour la sortie de ce film-là que vous avez tourné au Portugal.
2: Ça, oui, il y a ça, c'est vrai.
0: Voilà, ça ne va pas tarder. Et donc voilà, sachez, chère Amanda, qu'on a hâte de vous retrouver pour d'autres aventures musicales.
2: Et avec plaisir. Avec
0: bien
2: plaisir.
0: Agréable
2: là pour vous.
0: D'écouter toutes ces chansons grâce à vous. Alors, bonne soirée.
2: Bonne soirée à tous.
0: Et à la prochaine. Merci
2: à la
0: Amanda.
2: Prochaine. Un bisou.
0: J'ai tellement hâte qu'elle écrive ses mémoires. Amanda Lear était l'invitée de Décibel. Bonne soirée les amis sur votre radio ici et à demain 20h.
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1: Bonjour, je m'appelle Laureline, je suis artiste de cabaret et je suis chanteuse sur l'établissement de Périgueux.
2: Laureline, on peut vous retrouver sur la scène du Voulez-vous à Marsac-sur-l'Isle dans le rôle d'Opaline. J'ai pas vu tout le spectacle, mais il me semble que c'est quand même le personnage principal. Qu'est-ce qui lui arrive à cette fonctionnaire?
1: Alors, ce qui lui arrive, c'est qu'elle devient une star de la chanson. Une star du musical et donc elle a toute une transformation physique, vocale et surtout une transformation de vie et voilà donc ça devient une superstar et qui oublie peut-être un petit peu sa vie personnelle d'avant.
2: Est-ce qu'il y a des échos à votre propre vie?
1: Non, pas vraiment et c'est pour ça que j'adore jouer ce rôle parce qu'en fait Opaline est une personne très introvertie et ce qui n'est pas du tout mon cas et je trouve ça plus amusant et plus confortable d'aller jouer sur un rôle qui ne ressemble pas à ce qu'on est dans la vraie vie.
2: Ça fait une dizaine d'années, Laureline, que vous êtes professionnelle dans le spectacle. Est-ce que vous vous souvenez de la première fois où vous êtes montée sur scène?
1: Je sais que la première fois que je suis montée sur scène, c'était quand j'avais 2 mois. Ça, je ne me rappelle pas.
2: 2 mois?
1: Mes parents faisaient des colonies et faisaient des spectacles à la fin des séjours avec les enfants. Et l'année où je suis née, donc en 92, c'était le spectacle sur le magicien des couleurs. Et donc j'étais le bébé violet qui était né de la naissance du bleu et du rouge. Et alors moi je n'ai aucun souvenir de ce qui s'est passé, mais ma mère me dit que elle a vu dans mes yeux que j'étais hyper attirée par les lumières, par ce qui se passait là quoi. Avant d'être professeur de danse, j'étais moi-même élève dans des écoles où je faisais des galas.
2: Quel retour vous avez du public périgourdin depuis le lancement de Star du Musical?
1: Ils sont vachement contents. Hein. On a un public principalement senior. Moi c'est mon public préféré parce qu'en fait ils sont toujours émerveillés et puis toutes les références parce que moi j'ai des codes assez rétro des goûts assez rétro et du coup j'adore parler avec eux à la fin du spectacle parce qu'ils sont toujours super enchantés de ce qu'ils ont vu, de ce qu'ils ont entendu et c'est hyper agréable.
2: Pour vous, c'est qui l'artiste suprême, celui ou celle qui vous a donné envie de faire ce métier?
1: Charles Aznavour.
2: Ok, d'accord, pas d'hésitation. Votre plus beau souvenir de scène?
1: J'ai envie de vous répondre que moi mes plus beaux souvenirs de scène c'est plutôt avec les élèves avec qui je donne des cours. Je trouve que dans l'amateurisme il y a un truc qui est encore plus beau que dans le professionnel, parce qu'à la fin on arrive à faire quelque chose alors que c'est pas notre métier. Mon plus beau souvenir de scène professionnel, je pense que c'est ma première ici en tant que chanteuse, parce que comme je disais, moi j'étais danseuse professionnelle, j'étais dans une production et une école qui formait des artistes à être pluridisciplinaires. J'ai appris à chanter. Je voulais chanter. Et c'est le voulez-vous qui m'a donné ma chance et l'opportunité de le faire. On est une équipe très soudée et on n'est pas les uns au-dessus des autres, on est les uns à côté des autres.
2: Merci.
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3: Un début de conversation pour vous aider dans l'apprentissage de la langue bretonne aujourd'hui et puis après un nom de famille qui permet de faire front.
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3: Alors, c'est pas évident d'apprendre la langue à la radio. J'essaie de vous donner quelques clés chaque jour, mais pour ça encore faut-il être à l'heure pour écouter les chroniques. Donc, pour ne pas rater l'heure, il y a une question que vous devez connaître. Une phrase. Pédéré. Je suis sympa, c'est une phrase courte. 3 mots. Pédéré. Et ou EO, si vous voulez, c'est facile à traduire, c'est quelle heure est-il? PED, c'est un mot interrogatif qui signifie combien? PED, à retenir évidemment, ça sert dans plein d'utilisations. PED heure, quelle heure? Et à la fin, EO, c'est une des formes du verbe être en breton conjugué. PED heure EO, PED heure, quelle heure est-il? Retenir cette phrase vous permettra de ne jamais rater vos rendez-vous de toutes sortes et surtout vos rendez-vous radiophoniques. Peder et O, quelle heure est-il? Alors pour répondre si c'est le midi par exemple, vous répondrez Christey et O. Midi, il est. Et on n'oublie pas le verbe à la phrase, on ne dit pas juste Christey, on dit Christey et O. Peder et O, quelle heure est-il? Christey et O. Il est midi. Bon, dites pas ça une autre heure qu'à midi, ça marchera moins bien.
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3: Et un patronyme frontal aujourd'hui, ou un nom qui fait front, comme je vous le disais, ou même plusieurs, Taldir ou Talourne. 2 mots commençant avec le préfixe Tal, T-A-L. Et Tal, qui n'est pas la chanteuse en breton, a plusieurs sens. En premier, c'est le front humain, évidemment, Tal, Antal, le front, Tal, on ne parle les bégarpen, le front en haut de la tête. C'est mieux s'il est là, d'ailleurs. Et donc, si votre nom de famille est Taldir ou Talouarn, eh bien, mieux vaut ne pas donner de coup de tête au risque de casser celle d'en face, car Taldir veut littéralement dire front d'acier, rien que ça, et Talouarn, c'est pas en reste non plus, Talouarn, c'est le front de fer. Alors, encore un nom ramenant une époque où les hommes se faisaient remarquer sur les champs de bataille ou dans les mêlées. Et les Taldir ou Talouarn étaient visiblement pas mauvais pour donner ou amortir les coups. C'est pas une raison pour faire pareil. Hein. Moi, je vous dis à demain, même heure.
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6: Sur Dijon, pas de souci, c'est Duclos Maillard. On pense vite quartier et vin de Bourgogne. Un amour du terroir partagé par la clientèle. En voici la preuve avec Jeff, client fidèle chez Duclos Maillard.
7: Ça fait un an que je viens régulièrement ici. J'ai aménagé dans le quartier déjà. Et puis c'est vrai qu'ici, on est bien accueillis. Et on trouve des vins à des prix corrects, notamment parce qu'ils mettent quand même plus l'accent sur le produit que sur le marketing pour la boutique, par exemple. Moi et ma compagne, on est amateur de vins. Et puis ici, on achète essentiellement des vins de Bourgogne.
6: Qu'est-ce que vous avez bu récemment ici qui vous a bien plu, qui vous avait été conseillé alors?
8: Le Bourgogne Chardonnay bio.
6: Oui.
8: Voilà, le 7 de Sumilly, ouais.
6: Qu'est-ce qui vous a plu dans le vin?
7: Il est vraiment bien rond, puis il se rapproche d'un vin de très grande qualité de vin blanc de Bourgogne, quoi. Et puis il est à 25 euros.
6: Ah oui, effectivement.
7: Oui.
6: Bonjour messieurs dames.
9: C'est pas mal, c'est assez élégant. Pour les fêtes, ça irait bien avec tout ce qui est viande blanche et tout, puis le chapeau. Mais il y a aussi le Montclis. J'aime bien le Montclis rouge 2022.
10: Alors, c'est dans les 25 euros.
7: Je pense que je vais faire un mix de quelques années bouteilles que vous avez évoquées. Le Côte de Nuit Village, deux comme ça, deux Chorey-les-Beaunes et,
10: ouais,
7: et deux Montélis rouge 2022, s'il vous plaît.
9: Le Chorey, il faudra bien le placer parce que c'est un 2023 et les deux autres, c'est les 2022. Donc le Chorey, vous le mettrez avant ces deux vins-là.
7: Ah oui.
9: Il faut savoir aussi les placer parce que si on met les vins trop prononcés devant, les vins qui sont un petit peu plus légers et qui ouvrent le tiroir, la bouche, quoi, et ben les autres, on peut pas les savourer.
6: Ouvrir le tiroir, ça c'est vrai que j'avais jamais entendu, hein, et c'est l'expression qui sent le terroir à la cave du Clos Maillard rue de Senove à Dijon.
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1: Vous êtes peut-être déjà venu voir vos enfants ou vos petits-enfants jouer à la Guéretoise, cette salle de spectacle qui est à l'espace Payol à Guéret. Mais c'était quoi avant ?
2: Hervé Herp, directeur artistique de la Guéretoise de spectacle. Avant, ici, c'était un prêt, il y a très longtemps. Puis après, il y a eu une construction, c'était une MJC avec multiples activités, comme ça se faisait beaucoup dans les années 70-80. Il y avait un ciné-club, il y avait un labo photo qui existe encore dans les caves.
1: Est-ce que vous avez entendu l'époque où c'était une coopérative ?
2: Oui, alors il y a eu cette période, parce que c'est un petit peu ce qui a permis d'inventer aussi la Guéretoise de spectacle. Guéret est une ville qui a presque inventé les coopératives. C'était une coopérative ouvrière, très active, très engagée politiquement. On venait acheter sa farine, on venait acheter des boutons pour faire de la couture. Il y avait plein de choses et c'était quelque chose qui a été très très très important sur la ville de Guéret. Et il en reste encore des traces.
1: C'est quoi l'esprit coopératif ?
2: Plutôt que de passer par un système commerçant, des gens faisaient des achats en gros, ils négociaient des prix, ça rassemblait. C'était très familial et puis dans un but très social. Cette histoire de coopérative de Guéret me trottait dans la tête, mais je n'avais pas fait le lien. Et puis un jour, on avait créé un spectacle, Guéret en chanson. Il y avait des réunionnais, il y avait des anciens maçons, des carrières, il y avait des immigrés qui venaient d'arriver ici. Et on a créé un spectacle global avec écriture de chansons. Et on a donné ce spectacle à l'espace André Lejeune devant une salle complète de 600 personnes, quoi. Et à la fin du spectacle, on avait organisé une petite buvette et c'était très drôle parce que tout le monde s'est retrouvé parce qu'il y avait tellement de monde, et bien à servir des boissons, à servir. Et j'avais l'impression d'être une petite usine grouillante et sympathique. J'avais l'impression d'être dans une coopérative. Il y a un ami qui me dit, mais tu devrais appeler ta scène la Guéretoise. Il dit, ça fait un nom de coopérative, la Guéretoise. Je dis, ouais, mais je me demande si c'est pas le nom d'une bière. Rajoute deux spectacles. Et c'est comme ça que la Guéretoise de spectacle est née suite à cette soirée un petit peu coopérative. C'était en 2006.
1: Maya, comment tu connais la Guéretoise ?
3: Moi, j'y suis allée avec l'école. J'ai vu un spectacle. C'était Chute la pomme. On ne parlait pas. Et en fait, c'était un monsieur. Et ben, il avait une pomme. Et en fait, il faisait comme si c'était un peu son animal de compagnie. Et un jour, quand il dormait, il voulait le manger, mais il se réveillait tout le temps.
1: Tu recommandes cette salle ?
3: Oui, je recommande très fortement.
1: Aujourd'hui, la Guéretoise de spectacle garde cet esprit de la coopérative, de convivialité et de solidarité.
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4: Nous sommes avec une des dernières et la plus ancienne fabrique de pâtes de fruits en Auvergne. Avec Anthony Vallat, qui est le directeur général. Merci de nous recevoir, Anthony. Nous sommes face à une vieille photo qui montre, je pense, le tout début de cette maison Cruzy, c'est ça ?
5: C'est pas le début historique, hein, puisque la maison Cruzy a été fondée en 1880, mais c'est effectivement une photo du site de fabrication ici, sur la zone du Brézé, qui était en 1956, au moment où la maison Cruzy a déménagé du centre de Clermont pour venir s'installer sur la zone du Brézé.
4: Construction de l'usine Goffredi, avenue Jean-Mermoz, sur le champ d'Angélique. Et on aperçoit des angéliques,
5: oui,
4: sur ce champ.
5: Et l'angélique étant un des produits un petit peu signature des confiseurs et de la confiserie. Et donc c'est un beau clin d'œil de l'histoire que de penser que voilà, notre site de fabrication ici est basé sur un ancien champ d'angélique. Voilà.
4: L'angélique, ces petits bâtonnets de couleur verte, hein, c'est
5: exactement.
4: Ça, je ne dis pas de bêtises.
5: Mais il y a beaucoup de particuliers qui ont aussi de l'angélique à la maison.
4: Voilà. C'est la tige.
5: On continue la tige, tout à fait.
4: D'accord, ouais. Ok. Et aujourd'hui, vous en faites toujours. Vous avez toujours des producteurs d'angélique qui bossent avec vous.
5: Oui, tout à fait. C'est un agriculteur qui vient nous livrer en tracteur chaque année. C'est au mois d'août, quand la récolte est prête. On se met d'accord avec lui l'année d'avance sur les quantités dont on aura besoin. Et puis il vient nous livrer. On la travaille, on la prépare. Et puis après, on va la faire confire. Donc c'est un produit auquel on tient beaucoup.
4: Il y a toujours une grosse tradition autour de ça. Enfin, en Auvergne, on offrait des pâtes de fruits, c'était un incontournable.
5: Effectivement, la création de la pâte de fruits est, a été faite en Auvergne, hein, à la base. La pâte de fruits s'appelait la pâte d'Auvergne. Et c'était vraiment une spécialité, on va dire, régionale. Ce qui a fait que l'Auvergne était une terre de fruits confits, c'est que, on va dire que la noblesse venait, descendait de Paris, dans le 16e, 17e siècle, et venait dans les cures, à Roya ou autre. Ils découvraient, ils dégustaient les fruits d'Auvergne. Et la méthode de conservation à l'époque, hein, puisqu'on n'avait pas toute la pasteurisation, etc., là, c'était de confire les fruits. Ce qui faisait que, du coup, les confiseurs auvergnats ont prospéré sur la base des gens qui venaient en cure et qui ramenaient leurs fruits à Paris en général. C'est comme ça que la confiserie et le métier de confiseur a démarré en Auvergne.
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6: Désolé de vous décevoir, si des Marseillais écoutent la radio, vous avez le droit de rester. Voilà, Jules Pernaud, ce nom ne vous dit sans doute pas grand-chose, je vous explique. Nous sommes en 1915, dans le quartier de la rue des Teinturiers, à Avignon. Jules-François Pernaud, 89 ans, est furax. L'État vient publier une loi interdisant l'absinthe. Problème, l'usine de Jules-François Pernaud produit une liqueur qui a justement un succès fou à base d'absinthe. Le fiston Jules-Félix Pernaud, oui, ils ont quasiment le même nom, âgé lui de 43 ans, décide alors de contourner cette loi et de lancer une nouvelle boisson, l'anis Pernaud. Nous sommes en 1918. Une boisson constituée à partir d'une essence proche de l'absinthe, sauf que là, c'est de l'anis. 6 ans plus tard, le succès est fou. Il est tellement important que les usines déménagent à Montfavet et puis la firme quitte le Vaucluse pour la région parisienne. Alors jusque-là, tout allait bien pour les Pernaud, mais Paul Ricard est arrivé. En 1932, le Marseillais Ricard fait son entrée sur le marché et obtient le droit de vendre sa boisson, anisée à 40 degrés, soit 10 degrés de plus que la bouteille Pernaud. Et puis le génie de Paul Ricard, c'est aussi le marketing, hein. Le nom générique à sa boisson sera Pastis, tiré de pastisson, voilà, ça veut dire mélange en provençal. Et puis il rajoutera aussi une promesse inédite, le vrai pastis de Marseille. C'est pour ça qu'on pense en fait que le pastis vient de Marseille. Bref, c'est une boisson qui fait penser au sud, aux vacances et à la Provence. Alors je vous passe des années et des années de guerre. Il faudra attendre 1975 pour justement enterrer l'âge de guerre entre Pernaud et Ricard, avec la fusion et la création du Pernaud Ricard, aujourd'hui leader mondial dans les spiritueux. Allez, sans rancune, c'est bien connu, l'apéro rassemble. Je compte sur vous, hein, avec modération.

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1: Bonjour et bienvenue à Prades, Virginie.
2: Merci Vincent. Vous êtes guide accompagnateur.
1: Surtout sur la destination Conflans-Canigou, donc avec la chance d'habiter à côté du massif du Canigou et de pouvoir emmener les groupes et les gens à la découverte du Canigou et surtout faire l'ascension du pic du Canigou.
2: Et pas que, parce qu'il y a aussi des randonnées, des excursions que vous proposez.
1: Tout à fait, il y a un vaste choix de randonnées dans le Conflans. Et puis aujourd'hui, je vous propose de faire une petite excursion et puis d'aller sur les balcons nord du Canigou pour prendre un petit peu de la hauteur et avoir une belle vue sur le massif du Canigou.
2: Eh bien, on embarque. Allez, c'est parti. Et là, nous allons prendre quelle direction, Vincent ?
1: On va aller en direction de Kaya.
2: Vincent, vous venez de vous arrêter. Qu'est-ce qu'il y a dans le ciel ?
1: Eh bien, il y a un circaète là qui vient de passer, qui est assez bas parce qu'il est en train de chasser. Donc, le circaète Jean Leblanc. C'est un oiseau qui est reconnaissable parce qu'il est très clair dessous, tout blanc. Son régime alimentaire est spécialisé sur les reptiles.
2: Alors, là, il vole au-dessus de nous.
1: Ah, il est passé tout proche. Donc, là, on s'est arrêté au bord de la route pour l'apercevoir parce que c'est pas aussi fréquent de le voir d'aussi près.
2: Donc, là, on est sur la route de Sournia.
1: La route pour aller dans les Fenouillades. Puis, on va donc aller jusqu'à la chapelle de Saint-Jacques de Calaron.
2: Déjà, là, Vincent, c'est Prades là que nous voyons.
1: Oui, alors on a pris un peu de hauteur pour pouvoir faire un petit bout de cette route qui va nous procurer un belvédère remarquable sur tout le massif du Canigou et le pic du Canigou.
2: Voilà, on est sorti du 4x4 et ça y est, on prend le départ de la petite marche.
1: Oui, on récupère la piste et puis donc on va faire la petite marche pour se rendre jusqu'à la chapelle.
2: Là, on a un panorama incroyable déjà. Hein.
1: Très beau panorama sur une bonne partie du Conflans. Et puis on est dans une végétation qui est là pour le coup. Alors on a pris un petit peu d'altitude. On est toujours dans une végétation qui est marquée par le climat méditerranéen. Alors là, on a plein de genévriers. Vous voyez tous ces arbustes, il y en a certains qui montent un petit peu plus. Le genévrier qui fait la baie de Genièvre. On fait notamment, on s'en sert dans la cuisine et ça participe aussi à la confection, peut-être vous connaissez cet alcool du gin.
2: Et Vincent, nous sommes arrivés au pied de la chapelle.
1: De la chapelle Saint-Jacques, et donc on peut voir en étant là devant le panneau qui explique un petit peu l'histoire et les dates importantes de la chapelle, de la vie de la chapelle, les fameuses coquilles pour matérialiser Saint-Jacques. Et donc on va faire un petit tour.
2: Vincent, on est ici sur ce qu'on appelle les balcons du Canigou.
1: Oui, sur la partie qu'on dénomme ainsi les balcons nord du Canigou.
2: Au pied de la chapelle qui surplombe ce très très beau panorama avec plein de petits chemins autour.
1: Dans la forêt, là on a une petite forêt de chênes, puis c'est très joli parce que c'est varié, c'est bien entretenu. Il y a la lavande, du romarin. Voilà, comme on avait une petite paire d'heures devant nous et qu'on était sur l'heure du repas, j'ai pensé que c'était un lieu sympathique à vous faire découvrir. On sort le panier repas donc, qui a été préparé par le Rasteil avec donc des produits locaux. On a le jus de pomme d'Adama, le pain de Jérémy.
2: Ça c'est le fromage d'Escouloubre.
1: Un petit peu de jambon, le jambon d'Alex, du camp Mathilde. On a le saucisson à l'ail. On va se régaler.
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3: Bonjour, Serge Papagali.
4: Oh, monsieur Thomas, que faites-vous là? Ben, si, en fait, c'est votre boulot. Vous
3: êtes ben là, oui, on
4: vous
3: est
4: vous
3: là.
4: Vous êtes là depuis je pense que minuit, vous avez
3: pas quitté. Au moins ça.
4: Dauphinois, bien le bonjour également. Alors aujourd'hui, allons chez les Dolomoises et les Dolomois, dans la bonne ville donc de Dolomieux. Ben, il doit y avoir des amoureux, parce que ça a Saint-Valentin aujourd'hui.
3: Oui.
4: Les amoureux pendant tout le Dauphiné, on est tous amoureux. Ça tient bien, parce que ce soir, moi, j'y joue justement à Dolomieux. Ben oui, oui. Donc moi, j'y suis vraiment en chair et en os. Plus en chair en os, d'ailleurs, on fait aussi autre chose. Ben, Dolomieux, la commune natale de... Alors, prenez des notes. Prenez des notes, les gars. La commune natale de Déodat Grattet de Dolomieux. Déjà, un gars qui se prénomme Déodat, chapeau bas. Je crois même que la Saint-Déodat n'existe pas, à mon avis. Bon, c'est vous dire, hein, moi. Mais bravo à ce géologue célèbre qui a découvert la Dolomie et laissé son nom au massif des Dolomites en Italie. Ben, je suis sûr que vous n'êtes même pas quatre à le savoir. Ça. Maintenant, vous serez des millions, parce que vous êtes des millions à nous écouter. Bon, c'est ça aussi, ici, Isère, le savoir à portée d'oreille, bien sûr. Je continue. La Dolomie est une roche sédimentaire carbonatée. Bon, d'accord, j'arrête. J'en vois deux qui roupillent, monsieur Thomas. Non, il rigole, ça va, bon. N'empêche, ça fait plaisir de savoir que le nom Dolomieux a un rapport avec les Dolomites dauphinoises, celle-là, bien sûr. Nous sommes bien sûr...
3: Quand même.
4: Ah ben oui, quand même. Nous sommes sur les terres froides iséroises. Les fameuses terres froides, vous savez, qui n'existent pas vraiment. En fait, puisque personne n'accepte de reconnaître qu'il habite bien dans cette terre pas chaude. Moi, j'y ai tourné beaucoup, mais là, la réponse est toujours non, mais les terres froides, non.
5: C'est plus loin.
4: Ça commence plus loin. Après le ruisseau. Mais je m'en fiche. Moi, j'aime bien tous les Dauphinois, même celles et ceux qui sont au pôle Nord. Attention, j'ai pas dit le Groenland, hein, parce que oulala.
5: Oula, oui, attention.
4: Oulala.
5: En ce moment.
4: Ah, ouais, ouais, ouais. Laissons tomber. Si Trump s'intéresse aux Dauphinois, on est foutus. Non, non, non. Pas d'iceberg à Dolomieu. Mais en revanche, dans le secteur de l'étang, un ruisseau qui s'appelle le Pissou. Ah bon, ça va, ouais, mais ça va prêter à rire, bien sûr, on va éviter
5: de se voilà.
4: Ne nous moquons pas. Le Pissou passe donc à côté de Dolomieu, et on y trouve, écoutez-moi bien, une espèce protégée. Mais oui, madame, mais oui, monsieur, l'écrevisse à pattes blanches, qui peut donc aller où elle veut, puisqu'elle peut la montrer.
5: Eh ben oui.
4: Elle a même plusieurs, quand elle peut aller où elle veut, en fait. Tout ça se passe en Dauphiné, et dans le Pissou, qui n'est pas un très, très grand comme ruisseau, hein. C'est juste un petit Pissou.
5: Oh là là.
4: J'ai pas pu. Non, mais je me suis dit, je la fais pas, puis j'ai dit, si, il faut que je la casse.
5: Vous allez la garder pour ce soir, ça
4: va être un petit pistolet, mais ce soir, je vais peut-être leur faire. Tiens, pendant que j'y pense, en parenthèse, demain, 15 février, après notre départ, hein, aura lieu une vente au boudin dans les Halles. Aucun rapport avec notre venue, parce que c'est un pur hasard. C'est pour ça que je l'ai bien précisé. Après notre départ, hein. Bon, j'embrasse tous les Dolomois et les Dolomois, même celles et ceux qui ne viendront pas nous voir ce soir. Moi, je suis comme ça, moi. Moi, j'embrasse tout le Dauphinois, tous les Dauphinois qui existent, parce que dans le coin, bien sûr, vous le savez, on n'est pas des quand même.
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6: Adieu Baleine et adieu à toutes. France, une question.
5: Ah,
6: Kouchiba, Bapla là, la Santa,
5: Bapla.
6: Ouais, bon. Si je vous pose cette question, c'est parce que le pitchou de mes voisins bat. Atalatal, Anna Atalatal, c'est aller coussi coussa, donc il pourra aller mieux bas. Atalatal, à quoi fait maille d'une jaune que le pitchou de l'Ebéji qui topasse des toussis. Ça fait plusieurs jours que le pitchou de mes voisins n'arrête pas des toussis. À votre avis, qu'est-ce que signifie le verbe toussi en occitan?
5: Ce serait pas tousser?
6: Eh oui, bravo, bravo, bravo. En effet, en pays toussin, c'est dit toussi, autre prononciation, mais tussi, c'est des brimbales au verbe tufega, sans oublier le verbe tufega pour dire également tousser. Alors oui, le pauvre drôle, vous pouvez dire que tussi, ce qui compte. Alors le pauvre drôle, c'est-à-dire le pauvre gars.

0: la Gascogne, la Toussicaire. Alors, concernant le pitchou du voisin, nous n'y a mal que nous n'ajons remède. Il n'y a pas de mal sans remède. Un bon sirop, et c'est la garite, un bon sirop, et il sera guéri. 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
1: Bonjour, mon nom, évidemment, c'est Joseph Fragomène, et en italien Giuseppe Fragomène, alias Mazarin. Messieurs, dames, bonjour. Le musée que vous allez visiter, c'est toute ma vie.
2: Le musée dont nous parle Joseph Fragomène retrace des centaines d'années de costumes. Il a été créé de toutes pièces à l'Espar Médoc et il est à l'image de cet homme de 90 ans. Joseph est né en Italie, mais son cœur bat pour la France depuis 70 ans. Il a été couturier de star à Paris avant de poser ses valises dans le sud-ouest et au cœur du Médoc. Il nous reçoit dans son musée, habillé tout en bleu.
1: Regardez la photo avec Michou, je suis là avec Michou, c'est moi qui ai donné la couleur en 70. Il n'avait pas les moyens de se payer le costume chez moi. Il rentre dans la boutique à Place des Vosges et il m'a demandé, monsieur Mazarin, pourriez-vous me faire un costume? J'ai regardé ses yeux, je dis, vous savez,

0: tellement des yeux bleus, jolis et beaux. Franchement, vous devrez vous habiller en bleu ciel, ça vous va très bien. Et c'est à partir de ce jour-là qu'il s'habillait tout le temps en bleu.
1: Qu'est-ce que vous avez fait à Paris de beau? Parce que là, je vois face à nous des tas de photos de stars, d'Alain Souchon à Karen Cyril, de Philippe Chevalier à Ariel Dombal.
0: Tous les stars de cinéma de France, de 70 en 2000, venaient chez moi.
1: Pourquoi venaient-ils chez vous? Est-ce que c'était pour leur costume personnel ou pour les rôles qu'ils allaient jouer?
0: C'était pour le cinéma. Hein. Ils étaient obligés d'habiller l'artiste.
1: Charles Aznavour est en photo.
0: Et il était très content de s'habiller chez moi parce qu'on avait la même taille. Et d'ailleurs, on mettait des talons tous les deux à l'intérieur de la chaussure pour s'agrandir.
1: Qu'est-ce que ça fait d'habiller les gens, les stars, les personnes célèbres? Est-ce qu'on a un petit peu de pression?
0: Oui, une seule fois avec un seul comédien, un italien qui s'appelle Michel Piccoli, figurez-vous. Je croyais qu'il était gentil. Non, pas du tout. Ce monsieur, il voulait un costume près du corps. Et une fois fini, oh monsieur, il est trop serré. Et surtout, je n'ose pas lui dire, mais monsieur, vous avez la tête en avant, vous avez les épaules basses, vous avez le dos rond. Franchement, vous êtes mal foutu, mais je ne pouvais pas le dire.
1: Est-ce qu'on peut dire que vous avez, depuis Paris, habillé toutes les stars et les politiques, et depuis l'Espar Médoc, créé un musée du costume aussi? C'est-à-dire que c'est le fil conducteur de votre vie, tout ça?
0: C'est un musée que j'ai mis sur scène tous les costumes du cinéma et le théâtre.
1: Dans le musée, Joseph, il y a une partie consacrée à la Révolution française. C'est l'époque où on coupait des têtes et vous avez reconstitué cette partie de notre histoire avec les costumes dédiés.
0: Vous savez, Marat, Danton, Robespierre.
1: Qu'est-ce qu'on voit là? Parce que
0: là, c'est une guillotine avec la tête de Marie-Antoinette qui tombe. Tu peux faire même le bruit de la lame, comme il tombe. Alors évidemment, il y avait le bourreau qui tirait.
1: C'est ça qui est bien dans votre musée, c'est qu'effectivement, il y a les costumes et les accessoires. C'est vraiment une exposition très complète.
0: Regardez la lanterne, d'où vient la chanson. L'aristocrate, la lanterne. L'aristocrate, le pondera.
1: Le palais du costume Mazarin est plus qu'un musée. Il est un lieu de culture et d'histoire. Il est aussi un endroit de témoignage, incontestablement celui d'un homme dont la passion a toujours été dévorante pour le travail du tissu, l'art de créer des vêtements et finalement des costumes.
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1: En Pays de Savoie, la place du village, c'est d'abord une émission de télé, c'est une grande communauté sur les réseaux sociaux et c'est aussi un rendez-vous quotidien sur votre radio ici, Pays de Savoie, avec Jean-Noël et Philippe de Paris. C'est l'heure d'une nouvelle histoire, quelque part en Savoie, avec vous Philippe. Bonjour.
3: Bonjour Laurent, bonjour à toutes et à tous.
1: Ah, parmi vos rencontres, là vous êtes allé dans une étonnante série de Montémont.
3: Eh oui, on est allé à Montémont, c'est la direction de la Maurienne. Et on s'arrête justement dans le hameau de la Scie, au-dessus du beau village de Montémont, à 1300 mètres d'altitude. Et là on rencontre Joël Gontier, dans une série, mais pas n'importe quelle série, une série complètement dans son jus, une série d'époque. Et Joël nous dit, c'est une série qui a été mise en place par mon grand-père, et je tenais absolument à la remettre en route. Elle a commencé à fonctionner en 1905, elle a été créée de manière assez curieuse, lorsqu'un village d'à côté a brûlé, et comme on ne pouvait pas tout refaire, tous les toits avant l'hiver, il a fallu créer la série, justement, pour faire le bois, pour faire les chalets du village qui avait brûlé, vous avez compris.
1: D'accord.
3: Un bel exemple de solidarité à l'époque.
1: Et puis ce qui est bon, il a été fidèle à la scie. Combien de temps il a mis pour la refaire?
3: Il a mis 4 ans. 4 ans pour la refaire de A à Z, un énorme travail. Aujourd'hui, cette scie à l'ancienne marche parfaitement. C'est un véritable plaisir d'avoir fonctionné. Elle fonctionnait autrefois à l'eau avec un petit barrage en amont, comme toutes les scies, avec une conduite forcée, bien sûr. Au bout de la conduite, il y avait une roue à aube, hein, comme autrefois d'ailleurs. Il fallait 12 heures pour remplir la retenue d'eau. Et à l'époque, on sciait, nous dit-il, tous les jours, y compris le dimanche, dès qu'il y avait de l'eau, on sciait. Et le torrent sur lequel se trouve la scie a une particularité. Il ne gèle pas en hiver. Je rappelle qu'on est à 1300 mètres d'altitude. C'est-à-dire qu'on peut travailler toute l'année.
1: Est-ce que cette série fonctionne encore aujourd'hui?
3: Absolument, Laurent, elle fonctionne toujours. Et si quelqu'un a besoin de couper un sapin pour faire quelques planches, aucun problème. Il nous dit aussi, Joël, qu'on fait des chevrons avec la charpente, et tout ceci se fait dans la plus grande convivialité. Alors, c'est pas industriel, attention. Et Joël nous précise que c'est justement la scierie qui a donné le nom du village. La scierie, ça, on s'en
1: rend compte. Est-ce qu'on peut la visiter?
3: Oui, on peut la visiter. Il y a même des touristes qui viennent la visiter, cette scierie, par l'intermédiaire de l'Office du tourisme, la grande station d'à côté, c'est Saint-François-Longchamp,
1: vous connaissez très bien.
3: Et ça se fait durant l'hiver, un jour par semaine. Il y a même des touristes qui veulent repartir avec une planche, lui dit Joël. Joël montre aussi ses outils, hein, pour aller chercher le bois, pour descendre dans la Syrie à tous ces touristes. Et si vous passez un jour par Montauban, n'hésitez pas à vous arrêter. Demandez à Joël, il sera un grand plaisir de vous montrer sa Syrie à l'ancienne. Il est intarissable, il est passionné et passionnant.
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4: Je rêvais d'avoir une maison à la campagne. Cette maison, c'est comme si j'y étais née. C'est ma maison de famille.
5: Ma maison s'appelle Lustau de la Mar.
6: C'est une maison un peu envoûtante.
7: Eh bien, vous voyez, des livres et trois fenêtres qui me donnent le paysage du pays, comme si c'était trois tableaux.
8: Ils ont vécu ici.
2: Thibaut Gaudry.
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8: Yves Montand est un enfant de Marseille. Débarqué d'Italie avec sa famille pour fuir le fascisme quand il a 2 ans, il va y grandir et y faire ses premiers pas au Music Hall. Puis il la quitte pour Paris où sa carrière commence à décoller, notamment auprès d'Edith Piaf. Et où il noue des amitiés, comme avec Jacques Prévert, qui va lui faire découvrir en 1948 un charmant village qui va changer sa vie.
10: Je chantais dans la région et puis il y avait Jacques Prévert qui habitait la maison là au coin. J'étais arrivé ici et j'ai monté parce que mon ami le guitariste Henri Crolla, si on est dire bonjour à Jacques, il dit oui, oui. Alors on est monté ici. J'ai vu Jacques, j'ai vu l'endroit, et puis je suis tombé amoureux de l'endroit, et puis je suis revenu dès que je pouvais, tous les ans. C'était très discret, c'était à peine connu.
8: Et il ne va pas tomber amoureux que de Saint-Paul. Le 19 août 1949, il est à la Colombe d'Or, une auberge avec quelques chambres, qui est un repère d'artistes. Et Prévert, encore lui, va servir d'entremetteur entre un homme et une femme qui vont devenir un couple mythique.
10: Ça s'est passé à Saint-Paul-de-Vence, au mois d'août, en 1949. Simone était là, et puis moi j'étais dans le tournée. Et puis elle a déjeuné là. Et puis il y avait du soleil, puis il y avait Jacques Prévert, et puis il y avait des copains. Et puis voilà, quoi, on ne sait pas comment ce genre de choses-là commence, mais elles ont commencé, et c'est une belle histoire, quoi.
8: Une belle histoire qui durera toute une vie. Ils ont 28 ans. En 4 jours, Simone, mariée, plaque tout pour le Marseillais. Et désormais, ils vont construire une partie de leur vie ici, restant fidèles à la Colombe d'Or, où ils se marient même 2 ans plus tard. Prévert est encore là, il est le témoin de Simone, tandis que Marcel Pagnol est celui de Montand.
10: Puis encore, on a bien rencontré Simone ici, qui elle avait acheté par contre une petite maison dans le village, après son premier film, puis elle a servi cette maison pendant très longtemps. Puis on descendait au bar de la Colombe, pour voir l'apéritif, pour voir Jacques et les amis, et puis il y avait toujours quelqu'un, et puis on restait là, puis on mangeait là, puis on montait par la maison. Alors un beau jour, on a mis la clé sous la porte, on donnait ça aux enfants, ou à des amis qui descendaient dans le midi, et nous on descendait toujours ici.
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8: La Colombe d'Or et Saint-Paul, où l'on se retrouve pour les vacances avec les copains, beaucoup d'artistes, dans ce village qui attire notamment les plus grands peintres, Picasso, Chagall, Matisse et d'autres.
10: C'est pourquoi je viens souvent ici à la Colombe d'Or, à Saint-Paul-de-Vence, et d'abord pour la famille Roux, qui sont des gens tellement merveilleux. Puis au mois de juin, ou au mois de mai, c'est agréable, il n'y a pas trop de monde, et c'est encore bien. Mais c'était une époque assez formidable, avec Picasso, Braque, Prévert, qui était là aussi, et Giacometti, quand il a débarqué.
8: Mais les copains, ce sont aussi les habitants du village, avec qui Montand joue aux cartes au Café de la Place, ou à la pétanque.
10: Et j'aime bien jouer ici au boule, parce que c'est quand même un sport qui délasse bien, qui est très fatigant. Si on veut bien jouer, c'est très très difficile. Ça ne paraît pas, surtout si on joue en salle.
8: C'est à Saint-Paul-de-Vence également qu'il rencontrera la dernière femme de sa vie, Carole Amiel, et qu'il achètera en 1984 un petit restaurant qu'il transforme en maison, juste en face de

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1: Il est comme tous les jours, et pour découvrir des personnalités aussi du Pays Basque, grâce à Valérie Delos qui part un petit peu partout sur le territoire, elle était à Hendaye notamment il y a quelques jours, elle prend le temps de discuter avec les gens qu'elle croise, et aujourd'hui c'est une rencontre qui nous replonge dans un monde de paillettes, et c'est Lola Lou qui nous raconte son parcours assez incroyable.
2: Bonjour, je me suis appelée Lola Lou, j'habite au Pays Basque, j'ai 54 ans.
3: C'est votre nom d'artiste que vous souhaitez garder, ça fait écho à une vie antérieure.
2: Tout à fait.
3: Vous êtes au Pays Basque depuis combien de temps?
2: Une dizaine d'années.
3: Mais avant, vous avez une vie extraordinaire. Vous étiez une drag queen.
2: Une drag queen française à l'étranger qui chantait du cabaret, du jazz dans les années 90.
3: Donc c'était la grande époque des drag queens.
2: C'était l'époque de Priscilla, reine du désert.
3: Exactement. Comment, en étant ch'ti de Arras, on a tout d'un coup l'idée de partir vers le drag queen?
2: Je chantais, j'aimais chanter. C'était aussi la grande époque des karaokés dans les bars à l'époque. J'avais des amis bruxellois, drag, transformiste. On avait dit on va essayer. La première fois que je fais ça, je ressemblais un peu à Nelly Olson dans La Petite Maison Enchantée, on va dire. C'était pas très glorieux.
3: Est-ce que c'était une forme de revendication aussi d'être drag queen?
2: Très certainement pour certaines personnes. Faut pas oublier que les drag queens, par exemple aux États-Unis, sont les premières personnes qui ont milité pour les droits LGBT. Avec Stonewall, par exemple, ce sont ceux qui avaient plus à perdre et qui avaient plus à gagner, je pense. Moi, c'est pas quelque chose de militant. Moi, je chantais. Pour moi, c'était juste une expression artistique.
3: Tu allais en Pologne. C'était une époque folle artistiquement. Il y avait tout le mouvement underground.
2: Les années 90, c'était une culture post-communiste qui avait vraiment envie de découvrir des choses, de faire des choses. Et puis voilà, j'ai vu un intérêt. J'ai trouvé une pianiste. On a monté un spectacle.
3: Et puis après, il y a l'Afrique du Sud. Ouais. Comment ça arrive, ça?
2: C'est une histoire d'amour. Puis là-bas, j'ouvre un cabaret drag, multigenre, multiculturel, multiracial.
3: J'imagine que c'était le premier.
2: C'était le premier. J'aimais cette idée de voir tout le monde en Afrique du Sud, post-apartheid, qui se rassemblait dans un lieu et qui s'amusait tous ensemble en regardant des dragues.
3: C'est une forme de fantasme, la drague.
2: Voilà. Elle ne rentre dans aucune case. Elle a le droit de tout dire. C'est qu'un personnage fictif et imaginaire. Mais on peut faire passer plein de messages sympas. Et ces mêmes messages, je faisais vachement en Pologne, quand l'extrême droite est arrivée au pouvoir avec Kaczynski, dans les années 2000, on est de tout bord politique, mais on fait tous YMCA ensemble à la fin de mon spectacle. Dans toute ma carrière, je n'ai jamais eu à subir d'homophobie, de rejet. J'aime à penser que c'est aussi peut-être la manière dont je présentais mon personnage.
3: Comme dit Redoute, c'est du parti des oiseaux, c'est pour la douceur.
2: Ouais, c'est ça.
3: Quel regard pour tes parents?
2: Bon, il y a certaines choses qui ont été compliquées pour mes parents, comme mon homosexualité. Bien sûr, dans les années 80, c'est pas évident. Et par contre, le côté drague, non. J'avais des calendriers. Une fois, j'ai surpris mon père en train d'offrir le calendrier à mon voisin en disant c'est mon fils.
3: Ah, mais génial.
2: Donc, je suis assez reconnaissant pour ça.
3: Allez, dernière question. Quel regard vous portez sur les drag queens d'aujourd'hui?
2: Je les envie un peu parce qu'ils ont des possibilités de maquillage qu'on n'avait pas à l'époque. Et vraiment, ils ont des super trucs avec du bon matos, quoi. Ça je l'envie. Parfois, je trouve ça un peu trop sexuel, mais bon, même je pense que voilà, ça c'est une question générationnelle plus qu'autre chose. Je suis très heureux en tout cas qu'il fasse passer des messages de tolérance, c'est plus important.
3: Un vieux sage et tolérant, en tout cas. Merci beaucoup.
2: Merci à vous.
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1: Paris, c'est le trait d'union, disons-le, entre les cultures. C'est le cas entre l'Alsace et l'Île-de-France. La preuve avec la réussite d'un Alsacien qui va créer chez nous la brasserie Beaufinger, devenue un monument de la gastronomie à Paris. Thierry Boeuf vous y invite, c'est Bistrot de Paris.
4: Le cocktail américain, c'est quoi?
5: C'est un cocktail grillé avec une sauce américaine, tomate, échalote, une pointe de cognac, du vin blanc. C'est un peu relevé.
6: Un déca!
7: Pâté, jambon, c'est un rayon de gruyère, chantal, rosier, jambon de pays.
8: Eh ben, tout ça, ça va aller dans la blanquette.
5: Voilà, bébé.
1: À Paris, subsistent encore quelques mammouths de la gastronomie, encerclés de toutes parts de chinoiseries et de fast-food endémiques.
9: Tandis, une pointe de sel, un coup de moulin à poivre dans la yoli, s'il te plaît.
6: Le dernier rempart de la Bastille se nomme Beaufinger. La résistance est rude, soutenue par des tonnes de guirlandes de saucisses de Strasbourg et de plats de choucroute fumante, où jadis les critiques Go et Millot aimaient s'attabler.
9: Henri Go, Christian Millot, vous allez nous faire les honneurs de cette table qui est certainement l'une des meilleures de Paris.
10: Elle est surtout réputée pour sa choucroute qui est merveilleuse, je dois dire.
11: Elle s'appelle Beaufinger et la brasserie Beaufinger a été à partir de 1920 le lit des années folles. Il y avait une assistance très brillante qui venait dans cette vieille brasserie alsacienne avec une salle de peinture de Hansky et on voyait Cocteau, Chaplin, Marie-Laure de Noailles. Tout Paris venait chez Beaufinger, qui était célèbre également pour ses huîtres et son banc d'huîtres. C'est le concurrent de Lippe maintenant, vraiment.
6: Beaufinger est la plus vieille brasserie de la capitale. En 1864, Frédéric Beaufinger, originaire de Colmar, quitte son Alsace chérie pour Paris avec dans ses malles toutes les spécialités de l'Est de la France. Mais le coup de génie du jeune Alsacien consiste à servir de la bière fraîche et mousseuse, brassée à l'air et distribuée à l'aide d'une pompe. Autrement dit, les Parisiens découvrent pour la première fois la bière pression. Repas d'affaires, dîner d'anniversaire, virée entre copains, touristes en goguette, couple légitime, amant pressé, pour paraphraser André Malraux, Beaufinger, c'est comme le métro parisien à 18h. Et même un renfort inattendu vient prêter main forte à la brasserie, en la personne de l'intellectuel et philosophe Roland Barthes.
12: Les cafés à Paris, chez lui, c'était plutôt le Flore, c'était le Bonaparte,
13: oui,
12: son quartier de Saint-Germain-des-Prés.
13: Oui, c'est ça, mais le seul restaurant vraiment d'élection, en quelque sorte, qui ne soit pas lié à des opportunités de géographiques, c'est cette manie, dit-il, pour Beaufinger. Il a beaucoup aimé Beaufinger dans ces années-là, qui était un restaurant parce qu'il mangeait du poisson.
12: Alors, ça, c'était pas du tout dans son quartier. Ça.
13: Non, justement.
12: C'était un expatrié.
13: Ça voulait dire que c'était justement un choix.
6: Envie d'une soupe à l'oignon gratiné, de 6 huîtres creuses de Normandie, de gros escargots de Bourgogne, un œuf mayonnaise, un pâté en croûte, un homard flambé au whisky, ou la fameuse choucroute servie depuis 160 ans, direction la Bastille, qui a fait sa révolution à deux reprises, en 1789, aux commandes des révolutionnaires du Faubourg Saint-Antoine, et en 1864, grâce à un seul homme, Frédéric Beaufinger.
14: Eh bien, je ne sais pas vous, mais toute l'équipe du 7-9, ça nous a ouvert l'appétit avec cette chronique. Les bistrots de Paris, on réécoute sur francebleuparis.fr. Merci à Thierry Boeuf.
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16: Ai-je encore besoin de le présenter? Arnaud Fromage est avec nous, bonjour Arnaud.
17: Bonjour, bonjour.
16: Pour votre nécessaire minute comtoise, Arnaud, il y a quelques temps, vous nous avez expliqué pourquoi l'emblème de la Franche-Comté était un lion.
17: Mais je ne suis pas allé au bout du raisonnement. Pour rappel, la Franche-Comté adopte le lion vers 1278-79 quand le comte de Bourgogne, Othon IV, décide de se rapprocher du royaume de France. Il décide pour cela d'adopter le lion, le roi des animaux et symbole de la monarchie française. La Franche-Comté n'est d'ailleurs pas la seule région à arborer cet animal que l'on retrouve aussi sur les armoiries de la Normandie ou en Aquitaine et qui est tout autant le symbole de Belfort que de la ville de Lyon parce que oui, il y a une logique là-dedans. Mais voilà, maintenant qu'on a dit ça, reste une question. Pourquoi le lion, qui n'est pas le plus imposant des animaux et qui, soit dit en passant, est une sacrée grosse feignasse, a-t-il pu devenir le roi des animaux et pas la baleine bleue ou le chat qu'il a ?
16: Bon, déjà, ce n'est pas le cas partout, hein.
17: C'est vrai. En Asie, c'est plus souvent l'éléphant ou le tigre qui sont considérés comme les rois des animaux. En Amérique, c'est l'aigle qui règne aux côtés de l'ours, du jaguar ou du puma. En Afrique, le rhinocéros et le léopard sont aussi dans la place aux côtés, c'est vrai, du roi lion. Et en Europe, eh bien avant le lion, c'était l'ours qui était considéré comme le roi des animaux, mais tout va changer au Moyen-Âge. En gros, ce sont des histoires de symboles. Au Moyen-Âge, on se passionne pour la mythologie grecque, dans laquelle Hercule, qui était méga fort, a tué le lion de Némée, dont la peau était pourtant censée être impénétrable. Et puis, la crinière du lion est vue comme une sorte de couronne, ce qui fait bien plaisir aux souverains du continent, d'autant que bon, l'Afrique c'est méga loin et que personne n'ira vérifier.
16: Et bon, un roi c'est très humain, alors comment un animal peut-il être le roi de quoi que ce soit, quelque part, Arnaud?
17: Là encore, vous marquez un point, mais ce qualificatif de roi des animaux, depuis qu'il s'est débarrassé de sa symbolique royale, est plutôt là pour qualifier ce qu'en zoologie on appelle les super-prédateurs. Ces animaux qui sont tout en haut de la chaîne alimentaire et qui sont relativement imprenables à la baston contre les autres espèces du coin. Et même dans ces cas-là, on devrait dire que ce sont les lionnes qui sont les reines, parce que ce sont elles qui chassent, mais seulement les reines de la savane. Bah oui, si on va par là, chaque type de terrain a son roi. Celui de la jungle amazonienne, ce serait plutôt le jaguar, et celui de nos forêts à nous, eh bien ce serait plutôt le cerf. Mais au fond, une grosse feignasse qui laisse les autres combattre à sa place, qui fait nourrir et qui prend la lumière, est-ce que ce serait pas ça la définition d'un roi ? Bon bah je retire tout ce que j'ai dit alors.
16: Retirez tout. Merci beaucoup Arnaud.
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2: Mettez vos oreilles dans le vide avec le duo Belle Dame. Bientôt trentenaires, Tommy et Nathan sont frères jumeaux, aux Savoyards de la Vallée de l'Arve et surtout musiciens. Ils ont créé Belle Dame. Ils écrivent, ils composent, ils chantent et jouent guitare, clavier et machine. Et fin 2025, Belle Dame a sorti ce single Dans le vide.

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1: Alors, nous sommes avec Serena qui a 2, Thierry qui a 0 plus 0, la tête à Toto.
2: Ah ouais, non, ça passe.
1: Serena qui habite à Paris, qui adore les animaux, qui fait des dessins, qui voyage, qui rencontre des baraquiers dans des soirées. Alors, est-ce que tu as un porte-bonheur que tu emmènes tout le temps avec toi?
3: Peut-être mon chien.
1: Ah bah d'accord, le chien est un porte-bonheur, ok, super. Est-ce que tu l'as à côté de toi, là?
3: Ouais, c'est dodo parce qu'il fait chaud.
1: Ah bah oui, c'est chaud, c'est pas terrible pour les chiens, là, la chaleur. N'oubliez pas, hein, oui, si vous avez des chiens, faites gaffe, hein, parce que mettez-vous pieds nus sur le bitume, vous allez voir comme il fait chaud, on sort pas les animaux quand il fait trop chaud. Alors, quel est, si tu devais, comme ça, là, d'un coup, on te propose de déjeuner avec la star que tu, dont tu rêves, avec qui tu aimerais?
2: Moi, je suis pas disponible à midi, mais bon, après, je pourrais voir.
1: Ah d'accord, on... Alors, ok.
2: Non, on est sur de l'ego avec Serena. Moi, j'ai envie de découvrir Serena.
1: Oui, bien sûr, gros ego que tu es. Mais alors, tout. Avec qui tu aimerais déjeuner si tu pouvais déjeuner avec une star?
3: C'est un date ou c'est juste...
2: Un petit personnel, c'est un date que je veux, moi.
1: Alors, écoute, donc, tu déjeunes avec ta star, après, tu fais bien ce que tu veux. Voilà.
3: Peut-être un beau gosse, alors moi je...
2: Ouais.
3: Je trouve que Adam Driver, il est hyper beau, alors
1: ah ouais, carrément.
3: C'est l'acteur là qui joue le nouveau méchant dans les Star Wars.
1: Ah oui, le brun avec les yeux, oui, d'accord, ok, aïe aïe aïe aïe.
3: Tu dirais avec lui, quoi.
1: Tu déjeunerais avec lui, bah écoute, ça serait super, ça. Et alors, si tu devais donner ton principal défaut, ça serait quoi?
3: Mon principal défaut, je pense que je suis trop perfectionniste.
1: Ah, t'es chiante, quoi.
3: Ouais, un peu.